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3: Nous sommes le 15 septembre aujourd'hui, parlons d'un pilote de rallye hors norme qui nous a quitté un 15 septembre, il s'agit de Colin McRae. Il a vu le jour le 5 août 1968 en plein centre de l'Écosse, dans la ville de Lanark. Si aujourd'hui encore on parle de Colin McRae, ce n'est pas seulement parce que de célèbres jeux vidéo consacrés à la course auto portent son patronyme, non, pas du tout. Et puis d'ailleurs, généralement, quand c'est le cas, c'est que vous avez marqué les esprits ailleurs. Colin est né dans le monde de la voiture, grâce notamment à son père, Jimmy McRae, 5 fois vainqueur du championnat de Grande-Bretagne des rallyes, et participant également dans sa carrière à quelques courses du championnat du monde WRC, ce même championnat que va remporter Colin en 1995, à l'âge de 27 ans, qui fera de lui le plus jeune champion du monde de l'histoire jusqu'au récent avènement du Finlandais Kalle Rovenpera à seulement 22 ans. Colin McRae goûte au circuit professionnel en 1987, il n'a même pas 19 ans, quand il participe à son premier rallye professionnel au rallye de Suède. Mais c'est véritablement au début des années 90 que McRae fera parler la gomme. En 1993, il remporte au volant de son iconique Subaru Legacy son premier rallye en Nouvelle-Zélande, mais c'est avec sa Subaru Impreza qu'il va écrire sa légende, tançant même son coéquipier chez Subaru, l'Espagnol double champion du monde Carlos Sainz. Colin est têtu, Colin est joueur, Colin a envie de gagner. C'est ce qu'il fait en 1995, en remportant la couronne mondiale WRC avant 3 autres titres de vice-champion du monde et un total de 25 victoires en rallye dans sa carrière, qui l'a poussé jusqu'en 2006. Mais lors des dernières années, l'Écossais aspirait à découvrir d'autres disciplines automobiles, dans le Paris-Dakar ou au 24 Heures du Mans également. Le 15 septembre 2007, il sera une dernière fois pilote, pilote de sa destinée, puisqu'il sera aux manches de son hélicoptère quand celui-ci s'écrase au sein de sa propriété en Écosse. Accompagné de 2 amis, Colin McRae et son fils décèdent dans le crash. Celui qui a rendu, je cite, « plus charmant le rallye automobile » a laissé un grand vide après sa disparition, mais son souvenir semble quant à lui bien intact. Allez, on se donne rendez-vous demain pour d'autres histoires d'un jour avec Mémoire Sport.
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1: Aïe.
0: Mais c'est tout un drame, si c'est un cactus. Si vous chipez des fruits sans épines, ce n'est pas la peine de faire attention. Mais si le fruit de vos rapines est tout plein d'épines, c'est beaucoup moins bon. Alors petit,

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1: 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Plongez au cœur du néolithique pour découvrir le rôle de l'arc dans la vie quotidienne des premiers hommes. Au programme, reconstitution, objets originaux et regard d'experts pour vous dévoiler des archers ingénieux. En parallèle, le musée vous propose plusieurs animations autour de l'exposition. Le programme détaillé est disponible sur le www.crépyenvalois.fr. Avis aux amateurs de chiffres et de bonne humeur. L'amicale de Série Magneval organise un loto le samedi 19 septembre à la salle des fêtes de Glaigne. À la clé, des bons d'achat allant de 20 à 500 euros. L'ouverture des portes se fera à 18h30 pour un début des jeux à 20h. Une buvette sera disponible sur place. Venez nombreux tenter votre chance et partager un moment convivial en famille ou entre amis. Réservation au 06 76 82 02 44 ou amical.serimagneval@orange.fr. 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

0: C'est à travers de larges grilles que les femelles du canton contemplaient un puissant gorille, sans souci du qu'en dira-t-on. 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
3: Les centres sociaux et socioculturels occupent une place majeure dans la région des Hauts-de-France, qui se distingue historiquement par la richesse et le dynamisme de son réseau d'animation locale. À Boulogne-sur-Mer, le centre social et socioculturel Le Nautilus fête cette année ses 40 ans. Quatre décennies au service des habitants, des familles et de la vie des quartiers. À l'occasion de cet anniversaire, nous avons rencontré Thibault Leroy-Mignot, directeur du Nautilus, qui nous livre son regard et son sentiment sur ces 40 années d'histoire.
4: Ah bah c'est un moment de célébration d'une structure qui est présente depuis 1986 sur le quartier du Chemin Vert. Un moment pour se retrouver avec les habitants, pour pouvoir passer une journée festive, mais aussi se rencontrer, réfléchir un petit peu à ce qu'on fait dans cette structure. Puis c'est une journée qui a été organisée à 99% par les bénévoles eux-mêmes. Donc ça, c'est aussi un peu le cœur de notre action. Et c'est aussi un souhait qu'on avait de pouvoir les mettre vraiment à l'honneur et en avant sur cette journée.
5: Pour celles et ceux qui ne connaissent pas encore le Nautilus, comment présenteriez-vous ce centre social et ses missions ?
4: Alors le Nautilus, c'est une structure qui est ouverte à tout le monde, à toutes les personnes, tous les Boulonnais, Boulonnaises. Une structure qui propose des activités, certes, mais surtout propose aux gens de se rencontrer, de se retrouver, de faire du lien social. C'est vraiment ça l'essentiel de nos missions. Et puis, bien entendu, que ce soit un lieu aussi de débat, parce que pour faire société, il faut être en capacité de se parler, de discuter, parfois de débattre, de ne pas être toujours d'accord. Mais voilà, c'est un lieu où les habitants peuvent trouver... des espaces d'expression, des espaces de projet. Voilà, ils peuvent venir avec des envies, avec des idées, et puis construire avec nous, finalement, le fonctionnement du centre social, quoi.
5: Est-ce que les besoins des habitants ont changé au cours de ces décennies ?
4: Au fil des décennies, les besoins ont forcément changé. On est dans un quartier en plus qui est en transition urbaine, avec deux plans de rénovation urbaine coup sur coup. Les façons de faire société ont changé. L'entrée du numérique dans les foyers, l'entrée de les changements plutôt, comment dire, sociologiques aussi au niveau des familles, hein, des familles peut-être un peu plus petites qu'avant, des remariages, des voilà. Donc tout ça, c'est des choses sur lesquelles nous on essaye d'œuvrer, d'accompagner, de réfléchir avec les habitants sur qu'est-ce que ça signifie de vivre dans une société comme la nôtre aujourd'hui et qu'est-ce qu'on peut faire pour s'y sentir bien, s'y sentir ensemble et avancer justement de concert vers une société qu'on espère meilleure.
5: Alors, le centre a forcément vu passer plusieurs générations d'habitants. Quel lien avez-vous aujourd'hui avec les anciens usagers ?
4: Eh bien, on a des grands-parents qui sont là avec leurs enfants, qui eux-mêmes sont là avec leurs petits-enfants, voire avec leurs arrière-petits-enfants. Donc, au regard des services qu'on propose, voilà, c'est un centre social, donc on fait de l'intergénérationnel. On a des enfants qui arrivent à 2 ans et puis qui... On l'espère, 20, 30 ans plus tard, seront peut-être encore là. Et c'est le cas, hein. D'ailleurs, on a des mamans dont les enfants, par exemple, aujourd'hui travaillent chez nous parce qu'ils ont été enfants dans les centres de loisirs, ils ont aimé ça. Et puis l'éducation populaire, ça leur a parlé. Derrière, ils se posaient des questions sur comment je finance mes études. Finalement, je vais peut-être devenir animateur, animatrice, je passe le BAFA. Puis une fois que j'ai passé le BAFA, en fait, j'aime bien. Bon, les études, j'arrête. Finalement, je vais passer sur un BPJEPS et puis je vais continuer et puis je vais rester. Et puis finalement, on a des collègues qui sont aujourd'hui issus de ces accueils de loisirs et qui sont maintenant fonctionnaires de territorial et ancrés dans notre structure.
3: Les centres sociaux agissent comme de véritables couteaux suisses, du lien social à travers plusieurs missions fondamentales. Sans les bénévoles qui donnent de leur temps, partagent leurs compétences et s'investissent au quotidien auprès des habitants, ces structures ne pourraient pas mener autant d'actions et jouer pleinement leur rôle au cœur des quartiers. Nous avons rencontré Régine Butel, représentante des usagers, et Laetitia Deltour, membre du conseil d'administration de la Fédération des centres sociaux du Nord-Pas-de-Calais.
5: Régine Butel, ça veut dire quoi, représentant des usagers ?
6: Alors, on est là pour représenter les usagers au niveau de tous les niveaux.

0: vraiment difficile.
1: Qu'est-ce qui vous a donné envie de vous investir?
0: Moi, je suis arrivée en 2023, quand j'étais en retraite. J'ai commencé par faire des activités. Et puis, j'ai voulu m'investir parce que ça m'a plu, quoi. Oui, parce que ça m'a plu.
1: Vous êtes originaire du quartier du Chemin Vert. Et dans votre quotidien, trouvez-vous qu'il y a eu du changement à tous les niveaux?
0: Oui, alors moi, j'étais élevée par ici, quand c'était les immeubles, transition, on appelait ça. Après, je suis partie avenue Percier-Fontaine. Mais bon, j'ai ma famille qui habite par ici et oui, ça a changé. Après, même les enfants, c'est plus la même époque.
1: Que viennent chercher en général les usagers? Quelles sont les demandes?
0: Ce qu'ils viennent chercher, c'est ne pas être seul, pouvoir partager, pouvoir faire des choses. Après, il y a des groupes, mais ça, bon, on a plus ou moins d'affinité avec les gens. Mais pour moi, c'est le partage beaucoup et éviter la solitude. Moi, je fais également le classe, l'aide aux devoirs, l'aide à la scolarité. Ça, c'est pareil. Avec les enfants, c'est formidable. On fait et les devoirs et plein d'activités. Et encore aujourd'hui, j'en ai vu plein dans le jardin du Nautilus. On vous saute au cou, on vous fait des bisous. Enfin, pour moi, c'est formidable. On reçoit plus que je pense qu'on donne.
1: Laetitia Deltour, vous êtes représentante des usagers, membre du conseil d'administration de la Fédération des centres sociaux du Nord-Pas-de-Calais. Ça consiste en quoi?
2: Alors au début, j'étais juste représentante ici des usagers et Thibault nous a parlé comme quoi qu'il y avait une place à la fédération, vu qu'on connaissait déjà la fédération par rapport au banquet ou les assemblées qu'on faisait territoriales, tout ça, les instances qu'il y avait entre deux qu'on allait, quoi. Il m'a dit qu'il y avait un poste, j'ai dit... Ok, il faut voir qu'est-ce que ça comprend, qu'est-ce qu'il faut faire. Comme je suis qu'une bénévole, je peux pas faire n'importe quoi. Et j'ai demandé à voir quelqu'un de la FED qui m'a expliqué. J'ai dit, pourquoi pas, on y va. Je suis très curieuse dans tout ce que je fais. La curiosité me fait beaucoup avancer, en fait, forcément. C'est ça qui me fait avancer, en fait, même d'être devenue bénévole. Je voulais aider, puis la curiosité me fait toujours aller un peu plus loin.
1: Mais... Comment cette aventure a commencé pour vous?
2: En fait, j'ai commencé il y a une bonne dizaine d'années. Et je racontais un petit peu en fait, que j'ai commencé bénévole pour profiter des services, comme tout le monde. Hein. Je suis très vite devenue bénévole, parce qu'en fait, comme j'étais seule chez moi, à rien faire, ça me saoulait. Et de bénévole, j'ai vu présenter le poste usager. J'ai vu ce que c'était, j'ai dit pourquoi pas, on y va aussi. Et entre deux, j'ai ma fille qui était... Toutes les deux étaient mineures, une petite et une plus grande. Elle a commencé à faire son BAFO. Son bafou lui a dit, viens faire des vacations ici, enfin, en étant vacataire. Et ça fait 8 ans maintenant, elle a eu son CDI, elle est embauchée ici, elle est en bas.
1: Ah, ça doit être une fierté quand même pour vous.
2: Ah, mais complètement. Puis même, on voit qu'elle a changé, elle était hyper timide. C'est plus la même. Et ouais, du coup, en fait, ça a même changé. Du coup, son parcours d'école, vu qu'elle n'était pas partie dedans, puis elle s'éclate, elle est bien. Donc, c'est bien, c'est ce qu'il faut. Et la plus jeune, pareil, elle a commencé la toute première fois, elle est venue au fête de la mère, elle avait 7 ans en tant que bénévole. Donc forcément, elle avait le stand des jeux, mais elle joue avec les gosses. Et là, si vous avez fait le tour, elle est aussi celle qui n'a pas encore 16 ans, elle fait du maquillage.
1: Votre sentiment, quel rôle joue le Nautilus au sein du quartier?
2: Quand on vient, c'est vrai que ça nous ouvre plus aux autres, on n'est plus pareil. Les gens qui viennent ici, on voit qu'ils s'ouvrent plus. Parce que les gens qui sont seuls, on voit après qu'ils changent, qu'ils vont dans des petits groupes ou pas. Mais ça leur change de plus être seuls chez eux, enfermés en fait. Ils s'ouvrent plus aux autres, ils sont, même pour parler, même les jeunes, les ados, ils sont différents, ils s'engagent plus facilement. Ouais, c'est bien en fait. L'ouverture aux autres, ça joue beaucoup.
3: Malgré leur rôle indispensable, le modèle des centres sociaux des Hauts-de-France fait face à des tensions fortes. La précarisation des financements, la crise des vocations et des métiers, ainsi que l'augmentation de la pauvreté. Dans ce contexte bousculé, ce 40e anniversaire prend un sens tout particulier. Nous avons rencontré Grégory Suslamar, adjoint au maire de Boulogne-sur-Mer, chargé de la vie et du développement des quartiers et des relations avec les associations de quartiers, pour lui demander ce que représentait cet événement pour la commune et ses habitants.
4: C'est 40 ans. 40 ans, ça peut paraître vieux pour certains ou certaines, mais pour le Nautilus, c'est encore jeune. Mais ça démontre que le Nautilus fait un travail remarquable depuis de nombreuses années. Et c'est aussi d'abord l'occasion d'organiser un événement important dans le quartier pour mettre en avant le centre social, mettre en avant aussi toutes les équipes qui travaillent et qui font vivre le centre social, mais aussi tous les bénévoles. Et ils sont nombreux au sein du centre social, on appelle

0: aussi les bénévoles, pour certains des adhérents élus du centre social, de les mettre en valeur, de leur dire merci, de les féliciter pour l'action qui est menée dans le quartier.
1: À l'heure où les centres sociaux doivent faire face à de nombreux défis, notamment financiers, comment envisagez-vous l'avenir du Nautilus?
0: C'est une question importante que vous posez, c'est une question même aussi essentielle. Il y a plusieurs choses. La première chose, c'est que les centres sociaux de la ville de Boulogne, c'est une volonté municipale, une volonté très forte du maire, seront toujours, toujours accompagnés. Financièrement, bien entendu, c'est aussi matériellement, parfois un accompagnement matériel, une écoute. On est, nous, en tant qu'élus, en lien direct avec les responsables des structures, avec les bénévoles des structures, avec les adhérents élus des structures. Et le maire a cette volonté de toujours, toujours, toujours accompagner ces structures dans un contexte ou dans certaines villes, quand il y a eu des orientations différentes. Les centres sociaux souffrent tout simplement parce que, alors on les supprime pas directement, ces communes qui ne sont pas nécessairement favorables aux centres sociaux, si vous voyez ce que je veux dire. Mais ces communes, ce qu'elles font, eh bien, c'est qu'elles baissent tout doucement les subventions et c'est comme ça que les centres sociaux disparaissent. Eh bien, nous, on n'ira jamais dans cette direction. Jamais.
2: Cet anniversaire rappelle que les structures de quartier ne sont pas de simples locaux administratifs, mais l'histoire vivante des solidarités d'une commune. L'occasion de célébrer des décennies d'engagement bénévole et d'accompagnement intergénérationnel au cœur des bassins de vie boulonnais et régional. Le renforcement du tissu associatif face à la crise. Une boussole pour l'avenir des initiatives citoyennes. Ce reportage a été réalisé par Raymond Vasseur pour Transat FM.
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2: Faire des pieds et des mains. Une expression auriculaire qui n'appartient pas au domaine poétique où, sans en avoir l'air, on fait des vers avec des pieds. Quoique l'on peut noter qu'il existait auparavant l'expression « faire des pieds et les mains » qui voulait dire « embellir un récit, le rendre intéressant par les circonstances et les épisodes qu'on y ajoute ». Faire des pieds et des mains est une expression française utilisée pour décrire les efforts déployés de manière intense afin d'atteindre un objectif spécifique. Lorsqu'une personne fait des pieds et des mains, elle met en œuvre tous les moyens possibles, se donnant corps et âme dans la réalisation d'une tâche ou la concrétisation d'un projet. Par exemple, l'équipe de RVM a fait des pieds et des mains pour que ses locaux soient rénovés. Faire beaucoup d'efforts, de démarches pour obtenir quelque chose, un service, une faveur, se démener, remuer ciel et terre, se mettre en quatre, se décarcasser, mettre les bouchées doubles. L'origine de l'expression « faire des pieds et des mains » remonte au XVIe siècle. À cette époque, les acteurs de théâtre utilisaient beaucoup leurs pieds et leurs mains pour exprimer des sentiments ou pour mimer des actions. Cette expression s'est donc développée en lien avec cette pratique théâtrale qui mettait en avant l'importance du langage corporel pour communiquer efficacement. Au fil du temps, l'expression a évolué pour prendre un sens plus large. Elle est devenue synonyme de l'usage de tous les moyens possibles pour atteindre un objectif. En d'autres termes, elle illustre l'idée de se démener, de lutter et de persévérer en faisant appel à toutes les ressources dont on dispose. Aujourd'hui, faire des pieds et des mains est une expression courante dans le langage oral. On l'utilise pour décrire des situations où quelqu'un met tout en œuvre pour réussir, souvent face à des obstacles ou des défis. Elle véhicule l'image d'une personne déterminée et engagée, prête à tout pour parvenir à ses fins. Bien que datant du XIXe siècle, elle est facile à comprendre. Il s'agit simplement d'une image intensive où, pour se donner le maximum de chances d'arriver à réaliser quelque chose, la personne ne se contenterait pas d'utiliser ses seules mains, elle y ajouterait également ses deux pieds. Alors, comme souvent, il existe plusieurs hypothèses sur l'origine de cette expression. Une hypothèse est qu'elle vient de l'image d'une personne qui se met à quatre pattes pour ramper ou pour atteindre quelque chose. Une autre hypothèse est qu'elle vient de l'image d'une personne qui danse ou qui gesticule pour attirer l'attention. Finalement, l'origine exacte reste assez obscure. Dans son dictionnaire critique de la langue française, Jean-François Ferrault indique qu'au XVIIIe siècle, on disait « y aller des pieds et des mains », ce qui, sous cette forme, suggère plus le déplacement rapide que la manipulation facilitée. Il signale également la version « travailler des pieds et des mains ». Notre « faire des pieds et des mains » d'aujourd'hui n'est apparu qu'au XIXe. Avec cette expression, on ne fait pas les choses à moitié. On aurait pu se limiter à faire des mains tout seul ou bien à faire des pieds. Par contre, on dit bien faire les pieds à quelqu'un, c'est-à-dire lui donner une bonne leçon. Autre expression qui semble être née dans la première moitié du XXe et qui pourrait faire référence aux longues marches qui étaient imposées aux soldats pour les endurcir. De là, faire les pieds à quelqu'un signifierait l'exercer, lui faire la morale et donc lui donner une leçon. Gardons les pieds sur terre, et si vous trouvez mon auriculaire un tantinet casse-pied, n'hésitez pas à nous le faire savoir, la main ferme, ça l'aidera à lever le pied sur les jeux de mollets, le déboulonner de son piédestal, ça lui fera les pieds pour qu'il passe la main, lui qui prend son pied à écrire comme un pied. À la revoyure et gardez bon pied à bon oeil.
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1: Brocante et créateur au jardin revient pour sa 8e édition les 18, 19 et 20 septembre. Ce rendez-vous solidaire et bucolique s'installe au cœur de la ferme du château de Fontaine-Chalie. Au programme, une grande brocante scénographiée dans une grange historique de 50 mètres de long. Seront présents plus de 50 artisans, créateurs locaux et pépiniéristes, des échanges de plantes, des animations musicales et des séances de dédicaces avec des écrivains locaux sont également prévues. Le droit d'entrée est fixé à 5€ et tous les visiteurs seront accueillis avec du thé, des gâteaux faits maison et le sourire. Bien sûr, l'ensemble des bénéfices des entrées sera reversé à des associations caritatives. Rendez-vous donc les vendredis 18, samedi 19 et dimanche 20 septembre. Rendez-vous de 10h à 18h à la ferme du château, elle est située 14 rue du château à Fontaine-Chalie. Vous aurez la possibilité de déjeuner sur place lors d'une pause gourmande.
2: Chaussez votre meilleure paire de baskets et échauffez-vous. La Crépinoise, organisée par l'USC Athlétisme dans le cadre d'Octobre Rose, est de retour les samedis 3 et dimanche 4 octobre. Courses enfants et adultes, sorties VTT, marche, il y en aura pour tous les goûts. Les inscriptions sont ouvertes sur la-crépinoise.adeorun.com. À Nanteuil-le-Haudouin, la fête foraine a lieu cette année du 19 au 21 septembre. Les forains vous attendent à l'espace des fêtes avec des stands et manèges pour petits et grands. Auto-tamponneuse, manège enfantin, attraction à sensations, trampoline, stand de tir, barbe à papa et confiserie. Il y en a pour tous les goûts et pour tous les âges et il y a forcément de quoi se faire plaisir, histoire de prolonger l'été sur une note festive.
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2: 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Réservation au 06 76 82 02 44 ou amical.serimagneval@orange.fr.
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6: Je suis aujourd'hui à la Ferté-Milon et je suis en compagnie du maire Marc Andrieux, qui a été élu donc lors des dernières élections municipales en mars. La Ferté-Milon, en quelques mots, donc c'est une ville située dans l'Aisne, non loin de Villers-Cotterêts. En partie médiévale, le bourg fait partie de la communauté de communes de Retz en Valois. C'est une ville entourée de terres boisées et agricoles et la commune se situe également dans la vallée de l'Ourcq, ce qui est agréable parce qu'elle est donc longée par le canal de l'Ourcq. C'est la ville où est né Jean Racine aussi en 1329. Donc ça, évidemment, c'est important parce qu'il y a un musée, Jean Racine d'ailleurs. Et il y a environ 2200 habitants. Et il y a deux hameaux également qui font partie de la Ferté-Milon, Molois et Saint-Quentin-sur-Allan. Bonjour Marc Andrieux, est-ce que vous voulez bien vous présenter en quelques mots ?
7: Donc Marc Andrieux, j'ai 71 ans, je suis marié et trois enfants, c'est mon cinquième mandat.
6: C'est votre cinquième mandat ?
7: Ça va être le cinquième mandat, en tant que conseiller municipal.
6: Oui.
7: Et la dernière mandature, j'étais maire adjoint. C'est ma première en tant que maire. Et il y a deux périodes de la mandature où je n'étais pas présent, vu que j'étais président de la Fédération nationale d'haltérophilie.
6: Vous faites des haltères ?
7: J'ai fait des haltères, oui.
6: Ça a été votre passion ?
7: Ça a été ma passion, oui. En tant que président de fédération, oui. Et puis, j'ai ma belle-fille qui a fait les Jeux Olympiques. Et mes filles, c'est championnat du monde. Donc,
6: mal.
7: On a été baigné par ça. Et l'haltérophilie à la Ferté-Milon est connue dans la France entière, vu qu'on est un des plus grands clubs français. Mais c'est important de le dire, voilà.
6: Pourquoi vous êtes devenu maire, hein? Qu'est-ce qui vous a embarqué dans cette aventure,
7: hein? Je vais revenir 2 ans en arrière. Ma prédécesseur, après pratiquement 10 ans, elle voulait changer. Mm-hmm. Elle voulait changer. Elle a fait un énorme travail avec l'équipe qu'il y avait. Pour vous dire, elle a fait pratiquement 9 millions d'investissements dans une petite ville comme la nôtre, c'est énorme. Donc elle a travaillé dur et donc il y a eu un moment, elle a eu envie de souffler et elle m'a demandé si je voulais suivre. Et
6: prendre le relais.
7: Donc pendant 2 ans, elle m'a appris le métier parce que c'est vraiment un métier. C'est, je vais pas dire 24 heures sur 24, ça serait exagéré. Quoique, on peut être appelé dans la nuit pour des tas de problèmes d'incivilité, de
6: cynisme.
7: Voilà, oui. Ouais. Donc c'est vraiment quelque chose de très prenant.
6: Mm-hmm.
7: Voilà, c'est comme ça que j'y suis arrivé, mais c'était pas prévu dans ma logique. Je disais, voilà, ouais, je vais passer une retraite tranquille. En tant qu'adjoint, voilà, je vais aider. Mais voilà.
6: Bon, là, vous n'êtes pas du tout tranquille, donc.
7: Ah non, c'est les 3-8, mais c'est quand même quelque chose d'important. Mais je crois que c'est pour l'ensemble des maires, c'est comme ça. On s'imagine pas, mais
6: Quelles sont les activités qui vous prennent le plus de temps et qui vous demandent le plus d'investissement ?
7: Alors, il y a une partie administrative qui est très importante. Mmh. Voilà, donc tous les jours, j'ai mes parafeuilles qui sont remplies. Et donc, ça me demande pratiquement 2 heures par jour de lecture et puis avant signature. Et il y a les dossiers à traiter.
6: Ouais.
7: Il y a de discuter avec les agents, bien entendu. Puis, je me fais fort tous les matins de faire le tour de ville pour voir s'il n'y a pas de soucis.
6: Ah.
7: Voilà, donc tous les matins. Et les gens sont contents parce que j'ai des contacts avec. Mais tous les matins, voilà, je vois quelque chose. Reparle après au responsable technique pour lui dire j'ai vu telle chose, est-ce que tu pourrais envoyer tes gars là. J'aime bien faire le tour de ville pour voir s'il n'y a pas de problème particulier.
6: Est-ce que vous avez envie de nous parler de l'histoire de cette ville, historiquement ? Donc, ça vient d'où, la Ferté-Milon ?
7: Alors, c'est plus que compliqué. Enfin, vraiment, la Ferté-Milon, déjà, Milon, c'était déjà un notable qui était là à l'époque. Et donc, voilà, il a aidé à reconstruire la ville. Mais c'est un très gros patrimoine, dans la mesure où il y a eu un château fort dès le départ. Et ensuite de ça, il y a eu un autre château qui arrivait un peu plus tard, qui a été démantelé. Louis d'Orléans, qui a été démantelé. Ça n'a pas plu à Henri IV à ce moment-là. Donc ça a été démantelé. Mais donc, le fait d'avoir des vestiges comme ça, fait qu'on a un patrimoine très important. Juste une anecdote, j'habite dans la rue de Montholon. Et j'ai appris il y a très peu de temps que de Montholon, c'était le premier maire de la Ferté-Milon.
6: Okay.
7: Voilà, c'est comme quoi, des fois, il y a des coïncidences comme ça.
6: Et donc, il y a les vestiges d'un château.
7: Il y a un château où il reste 14 tours. avec deux portes d'entrée. Et il y a donc cette fameuse façade qui a été démantelée en, je crois, en 48 jours. C'est tellement qu'il était énervé, Henri IV, à l'époque.
6: En tant que patrimoine, donc il y a l'église Notre-Dame.
7: Il y a deux églises, donc Notre-Dame et puis Saint-Nicolas, qui sont donc des églises qui sont monuments historiques et qui nous posent problème aujourd'hui parce que vu...
6: Il y a des travaux à envisager, c'est ça ?
7: Énorme, énorme.
6: Donc, mais même les 9 millions qui ont été investis par la maire précédente, donc...
7: Ça ne suffit pas. Voilà, on essaye d'entretenir, de boucher les trous, je vais dire. Voilà, malheureusement, c'est ça. Parce que si je prends par exemple Saint-Nicolas, il y a des études qui ont été faites, il y a pour plus de 3 millions d'investissements. Mmh. On peut demander, bien entendu, des subventions, mais c'est puisque c'était il y a quelques années. Dire je vais avoir 80% de subventions, ça me paraît utopique.
6: Voilà. Mais les églises, il y a toujours des messes à l'intérieur ?
7: Ah oui, toujours les deux. Ah oui, les deux. Mais ouais, de toute façon, il y a des gens, des bénévoles, pour citer par exemple l'association MRPM, qui font régulièrement des travaux à l'intérieur.
6: S'il y a des gens qui viennent à l'intérieur, de toute façon, il faut mieux que les édifices.
7: Bah oui, et il y a énormément de gens qui viennent voir ces églises.
6: Mmh. Hein. Donc il y a le musée.
7: Il y a le musée Racine. Oui, alors, il a une très belle collection.
6: De quoi ?
7: Tout ce qui concerne les livres de Racine. Il y a ses revues, enfin, il y a tout. Il y a les manuscrits, enfin, il y a ses courriers, enfin, il y a énormément de choses.
6: Il y a le musée régional du machinisme agricole.
7: Voilà.
6: Qu'est-ce qu'on y trouve dans ce musée ?
7: Que des tracteurs, Tout ce qui concerne, je dirais, l'agriculture, le matériel agricole.
6: Voilà. Mais donc, j'imagine, historique aussi.
7: C'est historique aussi, oui. Il y a des pièces qui sont très, très vieilles.
6: La passerelle Eiffel.
7: La passerelle Eiffel, effectivement, qui est sur l'eau.
6: Qui est
7: sur
6: l'eau.
7: Tout à fait.
6: Comment elle est arrivée ici, cette passerelle ?
7: Parce qu'elle est passée par là. Eiffel est passée dans plein d'endroits. Et donc, voilà.
6: Il s'est dit, tiens, je vais faire une passerelle au-dessus de l'Ourcq.
7: Tout à fait. Et juste à côté de l'hôtel Racine. C'est un gîte, mais il y a l'hôtel Racine juste à côté. Donc, c'est magnifique.
6: Bon, il y a aussi pas mal de commerces. Je crois qu'il y a à peu près tous les commerces nécessaires.
7: Alors, on en a récupéré deux il y a peu de temps. Il y a le restaurant Les Ruines. Il est ouvert depuis le 14 juillet. C'est des nouveaux locataires. Au restaurant Des Ruines, c'est un locataire. Et c'est nous qui avons remis en place ce bâtiment, qui est aussi pittoresque. Hein. C'est un bâtiment, on ne peut pas faire n'importe quoi, vu qu'on est à côté du château. Ouais. Et puis, il y a l'hôtel de la gare aussi. Donc, il y a deux restaurants qui se sont ouverts en deux mois de temps.
6: Et ça veut dire qu'il y a suffisamment de monde qui y vont, en fait.
7: Oui, parce que tous les jours, c'est plein.
6: Des travailleurs qui viennent le midi, par exemple ?
7: Il y a des travailleurs, c'est sûr. Mais bon, il n'y a pas qu'à ces endroits-là qui vont. Ils vont aussi donc au Narval. Il y a un petit café-restaurant à côté du chemin de fer. Il y a aussi le tacos qui est juste en face. Donc, on a de la restauration à la Ferté-Milon. Et tout le monde travaille.
6: Il y a une pharmacie, il y a une poste.
7: Il n'y a plus qu'un salon de coiffure. Voilà. Alors, la MJC, oui, c'est quand même une activité où il y a plus de 300 adhérents. Une multi-activité. Il y a un cinéma qui marche très bien. Mais tout ça, c'est des bénévoles.
6: Voilà. Il y a une gare aussi, ça faut le dire.
7: La gare, oui, parce qu'on est à une heure de Paris, ça c'est important. D'ailleurs, il est prévu que la ligne soit électrifiée avant 2032. Donc ça, c'est aussi important. On avait tendance à laisser tomber un petit peu les petites gares comme la nôtre. Et là, vraiment, ça va repartir.
6: Et il y a des entreprises également ?
7: Oui. Il y a pas mal d'entreprises. Il y a Médias qui est une grosse société qui travaille mondialement, donc sur des supports pour les parfums, c'est vraiment quelque chose de très important. Et puis il y en a deux, trois autres.
6: Il y a les endives du Valois,
7: où tous les week-ends je vais chercher mes endives.
6: Quand c'est la saison. Comme événement et manifestation phare à la Ferté-Milon ?
7: Il va y avoir de toute façon les journées du patrimoine.
6: Comme partout ailleurs.
7: Voilà, où il est prévu du théâtre de ville, il est prévu un certain nombre de choses. La visite des musées, la visite de certains artistes, parce qu'on a quand même pas mal d'artistes dans la ville.
6: Qui ça ?
7: Alors, il y a des artistes qui font, comment ça s'appelle, des petites statuettes. Mmh. Ils font des aquarelles, il y a quand même pas mal de... Voilà.
6: Qu'est-ce qu'il y a d'autre comme manifestation organisée à la Ferté-Milon ?
7: Alors, je prends, mais c'est pareil, ça se fait aussi au niveau national. Il y a le forum des associations, où il y a donc des associations sportifs et culturels. Donc j'ai 17 associations qui seront présentes sur l'île d'Amiche, donc sur le canal de l'Ourcq, pour présenter leur activité. Et, voilà.
6: Est-ce qu'il y a des personnes ou des personnages, bon, en plus de Jean Racine, est-ce qu'il y a des gens qui sont nés, qui ont séjourné ici et qui sont connus ou pas à la Ferté-Milon, vous savez?
7: Je n'ai pas tous les noms, mais par exemple, il y a Marie Rivière qui était la sœur de Racine, qui s'est mariée. Alors là, je ne voudrais pas dire de bêtises parce que l'histoire et moi, ça fait deux. Mais il y a eu quand même pas mal d'illustres personnes qui sont passées. Il y a eu Trio qui est passé aussi ici,
6: ouais.
7: Hein, donc le peintre. Les philosophes se sont rencontrés quand même assez régulièrement. Je pense à La Fontaine, je pense aussi à Alexandre Dumas. On est tous dans le même,
6: dans le même coin.
7: Donc il y a eu quand même pas mal de personnages qui sont passés.
6: Et les projets que vous avez à réaliser en tant que maire, là, aujourd'hui, vous travaillez sur quoi actuellement ?
7: Alors, comme je vous ai dit tout à l'heure, ma prédécesseur fait plus de 9 millions d'investissements.
6: C'est-à-dire donc ça veut dire qu'elle a fait beaucoup de choses.
7: Elle a fait énormément de choses. Mmh. C'est-à-dire qu'on a refait un stade à neuf, mais on ne pouvait pas faire autrement parce que les sangliers sont passés par là. Et donc, on a complètement rénové le stade. On a fait une crèche qui est complètement remplie. C'est quand même un travail important. Mmh. On a fait une salle des fêtes. On a fait, sur le château, on a fait une esplanade. On a complètement refait le rempart. Et alors, c'est ça qui a posé problème à un certain nombre de concitoyens, parce qu'on a peut-être mal diffusé le message, ils ont mal compris ce qu'on voulait faire. C'est-à-dire qu'ils ont pensé qu'on avait mis tout l'argent dans ce rempart, qui a coûté quand même 1 100 000. Mais comme la fondation Stéphane Bern a trouvé le projet intéressant, et ben ça nous a coûté 150 000 euros. Mais là, on a peut-être mal expliqué. Donc les gens maintenant souhaitent qu'on s'occupe de leur quotidien, qu'on s'occupe du fleurissement, qu'on s'occupe de la sécurité, qu'on s'occupe de la propreté. Voilà. C'est vrai qu'il y a quand même des projets, et heureusement qu'on a des projets, notamment sur le groupe scolaire, où on voudrait donc refaire l'école maternelle, tout en tenant compte maintenant du problème climatique, donc de revoir les énergies, ainsi de suite.
6: Ah, c'est bien ça.
7: De revoir aussi la cantine, parce qu'aujourd'hui, nos jeunes vont à la cantine, mais au lycée professionnel, donc ils traversent la route. Voilà, il y a un accord qui est fait, et c'est très bien comme ça, mais on aimerait bien que la cantine, on puisse l'insérer dans le groupe scolaire. Et puis, il y a ce problème de stationnement, mais je crois que c'est partout pareil. Quand les gens viennent apporter les enfants à l'école, eh ben, il faut de la place, et donc on essaie de voir comment on peut aussi améliorer cette partie de stationnement. Donc il y a un gros travail à faire.
6: Très bien. Ouais. Vous y êtes bien, vous, à la Ferté-Milon, vous y vivez bien.
7: Ça va faire plus de 40 ans que j'y suis.
6: C'est un endroit où on vit bien.
7: On vit même très bien. Il y a un gros patrimoine, et quand les gens viennent à la Ferté-Milon, faut savoir que...
6: Il y a des visites touristiques, en fait, c'est ça?
7: Ah oui. Mmh. Ouais. Je prends le cas du musée agricole, c'est pourtant, voilà, c'est 1200 personnes qui viennent. Et en plus, ces musées sont gratuits.
6: D'accord.
7: Que ce soit le musée Racine que le musée agricole.
6: Bon, écoutez, je vous remercie, et puis je vous souhaite une bonne continuation, Marc Andrieux, et bonne journée. C'était Anne-Laure pour RVM. J'étais avec Marc Andrieux, qui a été élu maire en mars cette année, et il nous a parlé de la ville dont il s'occupe. À bientôt sur RVM, la radio qui vous écoute.
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Bonjour, suite de nos chroniques familiales et des chansons évoquant les mères côté anglo-saxon. Pour commencer, le groupe Genesis et sa chanson « Mama ».

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1: Bienvenue dans les Hauts-de-France. Voici un reportage réalisé par une radio associative de la région.
2: À Wallers-Sarembert, dans le Hainaut français, il y a le site minier, les corons et un hippodrome. Il y a 100 ans, ce lieu équestre a été inauguré, puis a laissé place au club hippique des Pins qui fête, lui, ses 60 ans. Lors d'une journée spéciale pour célébrer ses deux anniversaires, un nouvel hippodrome a été installé pour des concours et démonstrations. On en parle avec Étienne Caron, président de l'association.
3: Alors, le club est né en 66 grâce à quelques passionnés qui sont amoureux du cheval et de la nature. Le club a commencé comme ça et puis au fur et à mesure, comme l'instruction s'est mise à l'intérieur du club, on a fait un peu d'instruction, on a formé des cavaliers et comme les cavaliers étaient formés, on a enchaîné sur l'organisation de compétitions pour qu'ils puissent s'exprimer pleinement.
2: Comment ce club a perduré au point aujourd'hui d'en être à son 60e anniversaire ?
3: Avant tout, je pense que c'est une passion de tous les gens qui s'y ont mis, de la première animation, de la première activité de club jusque maintenant, où les gens qui sont succédés à la tête du club étaient en fait des passionnés, quoi.
2: Et tout de suite, le club a rayonné au niveau local, régional, voire national. Ça a monté très vite.
3: Oui, au niveau des compétitions, on fait quelques compétitions régionales et aussi au niveau national. Oui, au niveau national, c'est les compétitions club qui se déroulent tous les ans à la Motte-Beuvron au mois de juillet.
2: Qu'est-ce qui a évolué dans la gestion d'un club hippique ?
3: Alors, dans la gestion d'un club hippique, la principale évolution, c'est que ça s'est ouvert au monde des poneys, en fait. En 66, on n'avait pas de poneys, et au fil des ans, les poneys sont arrivés dans les centres équestres, et on a pu initier les enfants beaucoup plus tôt.
2: Et les enfants restent ensuite adolescents, adultes, on essaie de les garder le plus possible, ou leur amour du cheval est tellement fort qu'ils restent naturellement ?
3: On essaye de les garder quand même parce qu'il y a quand même un taux de renouvellement assez important pour maintes raisons, pour les raisons scolaires, après les raisons de vie de famille, les gens qui partent aussi dans d'autres régions pour leur travail. Mais en fait, ce qu'il faut arriver à garder, c'est une structure de passionnés, comme je disais tout à l'heure, pour renouveler à chaque fois les cavaliers et puis essayer de les amener dans un niveau le plus haut possible, pas forcément en compétition, parce que c'est beaucoup de loisirs aussi, c'est surtout même une équitation de loisirs.
2: En 60 ans, il y a eu des hauts, il y a eu des bas, quelles difficultés vous avez affrontées ?
3: À peu près comme toutes les entreprises, quoi. Il y a des moments où socialement, économiquement, c'est plus dur à tout niveau. Et puis après, il y a des crises comme le Covid. Ça suit en fait l'évolution d'une vie normale, quoi.
2: On fête les 60 ans du club et puis aussi un autre anniversaire, un centenaire, l'hippodrome de Wallers-Sarembert. On se dit, il y avait un hippodrome ici au cœur du Hainaut.
3: Ça, c'est mon grand dada, je vais dire ça comme ça. Par le bouche à oreille des anciens, j'ai su qu'il y avait un hippodrome à l'endroit où le club épique s'est créé. Donc, ça n'a pas été facile de trouver des documents. On a fait beaucoup de recherches. Alors moi, j'avais des témoignages, mais pas trop de documents. Et là, on a par exemple retrouvé un programme de course de 1929.
2: Qu'est-ce qu'on y faisait en 1929 ?
3: Alors, il y avait des courses de trois attelés, comme cet après-midi. Il y avait des courses réservées aux militaires. À l'époque, il devait y avoir beaucoup de militaires dans les environs. Donc, il y avait des courses de steeplechase, des courses d'obstacles pour les militaires.
2: Ouais. 100 ans après, il est toujours là, cet hippodrome. Alors certes, n'y a pas les gradins comme on peut voir à la télévision, mais l'emplacement est toujours là. Mais comment on peut le faire revivre, cet hippodrome ?
3: On a refait une piste, on a recréé une piste, on a travaillé le terrain pour que les chevaux puissent pratiquer leur discipline. Et avec du matériel spécifique, on a réussi à retracer une piste. Bon, c'est pas la piste initiale, mais ça va plaire aux drivers de cet après-midi.
2: On devient historien donc ici à la recherche des documents pour le centenaire de l'hippodrome de Wallers.
3: Ouais, exactement, ouais. Et justement, on fait un petit appel aux gens qui ont connu ou aux gens qui ont des documents, s'ils peuvent nous envoyer des photos ou des témoignages. Alors, il y a des témoignages, ça date, mais il y a un monsieur de Saint-Amand qui nous a envoyé un témoignage sympathique qu'on va pouvoir diffuser à la tribune cet après-midi.
2: Ouais. Et qu'est-ce qu'il dit, ce témoignage ?
3: Eh bien, qu'il a connu l'hippodrome, il se rappelle à peu près où loger les chevaux pendant les courses, les moyens de locomotion pour arriver à l'hippodrome, parce qu'à l'époque, je crois qu'il dit qu'il venait en vélo de Saint-Amand. Enfin, la vie de 1920-1930.
4: J'ai 94 ans, je suis né en 1931 et j'ai un souvenir très vivace de ce

0: avec ma mémoire d'enfant qui n'est plus très très fidèle, mais ça m'a marqué. Je me souviens également de l'hippodrome qu'on avait traversé la rue pour se rendre dans le bâtiment en face qui était l'écurie des chevaux. Et j'avais été frappé parce que il y avait beaucoup de chevaux qui étaient là, oui. Je crois même qu'il pouvait y en avoir un qui avait été blessé et ça m'avait frappé. L'hippodrome qui fête ses 100 ans, je crois que c'est son activité à cause de la guerre, de la Deuxième Guerre mondiale. J'ai eu l'occasion, dans mon activité professionnelle, de me rendre souvent à Wallers. À chaque fois que je passais cette longue voie qui allait de Hanau à Wallers, je me remémorais ce panier en osier.
1: Qu'est-ce qui, à votre avis, a rendu cette sortie aussi marquante?
0: Le plaisir de voir courir les chevaux. Je suis un fils d'agriculteur. Mon père étant vraiment un amateur de chevaux, mais régulièrement, il faisait venir le marchand de chevaux, parce que c'est souvent pour travailler la terre, et il changeait de cheval. J'ai connu plusieurs générations de chevaux tant que j'étais à la ferme. Après, il y avait une chose également, ça c'était après la guerre, que nous allions au concours hippique à Termal, derrière le casino.
2: Le club hippique des Pins, c'est des cavaliers mais aussi des petites mains qui permettent le bien-être des chevaux, comme Romain Giorgetti, maréchal ferrant installé dans le Douaisis.
3: J'interviens ici pour effectuer des prestations de démonstration de ferrage, donc faire voir aux gens l'explication du métier, l'entretien des pieds, les diverses prestations qui existent autour du métier de maréchal ferrant. Donc là aujourd'hui on va faire une prestation au matin, de l'après-midi. Le but c'est vraiment de faire découvrir ce métier au public et apporter les explications qu'ils demandent.
2: C'est un métier qui se fait de plus en plus rare, maréchal ferrant.
3: Alors c'est un métier qui se fait de plus en plus rare. Il faut savoir que c'est quand même un métier qui est quand même très très physique. Maintenant on peut apercevoir beaucoup de genres féminines exercer ce métier. Le métier se diverse de plus en plus. Il y a des gens qui vont s'axer en tant que maréchal ferrant, mettre des fers, enfin voilà. Et maintenant, il y a le domaine qui se tourne aussi vers la podologie. Donc des gens qui exercent le métier de podologue et qui, eux, vont pratiquer que des pieds nus.
2: Finalement, les pattes, c'est leur affaire.
3: Bah de toute façon, le proverbe, il dit, pas de pied, pas de cheval. Donc c'est pour ça qu'on intervient généralement en fonction de l'activité du cheval entre tous les 5 à 8 semaines pour vraiment maîtriser les aplombs, regarder le moindre détail.
2: Et donc, maréchal ferrant, ça se féminise.
3: Oui, il y a pas mal de femmes qui commencent à exercer ce métier. Dans le nord, j'en connais déjà pas loin d'une dizaine qui se sont installées en tant que maréchal ferrante.
2: Ici, vous travaillez régulièrement avec le club hippique des Pins.
3: Alors moi, le club hippique des Pins, oui, en effet, c'est moi qui interviens ici pour quasiment la totalité des chevaux. Environ depuis, oui, quasiment une quinzaine d'années. Quasiment une quinzaine d'années. Savoir que moi, j'avais travaillé ici aussi auparavant en tant que salarié, hein, en contrat d'apprentissage. Et depuis, c'est moi qui gère quasiment la totalité de l'écurie.
2: On peut dire qu'ici, c'est un club hippique, mais c'est bien plus que ça, c'est aussi un lieu de formation, comme vous pouvez le dire.
3: Oui, bien sûr, c'est un lieu de formation, parce que moi j'ai été ici apprenti en tant que BPGEPS, donc moniteur d'équitation. Mais en effet, ici, la MFR Ducato intervient régulièrement. Il y a les formations moniteur d'équitation, palefrenier, les bacs pro. Voilà, c'est vraiment un centre, clairement un centre de formation où plusieurs corps de métier viennent s'entraîner ici et apprendre avec l'expérience de Monsieur Caron et de Hubert Mas.
2: Que faites-vous ici au quotidien?
3: Bah, ici, au quotidien, moi j'interviens, comme je vous dis, principalement pour entretenir l'état des pieds des chevaux. Savoir que c'est quand même des chevaux qui font du concours complet principalement, hein, une activité phare du Club Hippique des Pins. Donc il faut vraiment que les chevaux ont des pieds et des aplombs impeccables. et avec, comme on dit, avec des bonnes chaussures, parce qu'étant donné qu'il court sur l'herbe, il faut des crampons, etc., vraiment pour qu'il y ait une bonne stabilité dans le sol. Donc voilà, c'est vraiment

0: activité, moi j'interviens ici vraiment pour l'entretien des pieds.
1: Quand on parle de maréchal Ferrand, on a dans notre image un métier ancien. Est-ce qu'il se modernise ce métier ?
0: Alors oui, ce métier se modernise. Les techniques évoluent. Par exemple, dans le temps, ils faisaient leurs fers eux-mêmes. Nous, maintenant, c'est des fers qu'on achète tout faits, hein, avec plusieurs tailles différentes et qu'on vient adapter, ajuster au pied du cheval pour que ce soit plus rapide et plus rentable. Que ce soit dans la qualité des matériaux, dans le matériel, tout se modernise. Tout se modernise.
1: Tout se modernise et le fait aussi de travailler sur du local.
0: Oui, alors après, comme je vous ai dit tout à l'heure, en étant sur Douai, donc j'interviens dans mes axes principaux, ça va être Cambrai, Valenciennes, Douai, et un petit peu de clients à l'étranger, sur la Belgique par exemple, ou la Hollande.
1: Vous avez fait votre formation ici, ce club hippique des pins, c'est bien plus qu'un club, c'est particulier pour vous de travailler ici ?
0: Ah oui. Pour moi, clairement, je dirais que ça fait partie de la famille. Monsieur Caron, c'est une personnalité vraiment extraordinaire. Moi, j'ai passé 2 ans ici en tant que salarié. Ça a été limite les 2 meilleures années de ma vie. Ici, c'est vraiment familial.
2: Les 60 ans du club hippique des pins et le centenaire de l'hippodrome de Wallers-Arambert, un reportage réalisé par Joris Nincens de Radio Club.
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7: Je suis aujourd'hui à la Ferté-Milon et je suis en compagnie du maire Marc Andrieux, qui a été élu donc lors des dernières élections municipales en mars. La Ferté-Milon, en quelques mots, donc c'est une ville située dans l'Aisne, non loin de Villers-Cotterêts. En partie médiévale, le bourg fait partie de la communauté de communes de Retz en Valois. C'est une ville entourée de terres boisées et agricoles et la commune se situe également dans la vallée de l'Ourcq, ce qui est agréable parce qu'elle est donc longée par le canal de l'Ourcq. Et c'est la ville où est né Jean Racine aussi en 1329. Donc ça, évidemment, c'est important. Parce qu'il y a un musée, Jean Racine, d'ailleurs. Et il y a environ 2200 habitants. Et il y a deux hameaux également qui font partie de la Ferté-Milon, Molois et Saint-Quentin-sur-Allan. Bonjour Marc Andrieux, est-ce que vous voulez bien vous présenter en quelques mots?
8: Donc Marc Andrieux, j'ai 71 ans, je suis marié et trois enfants, c'est mon cinquième mandat.
7: C'est votre cinquième mandat?
8: Ça va être le cinquième mandat, en tant que conseiller municipal.
7: Oui.
8: Et la dernière mandature, j'étais maire adjoint. C'est ma première en tant que maire. Et il y a deux périodes de la mandature où je n'étais pas présent, vu que j'étais président de la Fédération nationale d'haltérophilie.
7: Vous faites des haltères?
8: J'ai fait des haltères, oui.
7: Ça a été votre passion?
8: Ça a été ma passion, oui, en tant que président de fédération, oui. Et puis, j'ai ma belle-fille qui a fait les Jeux Olympiques. Et mes filles, c'est championnat du monde. Donc,
7: mal,
8: on a été baigné par ça. Et l'haltérophilie à la Ferté-Milon est connue dans la France entière, vu qu'on est un des plus grands clubs français. Oui, c'est important de le dire, voilà.
7: Vous êtes devenu maire, hein? Qu'est-ce qui vous a embarqué dans cette aventure?
8: Je vais revenir 2 ans en arrière. Ma prédécesseur, après pratiquement 10 ans, elle voulait changer. Mm-hmm. Elle voulait changer, elle a fait un énorme travail avec l'équipe qu'il y avait. Pour vous dire, elle a fait pratiquement 9 millions d'investissements dans une petite ville comme la nôtre, c'est énorme. Donc elle a travaillé dur et donc il y a eu un moment, elle a eu envie de souffler et elle m'a demandé si je voulais suivre. Et
7: prendre le relais.
8: Donc pendant 2 ans, elle m'a appris le métier parce que c'est vraiment un métier. C'est, je ne vais pas dire 24 sur 24, ça serait exagéré. Quoique, on peut être appelé dans la nuit pour des tas de problèmes d'incivilité, de
7: cynisme.
8: Voilà, oui. Ouais. Donc c'est vraiment quelque chose de très prenant.
7: Mm-hmm.
8: Voilà, c'est comme ça que j'y suis arrivé, mais ce n'était pas prévu dans ma logique. Je disais, voilà, je vais passer une retraite tranquille. En tant qu'adjoint, voilà, je vais aider. Mais voilà.
7: Bon, là, vous n'êtes pas du tout tranquille, donc.
8: Ah non, c'est les 3-8, mais c'est quand même quelque chose d'important. Mais je crois que c'est pour l'ensemble des maires, c'est comme ça. On ne s'imagine pas, mais
7: Quelles sont les activités qui vous prennent le plus de temps et qui vous demandent le plus d'investissement?
8: Alors, il y a une partie administrative qui est très importante. Tous les jours, j'ai mes parafeuilles qui sont remplies. Et donc, ça me demande pratiquement 2 heures par jour de lecture et puis avant signature. Et il y a les dossiers à traiter. Il y a de discuter avec les agents, bien entendu. Puis, je me fais fort tous les matins de faire le tour de ville pour voir s'il n'y a pas de soucis.
7: Ah.
8: Voilà, donc tous les matins. Et les gens sont contents parce que j'ai des contacts avec. Mais tous les matins, voilà, je vois quelque chose. Reparle après au responsable technique pour lui dire j'ai vu telle chose, est-ce que tu pourrais envoyer tes gars? J'aime bien faire le tour de ville pour voir s'il n'y a pas de problème particulier.
7: Est-ce que vous avez envie de nous parler de l'histoire de cette ville, historiquement? Donc, ça vient d'où, la Ferté-Milon?
8: Alors, c'est plus que compliqué. Enfin, vraiment, la Ferté-Milon, déjà, Milon, c'était déjà un notable qui était là à l'époque. Et donc, il a aidé à reconstruire la ville. Mais c'est un très gros patrimoine, dans la mesure où il y a eu un château fort dès le départ. Et ensuite de ça, il y a eu un autre château qui est arrivé un peu plus tard, qui a été démantelé,
7: Louis
8: d'Orléans, qui a été démantelé. Ça n'a pas plu à Henri IV à ce moment-là. Donc ça a été démantelé. Mais donc, le fait d'avoir des vestiges comme ça, fait qu'on a un patrimoine très important. Juste une anecdote, j'habite dans la rue de Montholon. Et j'ai appris il y a très peu de temps que de Montholon, c'était le premier maire de la Ferté-Milon.
7: Okay.
8: Voilà, c'est comme quoi, des fois, il y a des coïncidences comme ça.
7: Et donc, il y a les vestiges d'un château.
8: Il y a un château où il reste 14 tours. avec deux portes d'entrée. Et il y a donc cette fameuse façade voilà, qui a été démantelée en, je crois, en 48 jours. Tellement qu'il était énervé, Henri IV, à l'époque, il avait... Voilà.
7: En tant que patrimoine, donc il y a l'église Notre-Dame.
8: Il y a deux églises, donc Notre-Dame et puis Saint-Nicolas, qui sont donc des églises qui sont monuments historiques et qui nous posent problème aujourd'hui parce que vu...
7: Il y a des travaux à envisager, c'est ça ?
8: Énorme, énorme.
7: Donc, mais même les 9 millions qui ont été investis par la maire précédente, donc...
8: Ça ne suffit pas. Voilà, on essaye d'entretenir, de boucher les trous, je vais dire. Voilà, malheureusement, c'est ça. Parce que si je prends, par exemple, Saint-Nicolas, il y a des études qui ont été faites, il y a pour plus de 3 millions d'investissements. Mmh. On peut demander, bien entendu, des subventions, mais c'est plus que c'était il y a quelques années. Hein. Dire je vais avoir 80% de subventions, ça me paraît utopique. Voilà.
7: Mais les églises, il y a toujours des messes à l'intérieur ?
8: Ah oui, toujours les deux. Ah oui, les deux. Mais ouais, de toute façon, il y a des gens, des bénévoles, pour citer par exemple l'association MRPM, qui font régulièrement des travaux à l'intérieur.
7: S'il y a des gens qui viennent à l'intérieur, de toute façon, il faut mieux que les édifices.
8: Bah oui, et il y a énormément de gens qui viennent voir ces églises.
7: Mmh. Hein. Donc il y a le musée.
8: Il y a le musée Racine. Oui. Alors il a une très belle collection.
7: De quoi ?
8: Oh, bah, tout ce qui concerne les livres de Racine. Il y a ses revues, enfin il y a tout. Il y a les manuscrits. Enfin, il y a ses courriers, enfin, il y a énormément de choses.
7: Il y a le musée régional du machinisme agricole.
8: Voilà.
7: Qu'est-ce qu'on y trouve dans ce musée ?
8: Que des tracteurs, enfin des tracteurs. Tout ce qui concerne, je dirais, l'agriculture, le matériel agricole.
7: Voilà. Mais donc, j'imagine, historique aussi.
8: C'est historique aussi, oui. Il y a des pièces qui sont très très vieilles.
7: Il y a la passerelle Eiffel.
8: La passerelle Eiffel, effectivement, qui est sur l'eau. Tout à fait.
7: Comment elle est arrivée ici, cette passerelle ?
8: Parce qu'elle est passée par là. Eiffel est passé dans plein d'endroits. Et donc voilà.
7: Dit, tiens, je vais faire une passerelle au-dessus de l'Ourcq.
8: Tout à fait. Et juste à côté de l'hôtel Racine. C'est un gîte, mais un hôtel Racine juste à côté, donc c'est magnifique.
7: Bon, il y a aussi pas mal de commerces. Je crois qu'il y a à peu près tous les commerces nécessaires.
8: Alors, on en a récupéré deux il y a peu de temps. Il y a le restaurant Les Ruines. Il est ouvert depuis le 14 juillet. C'est des nouveaux locataires. Au restaurant Des Ruines, c'est un locataire. Et c'est nous qui avons remis en place ce bâtiment, qui est aussi pittoresque. Hein. C'est un bâtiment, voilà. On ne peut pas faire n'importe quoi, vu qu'on est à côté du château. Ouais. Donc voilà. Et puis, il y a l'hôtel de la gare aussi. Donc, il y a deux restaurants qui se sont ouverts en deux mois de temps.
7: Et ça veut dire qu'il y a suffisamment de monde qui y vont, en fait.
8: Oui, parce que tous les jours, c'est plein.
7: Des travailleurs qui viennent le midi, par exemple ?
8: Il y a des travailleurs, c'est sûr. Mais bon, il n'y a pas qu'à ces endroits-là qui vont. Ils vont aussi donc au Narval. Hein. Il y a un petit café-restaurant à côté du chemin de fer. Il y a aussi le Tacos qui est juste en face. Donc, on a de la restauration à la Ferté-Milon. Et tout le monde travaille.
7: Il y a une pharmacie, il y a une poste,
8: il n'y a plus qu'un salon de coiffure, voilà. Alors, la MJC, oui, c'est quand même une activité où il y a plus de 300 adhérents. Une multi-activité. Il y a un cinéma qui marche très bien. Mais tout ça, c'est des bénévoles. Voilà.
7: Il y a une gare aussi, ça faut le dire.
8: La gare, oui, parce qu'on est à 1 heure de Paris, ça c'est important. D'ailleurs, il est prévu que la ligne soit électrifiée avant 2032. Donc ça, c'est aussi important. On avait tendance à laisser tomber un petit peu les petites gares comme la nôtre. Et là, vraiment, ça va repartir. Voilà.
7: Et il y a des entreprises également ?
8: Oui. Il y a pas mal d'entreprises. Il y a Médias. Qui est une grosse société qui travaille mondialement, hein, donc sur des supports pour les parfums, enfin voilà, c'est vraiment quelque chose de très important. Et puis il y en a deux, trois autres.
7: Il y a les endives du Valois,
8: où tous les week-ends je vais chercher mes endives.
7: Voilà. Quand c'est la saison. Comme événement et manifestation phare à la Ferté-Milon ?
8: Ah ben, il va y avoir de toute façon les journées du patrimoine.
7: Hein, comme partout ailleurs,
8: voilà, où il est prévu du théâtre de ville, il y a prévu un certain nombre de choses, la visite des musées, la visite de certains artistes, parce qu'on a quand même pas mal d'artistes dans la ville.
7: Qui ça ?
8: Alors il y a des artistes qui font, comment ça s'appelle, des petites statuettes. Mmh. Ils font des aquarelles, enfin il y a quand même pas mal de... Voilà.
7: Qu'est-ce qu'il y a d'autre comme manifestation organisée à la Ferté-Milon ?
8: Alors je prends, mais c'est pareil, ça se fait aussi au niveau national. Il y a le forum des associations où il y a donc des associations sportives et culturelles. Donc j'ai 17 associations qui seront présentes sur l'île d'Amiche, donc sur le canal de l'Ourcq, pour présenter leur activité. Et voilà.
7: Est-ce qu'il y a des personnes ou des personnages, bon, en plus de Jean Racine, est-ce qu'il y a des gens qui sont nés, qui ont séjourné ici et qui sont connus ou pas à la Ferté-Milon, vous savez?
8: Je n'ai pas tous les noms, mais par exemple, il y a Marie Rivière qui était la sœur de Racine, qui s'est mariée. Alors là, je ne voudrais pas dire de bêtises parce que l'histoire et moi, ça fait deux. Mais il y a eu quand même pas mal d'illustres personnes qui sont passées. Il y a eu Trio qui est passé aussi ici,
7: ouais. Hein,
8: donc le peintre. Les philosophes se sont rencontrés quand même assez régulièrement. Je pense à La Fontaine, je pense aussi à Alexandre Dumas. On est tous dans le même
7: coin.
8: Donc il y a eu quand même pas mal de personnages qui sont passés.
7: Les projets que vous avez à réaliser en tant que maire, là, aujourd'hui, vous travaillez sur quoi actuellement ?
8: Alors, comme je vous ai dit tout à l'heure, ma prédécesseure fait plus de 9 millions d'investissements.
7: C'est-à-dire donc ça veut dire qu'elle a fait beaucoup de choses.
8: Elle a fait énormément de choses. Mmh. C'est-à-dire qu'on a refait un stade à neuf, mais on ne pouvait pas faire autrement parce que les sangliers sont passés par là. Et donc, on a complètement rénové le stade. On a fait une crèche qui est complètement remplie. C'est quand même un travail important. Mmh. On a fait une salle des fêtes. On a fait, sur le château, on a fait une esplanade. On a complètement refait le rempart. Et alors, c'est ça qui a posé problème à un certain nombre de concitoyens, parce qu'on a peut-être mal diffusé le message, ils ont mal compris ce qu'on voulait faire. C'est-à-dire qu'ils ont pensé qu'on avait mis tout l'argent dans ce rempart, qui a coûté quand même 1 100 000. Mais comme la fondation Stéphane Bern a trouvé le projet intéressant, et ben ça nous a coûté 150 000 euros. Mais là, on a peut-être mal expliqué. Donc les gens, maintenant, souhaitent qu'on s'occupe de leur quotidien, qu'on s'occupe du fleurissement, qu'on s'occupe de la sécurité, qu'on s'occupe de la propreté. Voilà. C'est vrai qu'il y a quand même des projets, et heureusement qu'on a des projets, notamment sur le groupe scolaire, où on voudrait donc refaire l'école maternelle, tout en tenant compte maintenant du problème climatique, donc de revoir les énergies, ainsi de suite.
7: Ah, c'est bien ça.
8: De revoir aussi la cantine, parce qu'aujourd'hui, nos jeunes vont à la cantine, mais au lycée professionnel, donc ils traversent la route. Voilà, il y a un accord qui est fait, et c'est très bien comme ça, mais on aimerait bien que la cantine, on puisse l'insérer dans le groupe scolaire. Et puis, il y a ce problème de stationnement, mais je crois que c'est partout pareil. Quand les gens viennent apporter les enfants à l'école, eh ben, il faut de la place, et donc on essaie de voir comment on peut aussi améliorer cette partie stationnement. Donc il y a un gros travail à faire.
7: Très bien. Ouais. Vous y êtes bien, vous, à la Ferté-Milon, vous y vivez bien.
8: Ça va faire plus de 40 ans que j'y suis.
7: C'est un endroit où on vit bien.
8: On vit même très bien. Il y a un gros patrimoine, et quand les gens viennent à la Ferté-Milon, faut savoir que...
7: Il y a des visites touristiques, en fait, c'est ça ?
8: Ah oui, oui, oui. Mmh. Ouais. Je prends le cas du musée agricole, c'est pourtant, voilà, c'est 1200 personnes qui viennent. Et en plus, ces musées sont gratuits.
7: D'accord.
8: Que ce soit le musée Racine que le musée agricole.
7: Bon, écoutez, je vous remercie, et puis je vous souhaite une bonne continuation, Marc Andrieux, et bonne journée. C'était Anne-Laure pour RVM. J'étais avec Marc Andrieux qui a été élu maire en mars cette année et il nous a parlé de la ville dont il s'occupe. À bientôt sur RVM, la radio qui vous écoute.
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6: 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L'entrée sera libre.
9: 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Ce rendez-vous solidaire et bucolique s'installe au cœur de la ferme du château de Fontaine-Chalie. Au programme, une grande brocante scénographiée dans une grange historique de 50 mètres de long. Seront présents plus de 50 artisans, créateurs locaux et pépiniéristes, des échanges de plantes, des animaux animations musicales et des séances de dédicaces avec des écrivains locaux sont également prévues. Le droit d'entrée est fixé à 5 € et tous les visiteurs seront accueillis avec du thé, des gâteaux faits maison et le sourire, bien sûr. L'ensemble des bénéfices des entrées sera reversé à des associations caritatives. Rendez-vous donc les vendredis 18, samedi 19 et dimanche 20 septembre. Rendez-vous de 10h à 18h à la ferme du château. Elle est située 14 rue du château à Fontaine-Chaly. 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
1: Alors, il n'y a pas de bagarre dans les bus parfois?
2: Non, dans les bus, non. Franchement, tout le monde est chaud, mais il n'y a pas d'embrouille. Hein.
1: Pourquoi on me dit que c'est dangereux alors?
2: Ok, Marseille, hein. Marseille, c'est trop cool, c'est pas Paris, Marseille. Hein. Sa vie, non. Tout le quartier, non. Marseille, son paternel. Hein.

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1: À Nanteuil-le-Haudouin, la fête foraine a lieu cette année du 19 au 21 septembre. Les forains vous attendent à l'espace des fêtes avec des stands et manèges pour petits et grands. Auto-tamponneuse, manège enfantin, attraction à sensations, trampoline, stand de tir, barbe à papa et confiserie. Il y en a pour tous les goûts et pour tous les âges et il y a forcément de quoi se faire plaisir, histoire de prolonger l'été sur une note festive.
0: 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L'orchestre de Lutetia sera dirigé par Alejandro Sandler et accompagné par Domenico Séverin, l'organiste titulaire des grandes orgues. Un beau programme qui fera résonner les voûtes de la cathédrale, des œuvres de Vivaldi, Bach, Barber, Ovanès, Bossi et Respighi. 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Rendez-vous donc samedi 19 septembre à 15h30 à la cathédrale de Meaux.
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1: Jusqu'au 11 novembre, découvrez l'exposition temporaire du musée de l'Archerie et du Valois à Crépy, archer de la préhistoire. Plongez au cœur du néolithique pour découvrir le rôle de l'arc dans la vie quotidienne des premiers hommes. Au programme, reconstitution, objets originaux et regard d'experts pour vous dévoiler des archers ingénieux. En parallèle, le musée vous propose plusieurs animations autour de l'exposition. Le programme détaillé est disponible sur le www.crépyenvalois.fr. Avis aux amateurs de chiffres et de bonne humeur. L'amicale de Série Magneval organise un loto le samedi 19 septembre à la salle des fêtes de Glaignes. À la clé, des bons d'achat allant de 20 à 500 euros. L'ouverture des portes se fera à 18h30 pour un début des jeux à 20h. Une buvette sera disponible sur place. Venez nombreux, tentez votre chance et partagez un moment convivial en famille ou entre amis. Réservation au 06 76 82 02 44 ou amical.serimagneval@orange.fr. 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
4: Nous sommes le 15 septembre aujourd'hui, parlons d'un pilote de rallye hors norme qui nous a quitté un 15 septembre, il s'agit de Colin McRae. Il a vu le jour le 5 août 1968 en plein centre de l'Écosse, dans la ville de Lanark. Si aujourd'hui encore on parle de Colin McRae, ce n'est pas seulement parce que de célèbres jeux vidéo consacrés à la course auto portent son patronyme, non, pas du tout. Et puis d'ailleurs, généralement, quand c'est le cas, c'est que vous avez marqué les esprits ailleurs. Colin est né dans le monde de la voiture, grâce notamment à son père, Jimmy McRae, 5 fois vainqueur du championnat de Grande-Bretagne des rallyes, et participant également dans sa carrière à quelques courses du championnat du monde WRC, ce même championnat que va remporter Colin en 1995, à l'âge de 27 ans, qui fera de lui le plus jeune champion du monde de l'histoire jusqu'au récent avènement du Finlandais Kalle Rovanperä à seulement 22 ans. Colin McRae goûte au circuit professionnel en 1987, il n'a même pas 19 ans, quand il participe à son premier rallye professionnel au rallye de Suède. Mais c'est véritablement au début des années 90 que McRae fera parler la gomme. En 1993, il remporte au volant de son iconique Subaru Legacy son premier rallye en Nouvelle-Zélande, mais c'est avec sa Subaru Impreza qu'il va écrire sa légende, tançant même son coéquipier chez Subaru, l'Espagnol double champion du monde Carlos Sainz. Colin est têtu, Colin est joueur, Colin a envie de gagner. C'est ce qu'il fait en 1995, en remportant la couronne mondiale WRC, avant 3 autres titres de vice-champion du monde et un total de 25 victoires en rallye dans sa carrière, qui l'a poussé jusqu'en 2006. Mais lors des dernières années, l'Écossais aspirait à découvrir d'autres disciplines automobiles, dans le Paris-Dakar ou aux 24 Heures du Mans également. Le 15 septembre 2007, il sera une dernière fois pilote, pilote de sa destinée, puisqu'il sera aux manches de son hélicoptère quand celui-ci s'écrase au sein de sa propriété en Écosse. Accompagné de 2 amis, Colin McRae et son fils décèdent dans le crash. Celui qui a rendu, je cite, « plus charmant le rallye automobile » a laissé un grand vide après sa disparition, mais son souvenir semble quant à lui bien intact. Allez, on se donne rendez-vous demain pour d'autres histoires d'un jour avec Mémoire Sport.

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1: Les centres sociaux et socioculturels occupent une place majeure dans la région des Hauts-de-France, qui se distingue historiquement par la richesse et le dynamisme de son réseau d'animation locale. À Boulogne-sur-Mer, le centre social et socioculturel Le Nautilus fête cette année ses 40 ans. Quatre décennies au service des habitants, des familles et de la vie des quartiers. À l'occasion de cet anniversaire, nous avons rencontré Thibault Leroy-Mignot, directeur du Nautilus, qui nous livre son regard et son sentiment sur ces 40 années d'histoire.
2: Ah bah c'est un moment de célébration de d'une structure qui est présente depuis 1986 sur le quartier du Chemin Vert. Un moment de aussi de pour se retrouver avec les habitants, pour pouvoir passer une journée festive, mais aussi se rencontrer, réfléchir un petit peu à ce qu'on fait dans cette structure. Puis c'est une journée qui a été organisée à 99% par les bénévoles eux-mêmes. Donc ça c'est aussi un peu le cœur de notre action, et c'est aussi un souhait qu'on avait de pouvoir les mettre vraiment à l'honneur et en avant sur cette journée.
3: Pour celles et ceux qui ne connaissent pas encore le Nautilus, comment présenteriez-vous ce centre social et ses missions ?
2: Alors le Nautilus, c'est une structure qui est ouverte à tout le monde, à toutes les personnes, tous les Boulonnais, Boulonnaises. Une structure qui propose des activités, certes, mais surtout propose aux gens de se rencontrer, de se retrouver, de faire du lien social. C'est vraiment ça l'essentiel de nos missions. Et puis, bien entendu, que ce soit un lieu aussi de débat, parce que pour faire société, il faut être en capacité de se parler, de discuter, parfois de débattre, de ne pas être toujours d'accord. Mais voilà, c'est un lieu où les habitants peuvent trouver... des espaces d'expression, des espaces de projet. Voilà, ils peuvent venir avec des envies, avec des idées, et puis construire avec nous finalement le fonctionnement du centre social, quoi.
3: Est-ce que les besoins des habitants ont changé au cours de ces décennies ?
2: Au fil des décennies, les besoins ont forcément changé. On est dans un quartier en plus qui est en transition urbaine, avec deux plans de rénovation urbaine coup sur coup. Les façons de faire société ont changé. L'entrée du numérique dans les foyers, l'entrée les changements plutôt sociologiques aussi au niveau des familles, hein, des familles peut-être un peu plus petites qu'avant, des remariages, donc tout ça c'est des choses sur lesquelles nous on essaye d'œuvrer, d'accompagner, de réfléchir avec les habitants sur qu'est-ce que ça signifie de vivre dans une société comme la nôtre aujourd'hui et qu'est-ce qu'on peut faire pour s'y sentir bien, s'y sentir ensemble et avancer justement de concert vers une société qu'on espère meilleure.
3: Alors le centre a forcément vu passer plusieurs générations d'habitants. Quel lien avez-vous aujourd'hui avec les anciens usagers ?
2: Eh bien, on a des grands-parents qui sont là avec leurs enfants, qui eux-mêmes sont là avec leurs petits-enfants, voire avec leurs arrière-petits-enfants. Donc, au regard des services qu'on propose, c'est un centre social, donc on fait de l'intergénérationnel. On a des enfants qui arrivent à 2 ans et puis qui... On l'espère, 20, 30 ans plus tard, seront peut-être encore là. Et c'est le cas, hein. D'ailleurs, on a des mamans dont les enfants, par exemple, aujourd'hui travaillent chez nous. Parce qu'ils ont été enfants dans les centres de loisirs, ils ont aimé ça. Et puis l'éducation populaire, ça leur a parlé. Derrière, ils se posaient des questions sur comment je finance mes études. Finalement, je vais peut-être devenir animateur, animatrice. Je passe le BAFA. Puis une fois que j'ai passé le BAFA, en fait, j'aime bien. Les études, j'arrête. Finalement, je vais passer sur un BPJEPS et puis je vais continuer, puis je vais rester. Et puis finalement, on a des collègues qui sont aujourd'hui issus de ces accueils de loisirs et qui sont maintenant fonctionnaires de territorial et ancrés dans notre structure.
1: Les centres sociaux agissent comme de véritables couteaux suisses, du lien social à travers plusieurs missions fondamentales. Sans les bénévoles qui donnent de leur temps, partagent leurs compétences et s'investissent au quotidien auprès des habitants, ces structures ne pourraient pas mener autant d'actions et jouer pleinement leur rôle au cœur des quartiers. Nous avons rencontré Régine Butel, représentante des usagers, et Laetitia Deltour, membre du conseil d'administration de la Fédération des centres sociaux du Nord-Pas-de-Calais.
3: Régine Butel, ça veut dire quoi, représentant des usagers ?
4: Alors, on est là pour représenter les usagers au niveau de tous les niveaux, s'il y a des problèmes, s'ils ont des projets pour faire remonter la direction, pour tout.
3: Alors, les gens viennent vous voir, ils ont un projet, vous en parlez avec eux. Comment ça se passe?
4: Alors, on a des réunions de comité entre représentants, titulaires et suppléants. Et puis, on en fait part à la direction. Après, on a une réunion avec les gens de la mairie. Et puis là, après, c'est à eux de voir, donner leur accord ou pas. On leur en parle.
3: Ça se passe bien avec les usagers?
4: Avec les usagers, pas toujours. Il y a des fois où ça clash. C'est pas facile. Depuis que je suis réélue, là, il y a quelques semaines, mon objectif, c'est justement d'essayer de faire beaucoup de médiation. Mais alors ça, c'est très difficile. C'est accepté ou pas, ou mal interprété, c'est vraiment difficile.
3: Qu'est-ce qui vous a donné envie de vous investir?
4: Moi, je suis arrivée en 2023, quand j'étais en retraite. J'ai commencé par faire des activités. Et puis, j'ai voulu m'investir parce que ça m'a plu.
3: Vous êtes originaire du quartier du Chemin Vert. Et dans votre quotidien, trouvez-vous qu'il y a eu du changement à tous les niveaux?
4: Oui. Alors, moi, j'étais élevée par ici, quand c'était les immeubles transition, on appelait ça. Après, je suis partie avenue Percier-Fontaine. Mais bon, j'ai ma famille qui habite par ici et oui, ça a changé. Après, même les enfants, c'est plus la même époque.
3: Que viennent chercher en général les usagers? Quelles sont les demandes?
4: Ce qu'ils viennent chercher, c'est ne pas être seul, pouvoir partager, pouvoir faire des choses. Après, il y a des groupes, mais ça, bon, on a plus ou moins d'affinité avec les gens. Mais pour moi, c'est le partage beaucoup et éviter la solitude. Moi, je fais également le classe, l'aide aux devoirs, l'aide à la scolarité. Ça, c'est pareil. Avec les enfants, c'est formidable. On fait et les devoirs et plein d'activités. Et encore aujourd'hui, j'en ai vu plein dans le jardin du Nautilus. On vous saute au cou, on vous fait des bisous. Enfin, pour moi, c'est formidable. On reçoit plus que je pense qu'on donne.
3: Laetitia Deltour, vous êtes représentante des usagers, membre du conseil d'administration de la Fédération des centres sociaux du Nord-Pas-de-Calais. Ça consiste en quoi?
5: Alors au début, j'étais juste représentante ici des usagers et Thibault nous a parlé comme quoi qu'il y avait une place à la Fédération, vu qu'on connaissait déjà la Fédération par rapport au banquet ou les assemblées qu'on faisait territoriales, tout ça, les instances qu'il y avait entre deux qu'on allait. Quoi. Il m'a dit qu'il y avait un poste, j'ai dit... Ok, il faut voir qu'est-ce que ça comprend, qu'est-ce qu'il faut faire. Comme je suis qu'une bénévole, je peux pas faire n'importe quoi. Et j'ai demandé à voir quelqu'un de la FED qui m'a expliqué. J'ai dit, pourquoi pas, on y va. Je suis très curieuse dans tout ce que je fais. La curiosité me fait beaucoup avancer, en fait, forcément. C'est ça qui me fait avancer, en fait, même d'être devenue bénévole. Je voulais aider, puis la curiosité me fait toujours aller un peu plus loin.
3: Mais... Comment cette aventure a commencé pour vous?
5: En fait, j'ai commencé il y a une bonne dizaine d'années. Et je racontais un petit peu en fait, que j'ai commencé bénévole pour profiter des services, comme tout le monde. Hein. Je suis très vite devenue bénévole, parce qu'en fait, comme j'étais seule chez moi, à rien faire, ça me saoulait. Et de bénévole, j'ai vu présenter le poste usager. J'ai vu ce que c'était, j'ai dit pourquoi pas, on y va aussi. Et entre deux, j'ai ma fille qui était... Toutes les deux étaient mineures, une petite et une plus grande. Elle a commencé à faire son BAFA. Son bafou lui a dit, viens faire des vacations aussi, enfin, en étant vacataire. Et ça fait 8 ans maintenant, là, elle a eu son CDI, elle est embauchée ici, elle est en bas.
3: Ah, ça doit être une fierté quand même pour vous.
5: Ah, mais complètement. Puis même, on voit qu'elle a changé, elle était hyper timide. C'est plus la même. Et ouais, du coup, en fait, ça a même changé du coup, son parcours d'école, vu qu'elle n'était pas partie dedans. Puis elle s'éclate, elle est bien, donc c'est bien, c'est ce qu'il faut. Et la plus jeune, pareil, elle a commencé la toute première fois, elle est venue au fête de la mère, elle avait 7 ans en tant que bénévole. Donc forcément, elle avait le stand des jeux, mais elle joue avec les gosses. Et là, si vous avez fait le tour, elle est aussi celle qui n'a pas encore 16 ans, elle fait du maquillage.
3: Votre sentiment, quel rôle joue le Nautilus au sein du quartier?
5: Quand on vient, c'est vrai que ça nous ouvre plus aux autres, on n'est plus pareil. Les gens qui viennent ici, on voit qu'ils s'ouvrent plus. Parce que les gens qui sont seuls, on voit après qu'ils changent, qu'ils vont dans des petits groupes ou pas. Mais ça leur change de plus être seuls chez eux, enfermés en fait. Ils s'ouvrent plus aux autres, ils sont même pour parler, même les jeunes, les ados, ils sont différents, ils s'engagent plus facilement. C'est bien en fait. L'ouverture aux autres, ça joue beaucoup.
1: Malgré leur rôle indispensable, le modèle des centres sociaux des Hauts-de-France fait face à des tensions fortes. La précarisation des financements, la crise des vocations et des métiers, ainsi que l'augmentation de la pauvreté. Dans ce contexte bousculé, ce 40e anniversaire prend un sens tout particulier. nous avons rencontré Grégory Suslamar, adjoint au maire de Boulogne-sur-Mer, chargé de la vie et du développement des quartiers et des relations avec les associations de quartiers, pour lui demander ce que représentait cet événement pour la commune et ses habitants.
6: C'est 40 ans. 40 ans, ça peut paraître vieux pour certains ou certaines, mais pour le Nautilus, c'est encore jeune. Mais ça démontre que le Nautilus fait un travail remarquable depuis de nombreuses années. Et c'est aussi d'abord l'occasion d'organiser un événement important dans le quartier pour mettre en avant le centre social, mettre en avant aussi toutes les équipes qui travaillent et qui font vivre le centre social, mais aussi tous les bénévoles. Et ils sont nombreux au sein du centre social. On appelle aussi les bénévoles, pour certains, des adhérents élus du centre social, de les mettre en valeur, de leur dire merci, de les féliciter pour l'action qui est menée dans le quartier.
3: À l'heure où les centres sociaux doivent faire face à de nombreux défis, notamment financiers, comment envisagez-vous l'avenir du Nautilus ?
6: C'est une question importante que vous posez, c'est une question même aussi essentielle. Il y a plusieurs choses. La première chose, c'est que les centres sociaux de la ville de Boulogne, c'est une volonté municipale, une volonté très forte du maire, seront toujours, toujours accompagnés. Financièrement, bien entendu, c'est aussi matériellement, parfois un accompagnement matériel, une écoute. On est, nous, en tant qu'élus, en lien direct avec les responsables des structures, avec les bénévoles des structures, avec les adhérents élus des structures. Et le maire a cette volonté de toujours, toujours, toujours accompagner ces structures dans un contexte où, dans certaines villes, quand il y a eu des orientations différentes. Les centres sociaux souffrent tout simplement parce que, alors on les supprime pas directement, ces communes qui ne sont pas nécessairement favorables aux centres sociaux, si vous voyez ce que je veux dire. Mais ces communes, ce qu'elles font, eh bien, c'est qu'elles baissent tout doucement les subventions. Et c'est comme ça que les centres sociaux disparaissent. Eh bien, nous, on n'ira jamais dans cette direction. Jamais.
1: Cet anniversaire rappelle que les structures de quartier ne sont pas de simples locaux administratifs, mais l'histoire vivante des solidarités d'une commune. L'occasion de célébrer des décennies d'engagement bénévole et d'accompagnement intergénérationnel au cœur des bassins de vie boulonnais et régionales. Le renforcement du tissu associatif face à la crise. Une boussole pour l'avenir des initiatives citoyennes. Ce reportage a été réalisé par Raymond Vasseur pour Transat FM.
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2: Faire des pieds et des mains. Une expression auriculaire qui n'appartient pas au domaine poétique où, sans en avoir l'air, on fait des vers avec des pieds. Quoique l'on peut noter qu'il existait auparavant l'expression « faire des pieds et les mains » qui voulait dire « embellir un récit, le rendre intéressant par les circonstances et les épisodes qu'on y ajoute ». Faire des pieds et des mains est une expression française utilisée pour décrire les efforts déployés de manière intense afin d'atteindre un objectif spécifique. Lorsqu'une personne fait des pieds et des mains, elle met en œuvre tous les moyens possibles, se donnant corps et âme dans la réalisation d'une tâche ou la concrétisation d'un projet. Par exemple, l'équipe de RVM a fait des pieds et des mains pour que ses locaux soient rénovés. Faire beaucoup d'efforts, de démarches pour obtenir quelque chose, un service, une faveur, se démener, remuer ciel et terre, se mettre en quatre, se décarcasser, mettre les bouchées doubles. L'origine de l'expression « faire des pieds et des mains » remonte au XVIe siècle. À cette époque, les acteurs de théâtre utilisaient beaucoup leurs pieds et leurs mains pour exprimer des sentiments ou pour mimer des actions. Cette expression s'est donc développée en lien avec cette pratique théâtrale qui mettait en avant l'importance du langage corporel pour communiquer efficacement. Au fil du temps, l'expression a évolué pour prendre un sens plus large. Elle est devenue synonyme de l'usage de tous les moyens possibles pour atteindre un objectif. En d'autres termes, elle illustre l'idée de se démener, de lutter et de persévérer en faisant appel à toutes les ressources dont on dispose. Aujourd'hui, faire des pieds et des mains est une expression courante dans le langage oral. On l'utilise pour décrire des situations où quelqu'un met tout en œuvre pour réussir, souvent face à des obstacles ou des défis. Elle véhicule l'image d'une personne déterminée et engagée, prête à tout pour parvenir à ses fins. Bien que datant du XIXe siècle, elle est facile à comprendre. Il s'agit simplement d'une image intensive où, pour se donner le maximum de chances d'arriver à réaliser quelque chose, la personne ne se contenterait pas d'utiliser ses seules mains, elle y ajouterait également ses deux pieds. Alors, comme souvent, il existe plusieurs hypothèses sur l'origine de cette expression. Une hypothèse est qu'elle vient de l'image d'une personne qui se met à quatre pattes pour ramper ou pour atteindre quelque chose. Une autre hypothèse est qu'elle vient de l'image d'une personne qui danse ou qui gesticule pour attirer l'attention. Finalement, l'origine exacte reste assez obscure. Dans son dictionnaire critique de la langue française, Jean-François Ferrault indique qu'au XVIIIe siècle, on disait « y aller des pieds et des mains », ce qui, sous cette forme, suggère plus le déplacement rapide que la manipulation facilitée. Il signale également la version « travailler des pieds et des mains ». Notre « faire des pieds et des mains » d'aujourd'hui n'est apparu qu'au XIXe. Avec cette expression, on ne fait pas les choses à moitié. On aurait pu se limiter à faire des mains tout seul ou bien à faire des pieds. Par contre, on dit bien faire les pieds à quelqu'un, c'est-à-dire lui donner une bonne leçon. Autre expression qui semble être née dans la première moitié du XXe et qui pourrait faire référence aux longues marches qui étaient imposées aux soldats pour les endurcir. De là, faire les pieds à quelqu'un signifierait l'exercer, lui faire la morale et donc lui donner une leçon. Gardons les pieds sur terre, et si vous trouvez mon auriculaire un tantinet casse-pied, n'hésitez pas à nous le faire savoir, la main ferme, ça l'aidera à lever le pied sur les jeux de mollets, le déboulonner de son piédestal, ça lui fera les pieds pour qu'il passe la main, lui qui prend son pied à écrire comme un pied. À la revoyure et gardez bon pied à bon oeil.
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7: Je suis aujourd'hui à la Ferté-Milon et je suis en compagnie du maire Marc Andrieux, qui a été élu donc lors des dernières élections municipales en mars. La Ferté-Milon, en quelques mots, donc c'est une ville située dans l'Aisne, non loin de Villers-Cotterêts. En partie médiévale, le bourg fait partie de la communauté de communes de Retz en Valois. C'est une ville entourée de terres boisées et agricoles et la commune se situe également dans la vallée de l'Ourcq, ce qui est agréable parce qu'elle est donc longée par le canal de l'Ourcq. Et c'est la ville où est né Jean Racine aussi en 1329. Donc ça, évidemment, c'est important. Parce qu'il y a un musée, Jean Racine, d'ailleurs. Et il y a environ 2200 habitants. Et il y a deux hameaux également qui font partie de la Ferté-Milon, Mauloix et Saint-Quentin-sur-Allan. Bonjour Marc Andrieux, est-ce que vous voulez bien vous présenter en quelques mots ?
8: Donc Marc Andrieux, j'ai 71 ans, je suis marié et trois enfants, c'est mon cinquième mandat.
7: C'est votre cinquième mandat ?
8: Ça va être le cinquième mandat, en tant que conseiller municipal.
7: Oui.
8: Et la dernière mandature, j'étais maire adjoint. C'est ma première en tant que maire. Et il y a deux périodes de la mandature où je n'étais pas présent, vu que j'étais président de la Fédération nationale d'haltérophilie.
7: Vous faites des haltères ?
8: J'ai fait des haltères, oui.
7: Ça a été votre passion ?
8: Ça a été ma passion, oui, en tant que président de fédération, oui. Et puis, j'ai ma belle-fille qui a fait les Jeux Olympiques. Et mes filles, c'est championne du monde.
7: Donc,
8: on a été baigné par ça. Et l'haltérophilie à la Ferté-Milon est connue dans la France entière, vu qu'on est un des plus grands clubs français.
7: Mais
8: c'est important de le dire, voilà.
7: Pourquoi vous êtes devenu maire ? Qu'est-ce qui vous a embarqué dans cette aventure ?
8: Je vais revenir 2 ans en arrière. Ma prédécesseur, après pratiquement 10 ans, elle voulait changer. Elle voulait changer. Elle a fait un énorme travail avec l'équipe qu'il y avait. Pour vous dire, elle a fait pratiquement 9 millions d'investissements dans une petite ville comme la nôtre, c'est énorme. Donc elle a travaillé dur et donc il y a eu un moment, elle a eu envie de souffler et elle m'a demandé si je voulais suivre.
7: Et prendre le relais.
8: Donc pendant 2 ans, elle m'a appris le métier parce que c'est vraiment un métier. C'est, je ne vais pas dire 24 heures sur 24, ça serait exagéré. Quoique, on peut être appelé dans la nuit pour des tas de problèmes d'incivilité, de
7: cynisme.
8: Voilà, oui.
7: Ouais.
8: Donc c'est vraiment quelque chose de très prenant. Voilà, c'est comme ça que j'y suis arrivé, mais c'était pas prévu dans ma logique. Je disais, voilà, je vais passer une retraite tranquille. En tant qu'adjoint, voilà, je vais aider. Mais voilà.
7: Bon, là, vous n'êtes pas du tout tranquille, donc.
8: Ah non, c'est les 3-8, mais c'est quand même quelque chose d'important. Mais je crois que c'est pour l'ensemble des maires, c'est comme ça. On s'imagine pas, mais
7: Quelles sont les activités qui vous prennent le plus de temps et qui vous demandent le plus d'investissement ?
8: Alors, il y a une partie administrative qui est très importante. Voilà, donc tous les jours, j'ai mes parafeuilles qui sont remplies. Et donc, ça me demande pratiquement 2 heures par jour de lecture et puis avant signature. Et il y a les dossiers à traiter. Il y a de discuter avec les agents, bien entendu. Puis, je me fais fort tous les matins de faire le tour de ville pour voir s'il n'y a pas de soucis. Voilà, donc tous les matins. Et les gens sont contents parce que j'ai des contacts avec. Mais tous les matins, voilà, je vois quelque chose. Reparle après au responsable technique pour lui dire j'ai vu telle chose, est-ce que tu pourrais envoyer tes gars là. J'aime bien faire le tour de ville pour voir s'il n'y a pas de problème particulier.
7: Est-ce que vous avez envie de nous parler de l'histoire de cette ville, historiquement ? Donc, ça vient d'où, la Ferté-Milon ?
8: Alors, c'est plus que compliqué. Enfin, vraiment, la Ferté-Milon, déjà, Milon, c'était déjà un notable qui était là à l'époque. Et donc, voilà, il a aidé à reconstruire la ville. Mais c'est un très gros patrimoine, dans la mesure où il y a eu un château fort dès le départ. Et ensuite de ça, il y a eu un autre château qui arrivait un peu plus tard, qui
7: c'est
8: a été démantelé,
7: Louis
8: d'Orléans, qui a été démantelé. Ça n'a pas plu à Henri IV à ce moment-là. Donc ça a été démantelé. Mais donc, le fait d'avoir des vestiges comme ça, fait qu'on a un patrimoine très important. Juste une anecdote, j'habite dans la rue de Montholon. Et j'ai appris il y a très peu de temps que de Montholon, c'était le premier maire de la Ferté-Milon.
7: Okay.
8: Voilà, c'est comme quoi, des fois, il y a des coïncidences comme ça.
7: Et donc, il y a les vestiges d'un château.
8: Il y a un château où il reste 14 tours. avec deux portes d'entrée. Et il y a donc cette fameuse façade qui a été démantelée en, je crois, en 48 jours. C'est tellement qu'il était énervé, Henri IV, à l'époque, il avait... Voilà.
7: En tant que patrimoine, donc, il y a l'église Notre-Dame.
8: Il y a deux églises, donc Notre-Dame et puis Saint-Nicolas, qui sont donc des églises qui sont monuments historiques et qui nous posent problème aujourd'hui parce que vu...
7: Il y a des travaux à envisager, c'est ça ?
8: Énorme, énorme.
7: Donc, mais même les 9 millions qui ont été investis par la maire précédente, donc...
8: Ça ne suffit pas. Voilà, on essaye d'entretenir, de boucher les trous, je vais dire. Voilà, malheureusement, c'est ça. Parce que si je prends, par exemple, Saint-Nicolas, il y a des études qui ont été faites, il y a pour plus de 3 millions d'investissements. Mmh. On peut demander, bien entendu, des subventions, mais c'est puisque c'était il y a quelques années. Dire je vais avoir 80% de subventions, ça me paraît utopique. Voilà.
7: Mais les églises, il y a toujours des messes à l'intérieur ?
8: Ah oui, toujours les deux. Ah oui, les deux. Mais ouais, de toute façon, il y a des gens, des bénévoles, pour citer par exemple l'association MRPM, qui font régulièrement des travaux à l'intérieur.
7: S'il y a des gens qui viennent à l'intérieur, de toute façon, il faut mieux que les édifices.
8: Bah oui, et il y a énormément de gens qui viennent voir ces églises.
7: Mmh. Hein. Donc il y a le musée.
8: Il y a le musée Racine. Oui, alors, il a une très belle collection.
7: De quoi ?
8: Bah, tout ce qui concerne les livres de Racine. Il y a ses revues, enfin, il y a tout. Il y a les manuscrits, enfin, il y a ses courriers, enfin, il y a énormément de choses.
7: Il y a le musée régional du machinisme agricole.
8: Voilà.
7: Qu'est-ce qu'on y trouve dans ce musée ?
8: Que des tracteurs, tout ce qui concerne, je dirais, l'agriculture, le matériel agricole.
7: Voilà. Mais donc, j'imagine, historique aussi.
8: C'est historique aussi, oui. Il y a des pièces qui sont très, très vieilles.
7: Il y a la passerelle Eiffel.
8: La passerelle Eiffel, effectivement, qui est sur l'eau.
7: Qui est
8: sur
7: l'eau.
8: Tout à fait.
7: Comment elle est arrivée ici, cette passerelle ?
8: Parce qu'elle est passée par là. Eiffel est passée dans plein d'endroits. Et donc, voilà.
7: Il s'est dit, tiens, je vais faire une passerelle au-dessus de l'Ourcq.
8: Tout à fait. Et juste à côté de l'hôtel Racine. C'est un gîte, mais il y a l'hôtel Racine juste à côté. Donc, c'est magnifique.
7: Bon, il y a aussi pas mal de commerces. Je crois qu'il y a à peu près tous les commerces nécessaires.
8: Alors, on en a récupéré deux il y a peu de temps. Il y a le restaurant Les Ruines. Il est ouvert depuis le 14 juillet. C'est des nouveaux locataires. Au restaurant Des Ruines, c'est un locataire. Et c'est nous qui avons remis en place ce bâtiment, qui est aussi pittoresque. Hein. C'est un bâtiment, voilà, on ne peut pas faire n'importe quoi, vu qu'on est à côté du château. Ouais. Donc voilà. Et puis, il y a l'hôtel de la gare aussi. Donc, il y a deux restaurants qui se sont ouverts en deux mois de temps.
7: Et ça veut dire qu'il y a suffisamment de monde qui y vont, en fait.
8: Oui, parce que tous les jours, c'est plein.
7: Des travailleurs qui viennent le midi, par exemple ?
8: Il y a des travailleurs, c'est sûr. Mais bon, il n'y a pas qu'à ces endroits-là qui vont. Ils vont aussi donc au Narval. Hein. Il y a un petit café-restaurant à côté du chemin de fer. Il y a aussi le tacos qui est juste en face. Donc, on a de la restauration à la Ferté-Milon. Et tout le monde travaille.
7: Il y a une pharmacie, une poste.
8: Il n'y a plus qu'un salon de coiffure. Voilà. Alors, la MJC, oui, c'est quand même une activité où il y a plus de 300 adhérents. Une multi-activité. Il y a un cinéma qui marche très bien. Mais tout ça, c'est des bénévoles. Voilà.
7: Il y a une gare aussi, ça faut le dire.
8: La gare, oui, parce qu'on est à une heure de Paris, ça c'est important. D'ailleurs, il est prévu que la ligne soit électrifiée avant 2032. Donc ça, c'est aussi important. On avait tendance à laisser tomber un petit peu les petites gares comme la nôtre. Et là, vraiment, ça va repartir. Voilà.
7: Et il y a des entreprises également ?
8: Oui. Il y a pas mal d'entreprises. Il y a Média 6, qui est une grosse société qui travaille mondialement, hein, donc sur des supports pour les parfums, enfin voilà, c'est vraiment quelque chose de très important. Et puis il y en a deux, trois autres.
7: Il y a
8: les endives du Valois, où tous les week-ends je vais chercher mes endives.
7: Voilà. Quand c'est la saison. Comme événement et manifestation phare à la Ferté-Milon ?
8: Ah ben, il va y avoir de toute façon les journées du patrimoine.
7: Hein, comme partout ailleurs.
8: Mm-hmm. Voilà, où il est prévu du théâtre de ville, il est prévu un certain nombre de choses. La visite des musées, la visite de certains artistes, parce qu'on a quand même pas mal d'artistes dans la ville.
7: Qui ça ?
8: Alors, il y a des artistes qui font, comment ça s'appelle, des petites statuettes. Mmh. Ils font des aquarelles, enfin il y a quand même pas mal de... Voilà.
7: Qu'est-ce qu'il y a d'autre comme manifestation organisée à la Ferté-Milon ?
8: Alors, je prends, mais c'est pareil, ça se fait aussi au niveau national. Il y a le forum des associations où il y a donc des associations sportives et culturelles. Donc j'ai 17 associations qui seront présentes sur l'île d'Amiche, sur le canal de l'Ourcq, pour présenter leur activité. Voilà.
7: Est-ce qu'il y a des personnes ou des personnages, bon, en plus de Jean Racine, est-ce qu'il y a des gens qui sont nés, qui ont séjourné journée ici et qui sont connus ou pas à la Ferté-Milon, vous savez?
8: Alors, j'ai pas tous les noms, mais par exemple, il y a Marie Rivière qui était la sœur de Racine, qui s'est mariée. Alors là, je voudrais pas dire de bêtises parce que l'histoire et moi, ça fait deux. Mais il y a eu quand même pas mal d'illustres personnes qui sont passées. Il y a eu Trio qui est passé aussi ici, hein, donc le peintre. Les philosophes se sont rencontrés quand même assez régulièrement. Je pense à La Fontaine, je pense aussi à Alexandre Dumas. On est tous dans le même
7: coin.
8: Donc il y a eu quand même pas mal de personnages qui sont passés.
7: Et les projets que vous avez à réaliser en tant que maire, là, aujourd'hui, vous travaillez sur quoi actuellement?
8: Alors, comme je vous ai dit tout à l'heure, ma prédécesseur fait plus de 9 millions d'investissements.
7: C'est-à-dire donc ça veut dire qu'elle a fait beaucoup de choses.
8: Elle a fait énormément de choses. Mmh. C'est-à-dire qu'on a refait un stade à neuf, mais on ne pouvait pas faire autrement parce que les sangliers sont passés par là. Et donc, on a complètement rénové le stade. On a fait une crèche qui est complètement remplie. C'est quand même un travail important. Mmh. On a fait une salle des fêtes. On a fait, sur le château, on a fait une esplanade. On a complètement refait le rempart. Et alors, c'est ça qui a posé problème à un certain nombre de concitoyens, parce qu'on a peut-être mal diffusé le message, ils ont mal compris ce qu'on voulait faire. C'est-à-dire qu'ils ont pensé qu'on avait mis tout l'argent dans ce rempart, qui a coûté quand même 1 100 000. Mais comme la fondation Stéphane Bern a trouvé le projet intéressant, et ben ça nous a coûté 150 000 euros. Mais là, on a peut-être mal expliqué. Donc les gens maintenant souhaitent qu'on s'occupe de leur quotidien, qu'on s'occupe du fleurissement, qu'on s'occupe de la sécurité, qu'on s'occupe de la propreté. Voilà. C'est vrai qu'il y a quand même des projets, et heureusement qu'on a des projets, notamment sur le groupe scolaire, où on voudrait donc refaire l'école maternelle, tout en tenant compte maintenant du problème climatique, donc de revoir les énergies, ainsi de suite.
7: Ah, c'est bien ça.
8: De revoir aussi la cantine, parce qu'aujourd'hui, nos jeunes vont à la cantine, mais au lycée professionnel, donc ils traversent la route. Voilà, il y a un accord qui est fait, et c'est très bien comme ça, mais on aimerait bien que la cantine, on puisse l'insérer dans le groupe scolaire. Et puis, il y a ce problème de stationnement, mais je crois que c'est partout pareil. Quand les gens viennent apporter les enfants à l'école, eh ben, il faut de la place, et donc on essaie de voir comment on peut aussi améliorer cette partie stationnement. Donc il y a un gros travail à faire.
7: Très bien. Ouais. Vous y êtes bien, vous, à la Ferté-Milon, vous y vivez bien.
8: Ça va faire plus de 40 ans que j'y suis.
7: C'est un endroit où on vit bien.
8: On vit même très bien. Il y a un gros patrimoine, et quand les gens viennent à la Ferté-Milon, faut savoir que...
7: Il y a des visites touristiques, en fait, c'est ça?
8: Ah oui. Mmh. Ouais. Je prends le cas du musée agricole, c'est pourtant, voilà, c'est 1200 personnes qui viennent. Et en plus, ces musées sont gratuits.
7: D'accord.
8: Que ce soit le musée Racine que le musée agricole.
7: Bon, écoutez, je vous remercie et puis je vous souhaite une bonne continuation, Marc Andrieux, et bonne journée. C'était Anne-Laure pour RVM. J'étais avec Marc Andrieux qui a été élu maire en mars cette année et il nous a parlé de la ville dont il s'occupe. À bientôt sur RVM, la radio qui vous écoute.
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1: Notre rendez-vous histoire sur RVM nous plonge dans les combats de la Première Guerre mondiale, pas très loin de chez nous, dans la Somme. Ça s'est passé un 15 septembre 1916, l'arrivée des tanks dans les combats modernes. Depuis 2 ans déjà, la Grande Guerre fait rage. La bataille de la Somme a commencé le 1er juillet 1916. Britanniques et Français combattent les Allemands. Les soldats sont fatigués 2 ans après le début de la guerre. En septembre 1916, un nouveau souffle arrive du côté de Flers dans la Somme. L'innovation est anglaise. Outre-Manche, Winston Churchill valide l'idée quelques mois auparavant. Une nouvelle arme qui a pour nom de code Tank. Traduction directe, réservoir citerne pour tromper les espions ennemis. Un réservoir d'eau qui doit permettre de réapprovisionner les soldats sur le front. Équipés de chenilles, de canons et blindés, ces citernes d'assaut vont être redoutables. Un tournant dans la guerre, capable de franchir tous les obstacles, y compris les rideaux de barbelés en passant au-dessus des tranchées. Pourtant, à ses débuts, le Mark I britannique n'est pas invincible. Très lourd et peu maniable, il s'enlise facilement dans le No Man's Land. L'effet psychologique sur les troupes est en revanche lui redoutable. L'armée française va également développer ses tanks. Le premier char tricolore arrive sur le front au Chemin des Dames en avril 1917. Il s'agit du Schneider CA1, un char lourd. Viendra ensuite le petit Renault FT-17 qui permettra d'embarquer 2 hommes. Beaucoup plus maniable, ce sera un atout majeur à la fin du conflit. On le voit dans tous nos livres d'histoire.
2: Marie Margot est une jolie fille qui fait rêver les gars des chars d'assaut. Ceux du béton et ceux de l'escadrille, bref, tous les gars de la ligne Maginot.
1: Le char d'assaut devient un outil essentiel pour franchir les lignes ennemies sans risquer sa vie. Cette technologie nouvelle va permettre aux alliés, avec l'entrée en guerre des États-Unis, de remporter la victoire finale. Les Allemands n'ont compris que trop tard l'utilité de ces engins. Ils n'en produiront qu'une 20aine seulement, mais se rattraperont des années plus tard avec le Blitzkrieg. La guerre est claire. De nos jours, la technologie militaire continue d'évoluer. Le char d'assaut n'est-il pas en passe d'être dépassé par les drones ?
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2: Brocante et créateur au jardin revient pour sa 8e édition les 18, 19 et 20 septembre. Ce rendez-vous solidaire et bucolique s'installe au cœur de la ferme du château de Fontaine-Chaly. Au programme, une grande brocante scénographiée dans une grange historique de 50 mètres de long. Seront présents plus de 50 artisans, créateurs locaux et pépiniéristes, des échanges de plantes, des animations musicales et des séances de dédicaces avec des écrivains locaux sont également prévues. Le droit d'entrée est fixé à 5€ et tous les visiteurs seront accueillis avec du thé, des gâteaux faits maison et le sourire. Bien sûr, l'ensemble des bénéfices des entrées sera reversé à des associations caritatives. Rendez-vous donc les vendredis 18, samedi 19 et dimanche 20 septembre. Rendez-vous de 10h à 18h à la ferme du château, elle est située 14 rue du château à Fontaine-Chaly. Vous aurez la possibilité de déjeuner sur place lors d'une pause gourmande.
3: Chaussez votre meilleure paire de baskets et échauffez-vous. La Crépinoise, organisée par l'USC Athlétisme dans le cadre d'Octobre Rose, est de retour les samedis 3 et dimanche 4 octobre. Courses enfants et adultes, sorties VTT, marche, il y en aura pour tous les goûts. Les inscriptions sont ouvertes sur la-crépinoise.adeorun.com. À Nanteuil-le-Haudouin, la fête foraine a lieu cette année du 19 au 21 septembre. Les forains vous attendent à l'espace des fêtes avec des stands et manèges pour petits et grands. Auto-tamponneuse, manège enfantin, attraction à sensations, trampoline, stand de tir, barbe à papa et confiserie. Il y en a pour tous les goûts et pour tous les âges et il y a forcément de quoi se faire plaisir, histoire de prolonger l'été sur une note festive. 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

0: Bien fort pour Morad et Billy Spell, mesdames et messieurs, Summer Boy. Ça s'en fume ? Allez.
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1: 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Simple et facile à faire. Le farceau aveyronnais.
2: Ah oui, ça c'est très connu.
1: Voilà. Ce sont des recettes souvent à base de légumes du potager. Bio si on peut. Cuisine sans souci.
2: Bonjour Hervé.
1: Bonjour Cécile.
2: J'ai cru que t'étais partie. Allez, deuxième émission de la rentrée, bim, il veut plus venir.
1: J'arrive juste.
2: Bon, t'es venu avec une recette, rassure-moi.
1: Oui.
2: Ah, qu'est-ce qu'on fait alors aujourd'hui?
1: Une tarte au flan.
2: D'accord. Alors comme ça, c'est bizarre comme nom.
1: Ben oui.
2: Mais je t'écoute pour les ingrédients.
1: Allez, pour la pâte, déjà. 250 g de farine, 125 g de beurre, un œuf et une pincée de sel.
2: Bon là, tout simple.
1: Pour la garniture, 100 g de sucre en poudre, 3 jaunes d'œufs, 50 centilitres de lait.
2: Je conseille entier.
1: Ouais, c'est mieux. Une cuillère à soupe de fleur d'oranger, si on en a. Une pincée de sel, 50 g de farine. Voilà, simple. Hein.
2: Oui.
1: Encore. On va commencer par tamiser la farine au-dessus d'une terrine et on va creuser un puits. On va couper le beurre en petits dés dans le puits et on va ajouter l'œuf et le sel.
2: Donc il faut bien que le beurre il soit bien
1: ouais, à température. Ramolli. On va mélanger rapidement avec le bout des doigts. Pour faire une pâte, hein, on va rouler la pâte en boule, couvrir avec un film et on va la laisser reposer au frais. Ça va?
2: Oui. C'est
1: classique.
2: Alors ça, il y a
1: deux
2: techniques. Hein.
1: Ouais, vas-y.
2: Moi, j'étale ma pâte tout de suite, en fait.
1: Ah ouais.
2: Et après, je la mets au frais.
1: Après, tu la mets au frais.
2: Et ça permet, c'est moins, parce que quand elle est en boule, après, quand c'est froid, on galère un peu à la rouler. Oui. Du coup, moi, je l'étale tout de suite, je la mets entre deux feuilles de papier sulfurisé et je la mets au frigo comme ça. Et après, j'ai juste à la mettre sur le plat.
1: Tu peux la mettre, ouais, tu peux la mettre aussi juste dans le moule.
2: Alors, c'est, comme elle est vraiment très, très, très molle, ouais, c'est pour ça qu'on la met au frigo, hein. Ouais. je la malaxe pas trop. Je l'étale juste.
1: D'accord.
2: Entre deux papiers sulfurisés, comme ça, huit. Après, j'ai plus qu'à la mettre dans le moule.
1: Très bien.
2: C'est une autre technique.
1: Ben non, c'est peut-être mieux même. C'est peut-être mieux.
2: Je vois là ce que je
1: fais. C'est vrai que quand on sort la pâte du frigo à.
2: Oui, c'est une galère. Oui, voilà, c'est pour ça.
1: Allez, on va préchauffer le four à 200 degrés.
2: Alors, ça fait 6-7 à peu près.
1: Allez, on va beurrer un moule à tarte et on va abaisser la pâte au rouleau et garnir le moule. On va piquer le fond avec la fourchette, comme d'habitude. Hein. Mm-hmm. On couvre d'un papier sulfurisé et de haricots secs ou d'autres choses.
2: On a les billes ou les
1: perles. On a des billes spécifiques là, pour la pâtisserie. Là, hein. Et c'est-à-dire qu'on va cuire à sec, hein, pendant 12 minutes. On va verser le sucre dans une terrine. On va ajouter les jaunes d'œufs, le lait, l'eau de fleur d'oranger et le sel. On mélange le tout au fouet. On va tamiser la farine au-dessus et on va mélanger à nouveau. Tout simple. Mm-hmm. On va sortir le fond de pâte et laisser la température du four à 170 degrés.
2: Donc on va être à thermostat 5-6.
1: Voilà. On va verser la garniture sur la tarte et enfourner pour 30 minutes.
2: C'est tout.
1: Et c'est tout. Cette tarte-là, on peut la servir tiède.
2: C'est surprenant pour un flan.
1: Ouais, ouais, ouais. Mais c'est pas un vrai flan puisque c'est une tarte au flan, quoi.
2: Mmh. Eh bien, ça donne envie. Donc, vous pouvez retrouver cette recette en podcast sur notre site rvm93.7. N'oubliez pas, vous pouvez participer à cette émission pour se faire un numéro de téléphone, le 03 44 59 30 30 et une adresse mail rvm@rvmfm.com. Alors,
1: bon appétit, bien sûr. 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
1: Avis aux amateurs de chiffres et de bonne humeur. L'amicale de Série Magneval organise un loto le samedi 19 septembre à la salle des fêtes de Glaigne. À la clé, des bons d'achat allant de 20 à 500 euros. L'ouverture des portes se fera à 18h30 pour un début des jeux à 20h. Une buvette sera disponible sur place. Venez nombreux, tentez votre chance et partagez un moment convivial en famille ou entre amis. Réservation au 06 76 82 02 44 ou amical.serimagneval@orange.fr. 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Au programme, 6 km 700 de randonnée. Départ à 9h30, rendez-vous sur le parking rue Sabatier à Pierrefonds. Covoiturage possible à 8h45 devant la salle Bernard Kindrèche à Crépy. Participation 5 euros pour les non-adhérents. C'est gratuit pour les adhérents. Prévoir des chaussures de marche, des vêtements adaptés, un gilet réfléchissant et de quoi s'hydrater. Inscription au 06 12 83 31 48 ou à associationformezvous@gmail.com. Avis aux chineurs et amateurs de bonnes affaires. Dimanche 20 septembre, le comité des fêtes de Marolles organise sa première brocante de 8h à 17h sur la place de la mairie. Venez flâner, chiner de belles trouvailles et partager un moment convivial. Buvettes et restaurations seront disponibles sur place.
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Chers amis de l'accordéon et d'Hervem, bonjour, bienvenue. Et oui, les vacances sont terminées. Jean-Vladis et Luc, très heureux de vous retrouver pour Accordéon Fête. Bonjour, monsieur Luc. La super forme après ses vacances. Oui, il rigole. Merci d'être présent et très bonne matinée pour ce moment musette avec les cracks de l'accordéon. Oui, pour ouvrir le bal. Et la rentrée des vacances, deux passos d'or par le roi du bal et le roi de l'accordéon de Rivière-sur-Aisne. Pour ce premier passo, Paolo, une composition d'Émile Noblot par le maître du piano à Bretel, André Verschuren. On enchaîne, on reste sur la piste pour un second passo d'obe, El Bandolero, composé par Émile Decotti et André Verschuren. C'est parti, Paolo et El Bandolero. J'essaie de ne pas bégayer. André Verschuren. Coucou les amis, les vacances sont terminées. Bonne écoute, Dominique et Gilles.

Eh oui, c'était deux passodobles par le grand, l'unique, le roi de l'accordéon, André Verschuren. Et pour continuer une très jolie valse, Fleur de Nac, composition d'Éric Bouvel, interprétée, attention, il ne faut pas se mélanger les crayons, comme on dit, avec, parce que sinon ça fait avec brio et virtuosité par Sandrine Tarrer. Fleur de Neige, j'en profite pour faire un petit coucou à mes amis François et Jean-Louis. Oui, c'est la rentrée, les amis, bon dimanche.

Oui, c'était Fleur de Nacre, une valse musette dans le style par une princesse, Sandrine Tarrère. On continue avec un accordéoniste picard de talent, Benoît Nortier, un titre de son album Musette Turbo. Ça va cartonner. Benoît Nortier nous interprète cette rumba qu'il a composée avec Eric Bouvel. Rumba.

Oui, une super interprétation très rythmée, très dansante. C'était Benoît Nortier, la rumba, la playa. Nous allons danser Musette et danser le tango avec Eric Bouvel, qui vous interprète une de ses compositions, El Tigro Negro, Eric Bouvel.

Oui, c'était Éric Bouvel et son orchestre pour ce magnifique tango El Tigre Negro. Oui, nous étions en Argentine, nous allons faire un petit tour en Bavière avec Michel Pruvost qui vous invite à danser la valse avec ma bavaroise qu'il a composée. Michel Pruvost, ma bavaroise. J'en profite pour faire un petit coucou à mes amis de Perrois, les Gombris. Perrois les Gombris, tu connais? Oui, bah oui, tu connais Perrois les Gombris. C'est une grande ville. Les amis Régine, Jean-Claude, Bernard et Colin, bonne écoute et bon dimanche les amis.

Eh oui, vous aimez, vous appréciez l'accordéon sur RVM. Luc Jean-Vladis vous propose cette très belle émission Accordéon Fête. Et pour continuer, un classique de l'accordéon, une musique de film, Love Story, musique composée par Francis Lai. Là, c'est Love Story interprétée par un maître de l'accordéon, André Blot. On écoute.

Très belle trouvaille, c'est une jolie interprétation Love Story par André Blot. Une chanson, un accordéon avec un extrait du 33 tours d'Emma et de son orchestre, 24 formidables succès, sorti en 1971, pardon. Un énorme succès de Joe Dassin, La Fleur aux Dents, repris magnifiquement par Aimable et son orchestre, La Fleur aux Dents, Aimable.

Superbe arrangement, superbe interprétation. C'était aimable à fleur aux dents. Oui, j'en profitais pour faire une petite pause. Nous sommes toujours accordés en fait avec Lucas Jean Vladi sur RVM, Radio Valois Mulsien 93.7, la radio du Bénaz. Oui, vous pouvez nous écouter en streaming, c'est-à-dire en direct. Voilà, rvmfm.com, en podcast, c'est également programmé par notre ami là, qui est présent, monsieur Luc, rvmfm.com. Vous avez les rediffusions qui sont le mardi, ça va changer, hein. Non, même après les vacances, ça ne change pas. Le mardi à 11h et le jeudi à 5h. Petit message, petite dédicace, une demande d'un accordéoniste ou d'une accordéoniste, une chanson de danse musette, et ben vous faites rvmfm.com. J'ai rien oublié ? Non. On poursuit une chanson en accordéon avec Émile Prudhomme qui joue Piaf et Trenel. Cette fois-ci, nous allons écouter Piaf, Émile Prudhomme, qui va nous interpréter un succès des Piaf de 1960, La Goualante du pauvre Jean. Jean, c'est pas moi, hein. C'est Jean. Émile Prudhomme, La Goualante du pauvre Jean.

Ouais, c'était Monsieur Cadence, Monsieur Musette Émile Prudhomme, dans une complainte des rues, la goualande du pauvre Jean. Tout de suite, nous retrouvons Benoît Nortier dans un second titre de son album Musette Turbo. Nous allons partir en Italie danser la tarentelle. Le titre, c'est Tarentelle à Rome, pardon. Benoît Nortier, une composition avec Eric Bouvel, Tarentelle à Rome, Benoît Nortier.

Oui, ambiance T'es dansant sur RVM, dans Accordéon Fête avec M. Luc, M. Vladis, Jean. De valse musette du répertoire dansant, La valse de la forêt, une composition d'André Verschuren, et Vacances tyroliennes, composition de Maurice Vitney. Ces deux valses seront interprétées par Hélène Théry et Benoît Nortier, La valse de la forêt, Vacances tyroliennes.

Magnifique interprétation de la virtuosité pour ces deux valses musettes par Hélène Théry et Benoît Nortier. Merveilleuse chanson pour continuer. Je reviens chez nous, sortie en 1968, écrite et composée par Jean-Pierre Ferland. Frédéric Buch, son orchestre, ses musiciens vous invitent pour ce moment de tendresse danser cette très jolie chanson en boléro. Je reviens chez nous.

Très très bel arrangement, saxophone, accordéon magnifique, je reviens chez nous, Frédéric Buch. Profitez les amis, monsieur Luc, pendant que c'est chaud, il faut danser pour l'apprécier. Dorothée Loire vous dit, dansez pendant que c'est chaud, une biguine, Dorothée Loire.

Oui, je vous avais dit qu'il fallait profiter pendant ces shows. Non, non, on s'est fait une petite inversion. C'était Isabelle Lépiné qui vous interprétait. Isabelle Lépiné, c'est une super prodige de Maurice Larcranche qui vous interprétait une de ses compositions, Nénette Polka, c'était Isabelle Lépiné. Là, maintenant, vous allez écouter Dorothée Loire. Vous allez pouvoir profiter pendant que c'est chaud, cette biguine, on écoute Dorothée Loire.

Eh oui, la température a baissé là, sur RVM. Là. C'était chaud avec cette petite inversion. On écoutait Dorothée Loire pendant... pendant que c'est chaud. Là, ça va refroidir un peu. Là, on va se balader sur un balai avec une sorcière. Une sorcière, c'est... La sorcière, c'est une valse signée Joe Privat, Maurice Vitney. Et Maurice Vitney, une valse musette du répertoire de l'accordéon Stéphane Rodriguez, dans cette interprétation magistrale, La sorcière.

0: Après cette promenade dans Ballet Valsant, la sorcière, une valse interprétée magistralement par... je ne sais plus.
1: Stéphanie.
0: Ah, merci, monsieur Luc. Bah, heureusement, il a parlé dans le micro. Stéphanie Rodriguez. On va retrouver une fée du Musette qui est là pour aller avec sa baguette magique qui va écarter les sorts. C'est ça, elle va écarter les sorts puis elle va les faire disparaître. Delphine Lemoine qui nous interprète un tango du répertoire des accordonistes 9 de Julio, composé par un musicien argentin José Luis Padula. On écoute Delphine Lemoine, 9 de Julio.

Allez, on voit que c'est la rentrée des vacances. Hein. Encore... J'ai encore fait une petite erreur, je m'excuse. C'était Salade de fruits. Voilà, vous avez reconnu le titre, cette chanson de Bourvil. On va continuer avec une petite java, la javanette, interprétée par son auteur-compositeur Olivier Sélac. La javanette.

Ah oui, c'était dur. Hein. Ouais, on va quand même terminer cette belle émission Accord en fête sur AVM. On va retrouver pour ce dernier titre un jeune et talentueux accordéoniste des Hauts-de-France, Jérôme Desnaux, qui vous interprète cette danse très demandée, très appréciée dans les bonnes musettes, la Bimboletta. Jérôme Desnaux.

Attention, cette première d'accordéon en fait, avec ses petites erreurs. Ouais, c'était les vacances, hein, donc on a terminé cette émission accordéon en fait avec Jérôme Desnaux. Grand merci de votre présence et de votre fidélité. Luc, merci, à dimanche. Oui, on se retrouve dimanche à 9h pour une heure d'accordéon. Portez-vous bien, on vous aime, on vous embrasse, vive l'accordéon. Plein de bisous, salut et à très vite.

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2: L'Association des Arts de Saint-Jean-au-Bois organise son salon 2026, une exposition de peinture, aquarelle et sculpture autour du thème joie, joie profonde ou éphémère, intime ou collective. Elle sera visible le vendredi 18 septembre de 14h à 18h et les samedis 19 et dimanche 20 septembre de 10h à 18h à la Maison du Village de Saint-Jean-au-Bois. L'entrée sera libre.
3: Brocante et créateur au jardin revient pour sa 8e édition les 18, 19 et 20 septembre. Ce rendez-vous solidaire et bucolique s'installe au cœur de la ferme du château de Fontaine-Chaly. Au programme, une grande brocante scénographiée dans une grange historique de 50 mètres de long. Seront présents plus de 50 artisans, créateurs locaux et pépiniéristes, des échanges de plantes, des animaux musicale et des séances de dédicaces avec des écrivains locaux sont également prévues. Le droit d'entrée est fixé à 5€ et tous les visiteurs seront accueillis avec du thé, des gâteaux faits maison et le sourire. Bien sûr, l'ensemble des bénéfices des entrées sera reversé à des associations caritatives. Rendez-vous donc les vendredis 18, samedi 19 et dimanche 20 septembre. Rendez-vous de 10h à 18h à la ferme du château, elle est située 14 rue du château à Fontaine-Chaly. Vous aurez la possibilité de déjeuner sur place lors d'une pause gourmande.
2: Chaussez votre meilleure paire de baskets et échauffez-vous. La Crépinoise, organisée par l'USC Athlétisme dans le cadre d'Octobre Rose, est de retour les samedis 3 et dimanche 4 octobre. Courses enfants et adultes, sorties VTT, marche, il y en aura pour tous les goûts. Les inscriptions sont ouvertes sur la-crépinoise.adeorun.com. À Nanteuil-le-Haudouin, la fête foraine a lieu cette année du 19 au 21 septembre. Les forains vous attendent à l'espace des fêtes avec des stands et manèges pour petits et grands. Auto-tamponneuse, manège enfantin, attraction à sensations, trampoline, stand de tir, barbe à papa et confiserie. Il y en a pour tous les goûts et pour tous les âges et il y a forcément de quoi se faire plaisir, histoire de prolonger l'été sur une note festive. 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
5: L'antilope à la tête si fine, dans le jour lumineux qui s'attarde, qu'elle emporte du ciel à ses cornes et de loin les fauves la regardent. Le lion, le premier, s'en effraie. Il s'efface aux toisons des forêts. L'antilope est bien trop protégée par ce peu de merveilles à sa tête. Elle avance et plus d'un veut la voir. Les oiseaux de nuit, honteux le jour, fuient soudain vers leurs grosses ténèbres. Le serpent qui mordait les enfants se morfond de n'être qu'un serpent. L'antilope avance vers le tigre, le rassure et lui rend l'équilibre, puis fuyant de facile victoire, choisit l'air pour y porter ses pas.

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1: Nous sommes le 15 septembre aujourd'hui. Parlons d'un pilote de rallye hors norme qui nous a quitté un 15 septembre. Il s'agit de Colin McRae. Il a vu le jour le 5 août 1968 en plein centre de l'Écosse, dans la ville de Lanark. Si aujourd'hui encore on parle de Colin McRae, ce n'est pas seulement parce que de célèbres jeux vidéo consacrés à la course auto portent son patronyme, non, pas du tout. Et puis d'ailleurs, généralement, quand c'est le cas, c'est que vous avez marqué les esprits ailleurs. Colin est né dans le monde de la voiture, grâce notamment à son père, Jimmy McRae, 5 fois vainqueur du championnat de Grande-Bretagne des rallyes, et participant également dans sa carrière à quelques courses du championnat du monde WRC, ce même championnat que va remporter Colin en 1995, à l'âge de 27 ans, qui fera de lui le plus jeune champion du monde de l'histoire jusqu'au récent avènement du Finlandais Kalle Rovanperä à seulement 22 ans. Colin McRae goûte au circuit professionnel en 1987, il n'a même pas 19 ans, quand il participe à son premier rallye professionnel au rallye de Suède. Mais c'est véritablement au début des années 90 que McRae fera parler la gomme. En 1993, il remporte au volant de son iconique Subaru Legacy son premier rallye en Nouvelle-Zélande, mais c'est avec sa Subaru Impreza qu'il va écrire sa légende, tançant même son coéquipier chez Subaru, l'Espagnol double champion du monde Carlos Sainz. Colin est têtu, Colin est joueur, Colin a envie de gagner. C'est ce qu'il fait en 1995 en remportant la couronne mondiale WRC avant 3 autres titres de vice-champion du monde et un total de 25 victoires en rallye dans sa carrière qui l'a poussé jusqu'en 2006. Mais lors des dernières années, l'Écossais aspirait à découvrir d'autres disciplines automobiles, dans le Paris-Dakar ou aux 24 heures du Mans également. Le 15 septembre 2007, il sera une dernière fois pilote, pilote de sa destinée, puisqu'il sera aux manches de son hélicoptère quand celui-ci s'écrase au sein de sa propriété en Écosse. Accompagné de 2 amis, Colin McRae et son fils décèdent dans le crash. Celui qui a rendu, je cite, « plus charmant le rallye automobile » a laissé un grand vide après sa disparition, mais son souvenir semble quant à lui bien intact. Allez, on se donne rendez-vous demain pour d'autres histoires d'un jour avec Mémoire Sport.
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2: Faire des pieds et des mains, une expression auriculaire qui n'appartient pas au domaine poétique où, sans en avoir l'air, on fait des vers avec des pieds. Quoique l'on peut noter qu'il existait auparavant l'expression « faire des pieds et les mains », qui voulait dire « embellir un récit », le rendre intéressant par les circonstances et les épisodes qu'on y ajoute. « Faire des pieds et des mains » est une expression française utilisée pour des

0: Cette expression s'est donc développée en lien avec cette pratique théâtrale qui mettait en avant l'importance du langage corporel pour communiquer efficacement. Au fil du temps, l'expression a évolué pour prendre un sens plus large. Elle est devenue synonyme de l'usage de tous les moyens possibles pour atteindre un objectif. En d'autres termes, elle illustre l'idée de se démener, de lutter et de persévérer en faisant appel à toutes les ressources dont on dispose. Aujourd'hui, faire des pieds et des mains est une expression courante dans le langage oral. On l'utilise pour décrire des situations où quelqu'un met tout en œuvre pour réussir, souvent face à des obstacles ou des défis. Elle véhicule l'image d'une personne déterminée et engagée, prête à tout pour parvenir à ses fins. Bien que datant du XIXe siècle, elle est facile à comprendre. Il s'agit simplement d'une image intensive où, pour se donner le maximum de chances d'arriver à réaliser quelque chose, la personne ne se contenterait pas d'utiliser ses seules mains, elle y ajouterait également ses deux pieds. Alors, comme souvent, il existe plusieurs hypothèses sur l'origine de cette expression. Une hypothèse est qu'elle vient de l'image d'une personne qui se met à quatre pattes pour ramper ou pour atteindre quelque chose. Une autre hypothèse est qu'elle vient de l'image d'une personne qui danse ou qui gesticule pour attirer l'attention. Finalement, l'origine exacte reste assez obscure. Dans son dictionnaire critique de la langue française, Jean-François Ferrault indique qu'au XVIIIe siècle, on disait « y aller des pieds et des mains », ce qui, sous cette forme, suggère plus le déplacement rapide que la manipulation facilitée. Il signale également la version « travailler des pieds et des mains ». Notre « faire des pieds et des mains » d'aujourd'hui n'est apparu qu'au XIXe. Avec cette expression, on ne fait pas les choses à moitié. On aurait pu se limiter à faire des mains tout seul ou bien à faire des pieds. Par contre, on dit bien faire les pieds à quelqu'un, c'est-à-dire lui donner une bonne leçon. Autre expression qui semble être née dans la première moitié du XXe et qui pourrait faire référence aux longues marches qui étaient imposées aux soldats pour les endurcir. De là, faire les pieds à quelqu'un signifierait l'exercer, lui faire la morale et donc lui donner une leçon. Gardons les pieds sur terre, et si vous trouvez mon auriculaire un tantinet casse-pied, n'hésitez pas à nous le faire savoir, la main ferme, ça l'aidera à lever le pied sur les jeux de mollets, le déboulonner de son piédestal, ça lui fera les pieds pour qu'il passe la main, lui qui prend son pied à écrire comme un pied. À la revoyure et gardez bon pied à bon œil.
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6: Je suis aujourd'hui à la Ferté-Milon et je suis en compagnie du maire Marc Andrieux, qui a été élu donc lors des dernières élections municipales en mars. La Ferté-Milon, en quelques mots, donc c'est une ville située dans l'Aisne, non loin de Villers-Cotterêts. En partie médiévale, le bourg fait partie de la communauté de communes de Retz en Valois. C'est une ville entourée de terres boisées et agricoles et la commune se situe également dans la vallée de l'Ourcq, ce qui est agréable parce qu'elle est donc longée par le canal de l'Ourcq. Et c'est la ville où est né Jean Racine aussi en 1329. Donc ça, évidemment, c'est important parce qu'il y a un musée Jean Racine d'ailleurs. Et il y a environ 2200 habitants. Et il y a deux hameaux également qui font partie de la Ferté-Milon, Mauloix et Saint-Quentin-sur-Allan. Bonjour Marc Andrieux, est-ce que vous voulez bien vous présenter en quelques mots ?
7: Donc Marc Andrieux, j'ai 71 ans, je suis marié et trois enfants, c'est mon cinquième mandat.
6: C'est votre cinquième mandat ?
7: Ça va être le cinquième mandat, en tant que conseiller municipal.
6: Oui.
7: Et la dernière mandature, j'étais maire adjoint. C'est ma première en tant que maire. Et il y a

0: deux périodes de la mandature où je n'étais pas présent, vu que j'étais président de la Fédération nationale d'haltérophilie.
1: Vous faites des haltères ?
0: J'ai fait des haltères, oui.
1: Ça a été votre passion ?
0: Ça a été ma passion, oui, en tant que président de fédération, oui. Et puis, j'ai ma belle-fille qui a fait les Jeux Olympiques. Et mes filles, c'est championnat du monde.
1: Donc,
0: on a été baigné par ça. Et l'haltérophilie à la Ferté-Milon est connue dans la France entière, vu qu'on est un des plus grands clubs français. Oui, c'est important de le dire, voilà.
1: Pourquoi vous êtes devenu maire ? Qu'est-ce qui vous a embarqué dans cette aventure ?
0: Je vais revenir 2 ans en arrière. Ma prédécesseur, après pratiquement 10 ans, elle voulait changer. Mm-hmm. Elle voulait changer. Elle a fait un énorme travail avec l'équipe qu'il y avait. Pour vous dire, elle a fait pratiquement 9 millions d'investissements dans une petite ville comme la nôtre. C'est énorme. Mm-hmm. Donc, elle a travaillé dur. Et donc, il y a eu un moment, elle a eu envie de souffler. Et elle m'a demandé si je voulais suivre.
1: Et prendre le relais.
0: Donc pendant 2 ans, m'a appris le métier, parce que c'est vraiment un métier. C'est, je ne vais pas dire 24 heures sur 24, ça serait exagéré. Quoique, on peut être appelé dans la nuit pour des tas de problèmes d'incivilité, de
1: cynisme.
0: Voilà, oui. Ouais. Donc c'est vraiment quelque chose de très prenant. Mm-hmm. Voilà, c'est comme ça que j'y suis arrivé, mais ce n'était pas prévu dans ma logique. Je disais, voilà, je vais passer une retraite tranquille. En tant qu'adjoint, voilà, je vais aider. Mais voilà.
1: Bon, là, vous n'êtes pas du tout tranquille, donc.
0: Ah non, c'est les 3-8, mais c'est quand même quelque chose d'important. Mais je crois que c'est pour l'ensemble des maires, c'est comme ça. On ne s'imagine pas, mais
1: Quelles sont les activités qui vous prennent le plus de temps et qui vous demandent le plus d'investissement ?
0: Alors, il y a une partie administrative qui est très importante. Mmh. Donc, tous les jours, j'ai mes parafeuilles qui sont remplies. Et donc, ça me demande pratiquement 2 heures par jour de lecture et puis avant signature. Et il y a les dossiers à traiter. Ouais. Il y a de discuter avec les agents, bien entendu. Puis, je me fais fort tous les matins de faire le tour de ville pour voir s'il n'y a pas de soucis.
1: Ah.
0: Voilà, donc tous les matins. Et les gens sont contents parce que j'ai des contacts avec. Mais tous les matins, je vois quelque chose. Reparle après au responsable technique pour lui dire j'ai vu telle chose, est-ce que tu pourrais envoyer tes gars là. J'aime bien faire le tour de ville pour voir s'il n'y a pas de problème particulier.
1: Est-ce que vous avez envie de nous parler de l'histoire de cette ville, historiquement ? Donc, ça vient d'où, la Ferté-Milon ?
0: Alors, c'est plus que compliqué. Enfin, vraiment, la Ferté-Milon, déjà, Milon, c'était déjà un notable qui était là à l'époque. Et donc, il a aidé à reconstruire la ville. Mais c'est un très gros patrimoine, dans la mesure où il y a eu un château fort dès le départ. Et ensuite de ça, il y a eu un autre château qui arrivait un peu plus tard, qui
1: c'est
0: a été démantelé,
1: Louis d'Orléans,
0: qui a été démantelé. Ça n'a pas plu à Henri IV à ce moment-là, donc ça a été démantelé. Mais donc, le fait d'avoir des vestiges comme ça, fait qu'on a un patrimoine très important. Juste une anecdote, j'habite dans la rue de Montholon. Et j'ai appris il y a très peu de temps que de Montholon, c'était le premier maire de la Ferté-Milon.
1: Okay.
0: Voilà, c'est comme quoi, des fois, il y a des coïncidences comme ça.
1: Et donc, il y a les vestiges d'un château.
0: Il y a un château où il reste 14 tours. Avec 2 portes d'entrée. Et il y a donc cette fameuse façade qui a été démantelée en 48 jours. C'est tellement qu'il était énervé, Henri IV à l'époque. Il avait,
1: En tant que patrimoine, donc il y a l'église Notre-Dame.
0: Il y a 2 églises, donc Notre-Dame et puis Saint-Nicolas, qui sont donc des églises qui sont monuments historiques et qui nous posent problème aujourd'hui parce que vu.
1: Il y a des travaux à envisager, c'est ça ?
0: Énorme.
1: Mais même les 9 millions qui ont été investis par la maire précédente,
0: Ça ne suffit pas. Voilà, on essaye d'entretenir, de boucher les trous, je vais dire. Voilà, malheureusement, c'est ça. Parce que si je prends, par exemple, Saint-Nicolas, il y a des études qui ont été faites, il y a pour plus de 3 millions d'investissements. Mmh. On peut demander, bien entendu, des subventions, mais c'est puisque c'était il y a quelques années. Dire je vais avoir 80% de subventions, ça me paraît utopique. Voilà.
1: Mais les églises, il y a toujours des messes à l'intérieur ?
0: Ah oui, toujours les deux. Ah oui, les deux. Mais de toute façon, il y a des gens, des bénévoles, pour citer par exemple l'association MRPM, qui font régulièrement des travaux à l'intérieur.
1: S'il y a des gens qui viennent à l'intérieur, de toute façon, il faut mieux que les édifices.
0: Et il y a énormément de gens qui viennent voir ces églises.
1: Donc il y a le musée.
0: Il y a le musée Racine. Alors il a une très belle collection.
1: De quoi ?
0: Tout ce qui concerne les livres de Racine. Il y a ses revues, il y a tout. Il y a les manuscrits. manuscrits, enfin, il y a ses courriers, enfin, il y a énormément de choses.
1: Il y a le musée régional du machinisme agricole.
0: Voilà.
1: Qu'est-ce qu'on y trouve dans ce musée ?
0: Que des tracteurs, enfin, des tracteurs. Tout ce qui concerne, je dirais, l'agriculture, voilà, le matériel agricole.
1: Voilà. Donc, j'imagine historique aussi.
0: C'est historique aussi, oui. Il y a des pièces qui sont très, très vieilles.
1: Il y a la passerelle Eiffel.
0: La passerelle Eiffel, effectivement, qui est sur l'eau.
1: Qui est
0: sur
1: l'eau.
0: Tout à fait.
1: Comment elle est arrivée ici, cette passerelle ?
0: Parce qu'elle est passée par là. Eiffel est passée dans plein d'endroits. Et donc, voilà.
1: Il s'est dit, tiens, je vais faire une passerelle au-dessus de l'Ourcq.
0: Tout à fait, tout à fait. Et juste à côté de l'hôtel Racine. C'est un gîte, mais il y a l'hôtel Racine juste à côté. Donc, c'est magnifique.
1: Bon, il y a aussi pas mal de commerces. Je crois qu'il y a à peu près tous les commerces nécessaires.
0: Alors, on en a récupéré deux il y a peu de temps. Il y a le restaurant Les Ruines. Il est ouvert depuis le 14 juillet. C'est des nouveaux locataires. Au restaurant Des Ruines, c'est un locataire. Et c'est nous qui avons remis en place ce bâtiment, qui est aussi pittoresque. Hein. C'est un bâtiment, voilà. On peut pas faire n'importe quoi vu qu'on est à côté du château, donc voilà. Et puis il y a l'hôtel de la gare aussi. Donc il y a deux restaurants qui se sont ouverts en deux mois de temps.
1: Et ça veut dire qu'il y a suffisamment de monde qui y vont, en fait.
0: Oui, parce que tous les jours c'est plein.
1: Des travailleurs qui viennent le midi, par exemple.
0: Il y a des travailleurs, c'est sûr, mais bon, il n'y a pas qu'à ces endroits-là qui vont. Ils vont aussi donc au Narval. Hein, il y a un petit café restaurant à côté du chemin de fer. Il y a aussi le Tacos qui est juste en face. Donc on a de la restauration à la Ferté-Milon. Et tout le monde travaille.
1: Il y a une pharmacie, il y a une poste,
0: il n'y a plus qu'un salon de coiffure, voilà.
1: Une MJC.
0: Alors la MJC, oui, c'est quand même une activité où il y a plus de 300 adhérents. Une multi-activité. Il y a un cinéma qui marche très bien. Mais tout ça, c'est des bénévoles. Voilà.
1: Il y a une gare aussi, ça faut le dire.
0: La gare, oui, parce qu'on est à une heure de Paris, ça c'est important. D'ailleurs, il est prévu que la ligne soit électrifiée avant 2032, donc ça c'est aussi important. On avait tendance à laisser tomber un petit peu les petites gares comme la nôtre. Et là, vraiment, ça va repartir. Voilà.
1: Et il y a des entreprises également ?
0: Oui. Il y a pas mal d'entreprises. Il y a Mediasys, qui est une grosse société qui travaille mondialement. Hein, donc sur des supports pour les parfums, enfin voilà, c'est vraiment quelque chose de très important. Et puis il y en a deux, trois autres.
1: Il y a les endives du Valois,
0: où tous les week-ends je vais chercher mes endives.
1: Voilà. Quand c'est la saison. Comme événement et manifestation phare à la Ferté-Milon ?
0: Ah ben, il va y avoir de toute façon les journées du patrimoine.
1: Hein, comme partout ailleurs,
0: voilà, où il est prévu du théâtre de ville, il est prévu un certain nombre de choses, la visite des musées, la visite de certains artistes, parce qu'on a quand même pas mal d'artistes dans la ville.
1: Qui ça ? Hein ?
0: Alors il y a des artistes qui font, comment ça s'appelle, des petites statuettes. Ils font des aquarelles, enfin il y a quand même pas mal de... Voilà.
1: Qu'est-ce qu'il y a d'autre comme manifestation organisée à la Ferté-Milon ?
0: Alors, je prends, mais c'est pareil, ça se fait aussi au niveau national. Il y a le forum des associations où il y a donc des associations sportives et culturelles. Donc j'ai 17 associations qui seront présentes sur l'île d'Amiche, donc sur le canal de l'Ourcq, pour présenter leur activité.
1: Est-ce qu'il y a des personnes ou des personnages, bon, en plus de Jean Racine, est-ce qu'il y a des gens qui sont nés, qui ont séjourné ici et qui sont connus ou pas à la Ferté-Milon, vous savez ?
0: Je n'ai pas tous les noms, mais par exemple, il y a Marie Rivière qui était la sœur de Racine, qui s'est mariée. Alors là, je ne voudrais pas dire de bêtises parce que l'histoire et moi, ça fait deux. Mais il y a eu quand même pas mal d'illustres personnes qui sont passées. Il y a eu Trio qui est passé aussi ici, hein, donc le peintre. Les philosophes se sont rencontrés quand même assez régulièrement. Je pense à La Fontaine, je pense aussi à Alexandre Dumas. On est tous dans le même
1: coin.
0: Donc il y a eu quand même pas mal de personnages qui sont passés.
1: Les projets que vous avez à réaliser en tant que maire, là, aujourd'hui, vous travaillez sur quoi actuellement ?
0: Alors, comme je vous ai dit tout à l'heure, ma prédécesseur fait plus de 9 millions d'investissements.
1: Donc ça veut dire qu'elle a fait beaucoup de choses.
0: Elle a fait énormément de choses. C'est-à-dire qu'on a refait un stade à neuf, mais on ne pouvait pas faire autrement parce que les sangliers sont passés par là. Et donc, on a complètement rénové le stade. On a fait une crèche qui est complètement remplie. C'est quand même un travail important. Mm-hmm. On a fait une salle des fêtes. On a fait, sur le château, on a fait une esplanade. On a complètement refait le rempart. Et alors, c'est ça qui a posé problème à un certain nombre de concitoyens, parce qu'on a peut-être mal diffusé le message. Ils ont mal compris ce qu'on voulait faire. C'est-à-dire qu'ils ont pensé qu'on avait mis tout l'argent dans ce rempart, qui a coûté quand même 1 100 000. Mais comme la fondation Stéphane Bern a trouvé le projet intéressant, eh ben, ça nous a coûté 150 000 euros. Mais là, on a peut-être mal expliqué. Donc les gens maintenant souhaitent qu'on s'occupe de leur quotidien, qu'on s'occupe du fleurissement, qu'on s'occupe de la sécurité, qu'on s'occupe de la propreté. Voilà. C'est vrai qu'il y a quand même des projets, et heureusement qu'on a des projets, notamment sur le groupe scolaire, où on voudrait donc refaire l'école maternelle, tout en tenant compte maintenant du problème climatique, donc de revoir les énergies, ainsi de suite.
1: Ah, c'est bien ça.
0: De revoir aussi la cantine, parce qu'aujourd'hui, nos jeunes vont à la cantine, mais au lycée professionnel, donc ils traversent la route. Voilà, il y a un accord qui est fait, et c'est très bien comme ça, mais on aimerait bien que la cantine, on puisse l'insérer dans le groupe scolaire. Et puis, il y a ce problème de stationnement, mais je crois que c'est partout pareil. Quand les gens viennent apporter les enfants à l'école, eh ben, il faut de la place, et donc on essaie de voir comment on peut aussi améliorer cette partie stationnement. Donc il y a un gros travail à faire.
1: Très bien. Voilà. Vous y êtes bien, vous, à la Ferté-Milon, vous y vivez bien.
0: Ça va faire plus de 40 ans que j'y suis.
1: C'est un endroit où on vit bien.
0: On vit même très bien. Il y a un gros patrimoine, et quand les gens viennent à la Ferté-Milon, faut savoir que...
1: Il y a des visites touristiques, en fait, c'est ça?
0: Ah oui. Mmh. Ouais. Je prends le cas du musée agricole, c'est pourtant, voilà, c'est 1200 personnes qui viennent. Et en plus, ces musées sont gratuits.
1: D'accord.
0: Que ce soit le musée Racine que le musée agricole.
1: Bon, bah écoutez, je vous remercie et puis je vous souhaite une bonne continuation, Marc Andrieux, et bonne journée. C'était Anne-Laure pour RVM. J'étais avec Marc Andrieux qui a été élu maire en mars cette année et il nous a parlé de la ville dont il s'occupe. À bientôt sur RVM, la radio qui vous écoute.
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13: Évidemment. Bonjour et bienvenue, c'est Cinérama, votre émission hebdomadaire qui traite du cinéma. Aujourd'hui, nous allons parler de 5 films et nous aurons une interview. L'interview, ce sera celle de Charline Bourgeois-Taquet qui présentait son film en compétition à Cannes, La vie d'une femme. Et on a pris d'ailleurs un extrait de la conférence de presse qu'elle a donnée là-bas. Alors toi Manu, aujourd'hui tu as 2 films.
14: Oui, dont une reprise, hein, c'est le Akira de Katsuhiro Otomo et puis un film français de Grégory Morin qui s'appelle Flush.
13: Et puis toi Guillaume, un film qui nous emmène au cœur de la Seconde Guerre mondiale.
15: Je vais vous parler de Pressure de Anthony Maras sur la rocambolesque histoire du débarquement.
13: Quant à moi, je vous parlerai des survivants du Che, un documentaire qui nous emmène eh bien, au moment de la mort du Che, mais pour parler de ses compagnons de lutte. Mais nous allons débuter cette émission de Cinérama avec bien une tête coincée dans des toilettes, des dealers et une nuit pour sauver sa famille. Flush offre un huis clos aussi improbable que déjanté et c'est toi Manu qui nous en parle.
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14: Le huis clos n'est pas un genre à proprement dit, mais un dispositif qui permet à des réalisateurs de tirer leur épingle du jeu sans bénéficier de gros budgets. Alors pour le système D, finalement, c'est l'idéal. En revanche, un huis clos se déroulant uniquement dans les toilettes, on ne peut pas dire qu'on ait souvent vu ça, à l'exception d'un film assez récent qui s'appelait Holy Shit de Lucas Rinker. Alors Flush vient réparer ce trou béant de la création cinématographique pour le plus grand bonheur de certains et sans doute la désolation des autres. Le plus surprenant, après avoir écumé avec succès les festivals, reste sa sortie en salle, alors limitée certes, qui paraissait improbable quelques mois en arrière. Alors déjà bravo à son réalisateur, Grégory Morin, d'avoir porté à bout de bras ce projet iconoclaste et casse-gueule jusqu'au bout. Sur le papier, l'histoire d'un raté qui se retrouve la tête coincée à l'intérieur de chiottes turques, ça donne quand même très envie. Mais la question qui se pose est la suivante, est-ce que le concept tient sur la durée, même si le métrage ne dépasse pas les 70 minutes ? La réponse est plutôt mitigée, quoique positive dans l'ensemble. Déjà, le personnage ringard de Luc, interprété par l'excellent Jonathan Lambert, est immédiatement attachant. Il est présenté comme le roi de la loose, divorcé, cocaïnomane, père d'une fille qui ne lui adresse pas la parole. Il a aussi le chic de se vautrer dans les plans les plus foireux, ce que confirme la situation burlesque et cauchemardesque dans laquelle il se retrouve. Alors face à lui, les comédiens, malgré quelques dialogues bêtement vulgaires, parviennent à rendre crédible leur personnage, entre l'ex joué par une Élodie Navarre très drôle, et puis le patron de bar et son monsieur muscle incarné respectivement par Elliot Jenico et Rémi Adrians. Alors ils sont parfaits tous les deux, même en sur-régime. En guest star, vous avez droit au sexe de l'incontournable Christophe Beer venu faire une apparition d'anthologie. La petite troupe s'amuse et l'euphorie est communicative.
19: La taupe a disparu. Je trouvais ce mec en train de fouiller dans la planque.
20: Non, c'est n'importe quoi, mais j'ai rien volé.
14: Alors le film cumule les péripéties les plus loufoques parvenant à renouveler constamment le dispositif. Alors entre l'effusion d'une chasse d'eau voisine ou le combat dantesque avec un rat, on saluera également la qualité des effets spéciaux de David Scherrer. Alors malgré toutes ces qualités, son dynamisme, sa drôlerie, sa sincérité, le film de Grégory Morin finit quand même par tourner en rond et surtout au-delà de son côté potache, ne raconte pas grand-chose. Alors oui, prendre plaisir devant un film vomitif, nauséeux et trash, c'est toujours bon à prendre, mais on aurait aimé un peu plus de fond et pas seulement le fond de la cuvette.
21: Il a parlé de 110 grammes.
22: Quoi, t'as avalé 110 grammes? Mais putain, mais on peut pas te laisser comme ça.
21: Oh, qu'est-ce que tu fous?
22: J'y suis presque.
14: Alors malgré ces réserves, je conseille cette comédie claustrophobe et loufoque à tous les piliers de bar qui, en fin de soirée, se sont parfois demandé ce qu'ils foutaient dans certaines toilettes particulièrement crades. Alors un petit ovni à voir en salle avec, pourquoi pas, un petit sac à vomi, comme prévu d'ailleurs dans la plupart des festivals.
13: Ah bon?
14: Oui. Ils font ça parfois.
13: D'accord, très étrange quand même. Donc nous parlions de Flush de Grégory Morin. On change de sujet pour suivre une chirurgienne débordée qui voit son quotidien parfaitement réglé vaciller lorsqu'une romancière débarque dans son service. C'est La vie d'une femme de Charline Bourgeois. Taquet, et c'est Sophia qui nous en parle.
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6: Après Les Amours d'Anaïs, révélés à la Semaine de la Critique à Cannes en 2021, Charline Bourgeois-Taquet revient avec un deuxième long-métrage d'un autre acabit, La vie d'une femme, présentée cette année en compétition officielle au Festival de Cannes. La cinéaste y met en scène Léa Drucker, tout juste césarisée pour Dossier 137 de Dominique Moll, accompagnée de la non moins prisée Mélanie Thierry. L'intention, dresser, dit la réalisatrice, le portrait d'une femme qui va bien. Une femme dans la cinquantaine qui a placé le travail au centre de son existence sans renoncer pour autant à sa vie familiale, amoureuse et sexuelle. Une façon de s'écarter des grandes figures féminines sacrifiées de la littérature classique, celles qui payent toujours d'une manière ou d'une autre le prix de leur liberté.
7: Merci de m'avoir invitée ici.
8: Mais toi, tu planes dans un monde parallèle où le chirurgien doit être un moine soldat qui sacrifie sa vie amoureuse, sa vie familiale.
6: Gabrielle Conti a 55 ans, elle est chirurgienne maxillofaciale, professeure et chef de service dans un hôpital public à bout de souffle. L'hôpital, pas Gabrielle. Elle opère, répare des visages abîmés, gère les plannings, les pénuries de moyens, avec son fidèle adjoint Camillard, incarné par Laurent Capelluto. Côté privé, elle jouit d'une relation pérenne avec son mari Henri, interprété par Charles Berling, avec qui elle vit, et doit aussi composer avec les enfants de celui-ci, qui tarde un peu à quitter le nid. Tandis que sa mère, Arlette, est doucement emportée par Alzheimer. Un jour, débarque dans sa vie Frida, une romancière incarnée par Mélanie Thierry, venue observer le service de Gabriel pour les besoins d'un livre. Frida regarde Gabriel, Gabriel se laisse regarder. Et dans son existence millimétrée, quelque chose commence peu à peu à vaciller. Le film est construit en 11 chapitres, chacun titré d'une parole ou d'une formule symbolique qui avance par bloc. Un peu comme Julie en 12 chapitres de Joachim Trier, mais transposé ici à une autre génération, celle d'une quinca affirmée dont on ne fait pas le procès du désir. Cette construction fragmentée permet justement de recomposer Gabriel à travers ses différentes relations, avec son adjoint, son mari, sa mère, ses patients et patientes, puis avec Frida. Le cadrage signé du chef Noé Bach participe de ce portrait morcellaire. Son format resserré colle au personnage et évoque en creux le métier même de Gabrielle, chirurgienne qui recompose des visages par fragments. Et bien là, le chapitrage et la mise en scène assemblent aussi peu à peu les différentes facettes d'une femme qui semble d'abord ne jamais laisser paraître la moindre faille. Certains chapitres titrés en surimpression flirtent un peu avec l'artifice, comme un dispositif parfois trop démonstratif où les séquences finissent par être mises en compétition les unes avec les autres. Quand la mise en scène lâche prise, elle atteint des sommets. La scène en montagne où Gabriel rejoint Frida loin de tout, avec les deux femmes, torse nu, filmées de dos au bord d'un lac, et cette eau qui se met à charrier tous les bleus, tous les verts, tous les mauves d'un tableau impressionniste, c'est là que le film respire, se libère du chapitrage et de l'hôpital pour ne devenir plus que sensation. Frida souligne d'ailleurs cette bascule en lançant à Gabriel « Arrête de travailler, ici on travaille pas ». L'hôpital, justement, c'est aussi un lieu de tension politique dans le film. On y voit bien le problème de sous-effectifs, les chantiers permanents, la pénurie de moyens, l'épuisement des soignants et soignantes. La réalisatrice y inscrit vraiment en creux la charge mentale d'une femme qui tient tout à bout de bras, au travail comme dans sa vie privée. Et Léa Drucker compose là un personnage charismatique, habité, profondément digne, bien que fissuré. On regrettera peut-être que malgré cette volonté de proposer une autre représentation de la femme de 50 ans, le film n'aille pas toujours jusqu'au bout de sa radicalité, mais le geste féministe reste sensible et payant, avec cette actrice magistrale dans ce rôle de cinquantenaire désirable et désirante.
10: C'est quand même désagréable d'avoir l'impression que tu passes ton temps à protéger tout le monde, mais que moi tu t'en fous, je peux crever.
12: T'as jamais eu besoin de personne. T'es une guerrière.
16: Mais qu'est-ce que tu crois ? Je suis pas Robocop.
6: La vie d'une femme, malgré son titre presque générique, refuse justement de raconter une vie de femme modèle, sacrificielle ou punie. Bah, il raconte plutôt la vie d'une femme qui a fait ses choix, pas d'enfant, une carrière, un désir qui déborde le cadre conjugal et les normes, et qui continue de tenir debout dans un hôpital public exsangue. Et puis, qui ne s'en excuse pas, surtout. Une femme qui, finalement, continue simplement à vivre.
13: Ce film était présenté lors du dernier festival de Cannes en compétition, ce qui veut dire eh bien, que Charline Bourgeois-Taquet, la réalisatrice, était présente évidemment au festival. Elle en a parlé lors d'une conférence de presse. Et ce qu'on vous propose dans Cinérama, eh bien, c'est d'écouter quelques petits extraits de cette conférence de presse qui va nous permettre eh bien, de nous éclairer sur son film.
0: Allô ? Oui, bonjour. Professeur Conti en chirurgie maxillofaciale.
1: Je dirais que le titre s'est imposé à moi de manière assez évidente. Je trouvais que ça correspondait bien au film que j'étais en train d'écrire, qui est ce portrait d'une femme que l'on regarde vivre pendant une année. C'est cette femme dans différentes sphères de sa vie. Et voilà, c'est ce titre.
17: On a une réunion avec la direction, ils veulent vous sucrer deux infirmières.
23: Je trouve ça normal que je passe mon temps à me retrancher dans cette chambre pour échapper à la vie sociale de Simon et Roxane.
24: Jamais supporté mes enfants.
25: Mais quelle mauvaise foi. Une seconde.
1: Oui. Je dois dire que le plus important pour moi, c'était d'écrire un personnage de femme qui se serait pas construite et déployée et accomplie uniquement dans l'amour et dans la maternité, mais qui aurait choisi de mettre le travail au centre de sa vie, un travail qui est aussi une passion. Et donc je voulais voilà, qu'elle se démultiplie dans son travail, qu'on la voit comme ça prendre les choses à bras-le-corps, mais sans pour autant renoncer à sa vie amoureuse, à sa vie érotique, à sa sensualité, à l'âge qu'elle a, c'est-à-dire environ 55 ans. C'était vraiment ça qui me faisait envie et je dois dire même dont j'avais besoin. J'avais besoin de ce personnage. Parce que j'ai autour de moi pas mal d'amis plus âgés, notamment des femmes donc de, je sais pas, entre 50 et 65, 70 ans. Et il y en a plusieurs parmi celles que je trouve les plus heureuses qui n'ont pas d'enfants. Et je trouvais que ça valait le coup de s'intéresser à ce genre de profil parce que au cinéma, c'est très rare qu'on voit des femmes épanouies qui n'ont pas d'enfants. C'est très rare. Une femme, ça a des enfants.
26: Ok, allez, on avance. Quoi d'autre ?
27: Vous avez décidé de devenir la tutrice de votre mère.
26: Mmh.
27: Vous savez que ça représente une lourde charge.
26: Je sais, oui.
1: J'avais une première version de scénario dans laquelle le personnage était prof de lettres et elle dirigeait un service à la fac. Il y a énormément de scènes qui sont restées, qui n'ont pas du tout bougé entre la première version et le film actuel. Donc le personnage, je l'ai vraiment construit en l'imaginant, quoi. Ça vient vraiment de moi. Mais ensuite, quand j'ai décidé que j'avais envie qu'elle soit chirurgienne, j'ai eu envie de faire un stage donc dans un hôpital pour suivre une vraie chirurgienne parce que j'y connaissais rien et que je voulais absolument nourrir les scènes de travail, disons. Pour qu'elle ait une certaine profondeur et une certaine véracité. Et donc, j'ai atterri dans ce service de chirurgie maxillofaciale à la Pitié-Salpêtrière où j'ai dû passer, sur 3 mois, j'ai dû y aller peut-être une quinzaine de jours. Et j'ai assisté vraiment à tout ce qui constitue le quotidien de cette femme chirurgienne et chef de service. Donc les réunions le matin à 7h30, le staff, les opérations bien sûr qui durent des heures, les consultations, les visites aux patients, ça je ne l'ai pas mis dans le film parce que c'est très traumatisant. Et puis tout ce qu'elle a à gérer en tant que chef de service, c'est des choses très très triviales, très concrètes, enfin voilà. Donc c'est ça que j'ai importé dans le scénario, plus que la femme que j'avais sous les yeux, même si je l'ai choisie, j'ai fait un petit casting avant de la choisir elle, je l'ai choisie parce que j'ai reconnu en elle des qualités qui m'intéressaient, qui correspondaient à l'héroïne que j'avais en tête et qui correspondaient aussi à des choses de ma personnalité, parce que bien sûr on met toujours beaucoup de soi dans les personnages qu'on écrit. Et pour les autres personnages, non, c'est toujours des emprunts à des personnes, soit de mon entourage, soit même... ça vient d'histoires qu'on m'a racontées pour le personnage de Marie-Christine. C'est les mères d'amis de ma mère. Voilà, c'est des bribes d'histoires comme ça qui finissent par atterrir dans le scénario.
13: Nous écoutions Charline Bourgeois-Taquet. La vie d'une femme est en salle depuis le 9 septembre. Après la mort du Che Guevara, 3 de ses compagnons s'engagent dans une fuite de 2400 km à travers la Bolivie, traqués par l'armée. Nous parlons des survivants du Che.
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29: C'est l'histoire de ceux qui font les révolutions, mais dont les noms n'apparaissent jamais. 1967, le Che est capturé et exécuté en Bolivie.
13: Il y a des histoires qui côtoient la grande histoire et qu'on ne connaît pas. Alors on peut être bien content de les retrouver mises en forme par le cinéma, que ce soit sous forme de fiction ou de documentaire. Avec les survivants du Tché, Christophe Réveil nous convie à suivre le récit d'une aventure extraordinaire qui s'est déroulée à la suite d'un grand événement historique, la mort de Che Guevara. Le célèbre guérillero argentin est tombé en Bolivie en octobre 1967 alors qu'il menait avec d'autres une lutte contre le pouvoir militaire en place. Partisan d'une révolution internationale, il avait aidé à l'installation de Fidel Castro à Cuba et donc il poursuivait son combat, cette fois pour renverser le régime bolivien. Mais alors, sans aide, il n'était pas davantage suivi par les paysans dont il cherchait le soutien que par le parti communiste du pays. Alors, ce qui explique sûrement que cette année-là, il soit blessé puis capturé. Et le lendemain, n'étant visiblement pas un grand adepte de la justice et ayant séché les cours de philo au lycée, le président bolivien décide de le faire tuer froidement. Ce jour-là, le guérillero n'était pas seul. Il était avec 6 compagnons d'armes. C'est leur histoire, ces événements que le réalisateur français raconte.
2: Hoy que quedamos 6 hombres, ¿quién nos va a dar ayuda?
3: Lo primero que dijimos es que teníamos que continuar la lucha.
2: Continuar la lucha hasta que quedara el último hombre.
13: Christophe Réveil a mis longtemps à concevoir son documentaire. Il lui a fallu rassembler de nombreux récits. Alors, il y a d'abord celui des compagnons de Guevara, et effectivement, du moins ceux qui étaient encore vivants. Mais il y a aussi un membre de la CIA, puisque l'agence américaine a apporté son soutien à l'armée bolivienne, ainsi que des soldats qui ont participé au combat. Alors, il s'ensuit un récit captivant. Ces 6 compagnons de révolution, 3 Boliviens et 3 Cubains, n'ont pas été capturés, mais ils ne sont pas pour autant sauvés. D'abord abattus par la perte de leur leader, dont ils apprennent la mort à la radio, ils doivent penser à sauver leur vie et à rapporter tout ce qui s'est passé à Cuba auprès de Fidel Castro.
9: Allí había más de 300 soldats.
29: Le gouvernement offre 10 millions pour une simple information les concernant.
9: Se estaba comentando que nosotros estábamos en Cochabamba.
2: Ahí nos iban a encontrar.
13: La fuite en Bolivie a tout d'une solide histoire de film d'aventure. Il y a 6 hommes parfois opposés à des centaines de soldats, mais qui parviennent toujours, à quelques exceptions près quand même, à échapper à leurs poursuivants. Pour nous plonger dans cette fuite, il y a évidemment les récits de ceux qui y ont participé, en premier lieu les guérilleros, mais il y a aussi le dessin. Certains témoignages sont mis en image par le trait, ce qui permet de mieux faire sentir la dureté des combats et les situations auxquelles étaient confrontés les combattants de la Révolution. Le réalisateur livre aussi quelques images du pays, qu'il s'agisse des montagnes boisées et escarpées dans lesquelles il est facile de tomber dans un guet-apens, ou encore des paysages de l'altiplano que vont traverser les guérilleros quand ils ne seront plus que 3, les Cubains, aidés par 2 Boliviens pour rejoindre le Chili où se trouve Salvador Allende. Cette volonté de ne pas tout sacrifier au récit oral est vraiment salutaire.
11: L'improbable est toujours possible. On a parfois envie de baisser les bras et puis on s'accroche.
29: Il marche dans l'espoir de rejoindre un jour Cuba, de raconter à Fidel, de relancer la guérilla.
9: Dijimos, hoy cruzamos la frontera o nunca.
13: On ne saura que peu de choses sur l'idéal de chacun de ces combattants révolutionnaires, sinon leur idéal de justice. Alors, ce n'est pas le sujet du film. Et pour nous aider à mieux comprendre cette époque marquée par les tensions entre l'URSS et les États-Unis, le réalisateur de Les Survivants du Tché a également demandé à Régis Debray de témoigner. Le philosophe français qui a aidé Che Guevara avait lui aussi une mission en Bolivie, mais qui ne passait pas par la lutte armée, ce qui ne l'empêchera pas d'être emprisonné quelque temps. Alors, ses propos sont très éclairants et témoignent d'une époque que l'on ne connaîtra vraisemblablement plus. Ce récit captivant oscille entre moments de bravoure, courage, fuite désespérée, moments drôles. On reste surpris d'apprendre que les fuyards n'ont pas hésité à retourner dans un village tenu par leurs ennemis pour récupérer un chien adopté quelques jours plus tôt. Alors, outre les paroles des survivants, la voix off est donnée à Vincent Lindon, qui permet de lier tous les événements ainsi que le contexte de cette grande évasion qui va finalement bien se terminer grâce au général de Gaulle, le seul à accepter de dépêcher un avion pour emmener les combattants du Chili à Cuba. Les survivants du Tché est un documentaire remarquable qui permet de faire revivre une histoire méconnue et de témoigner de, d'une époque. Ce film documentaire est en salle depuis le 9 septembre. De la lutte armée, nous passons à la guerre avec un météorologue face au plus haut gradé allié. Pressure revient sur les heures décisives qui ont précédé le débarquement.
15: La météo peut nous anéantir.
18: J'aime bien les découvertes comme Pressure.
4: Alors en 2026, on a vu pléthore de films de guerre sur la Seconde Guerre mondiale, et on pensait franchement en avoir fait le tour. Alors, je ne cache pas que j'ai même pas envie de les lister, tout comme ceux sur le sujet qui nous intéresse, à savoir le débarquement en Normandie le 6 juin 1944. Le nouveau film d'Anthony Maras choisit un point de vue beaucoup plus inattendu, raconter le débarquement à travers la météo. Alors, dit comme ça, c'est pas la proposition la plus attendue, ni spectaculaire qui soit, et pourtant, c'est précisément tout l'intérêt de la chose, puisqu'il nous rappelle que l'une des plus gigantesques opérations militaires de l'histoire a dépendu d'une question terriblement simple. Quel temps va-t-il faire ?
14: Colonel James Stagg, je viens prendre mon poste.
15: Le général Eisenhower va vous recevoir.
18: Le jour J verra la plus grande force d'invasion navale de tous les temps.
4: Alors nous sommes quelques jours avant le jour J, les dirigeants alliés préparent l'opération Overlord et tout semble avoir été anticipé. Les bateaux, les avions, les marées, les mouvements des troupes et les opérations de diversion destinées à tromper les Allemands. La pression est d'autant plus forte qu'une répétition générale du débarquement, l'exercice Tiger, a déjà tourné au désastre en provoquant la mort de plusieurs centaines d'hommes. Cette fois, l'erreur n'est donc plus permise, mais au milieu de cette écrasante machine militaire subsiste une donnée impossible à maîtriser, la météo. C'est là qu'intervient James Stagg, météorologue écossais, qui, du haut de son année 1944, n'a ni satellite météorologique, ni supercalculateur permettant d'établir les prévisions auxquelles nous sommes aujourd'hui habitués. Alors prévoir précisément le temps plusieurs jours à l'avance est extrêmement difficile, or les conditions météorologiques sont absolument déterminantes pour l'opération. Une mer trop agitée empêcherait les bateaux d'approcher correctement des côtes, tandis qu'une couverture nuageuse trop importante compromettrait l'intervention de l'aviation. Reporter le débarquement n'est pas beaucoup plus simple, puisqu'il faudrait alors attendre plusieurs semaines pour retrouver des conditions favorables, avec le risque de voir le secret de l'opération éventé.
18: Churchill me dit que vous êtes le meilleur météorologue du pays, et il me faut des prévisions.
14: Y a-t-il une date de fixée ?
18: On débarque en France lundi 5 juin. Vous avez 61 heures. De ce jour dépend le sort de la guerre et la vie de milliers de soldats.
4: L'un des bons points de Prêcheur, c'est sa structure, puisque, comme avec Titanic par exemple, on connaît la fin. La question n'est donc pas de savoir si les Alliés vont débarquer en Normandie, mais de comprendre comment des hommes ont pu prendre une décision aussi vertigineuse alors qu'ils ne disposaient pas de toutes les informations nécessaires. Le problème de Stagg est qu'il refuse surtout de donner à Eisenhower la certitude que ce dernier a besoin. Il pense que la tempête va arriver, mais la science dont il dispose ne lui permet pas de l'affirmer avec une absolue assurance. Eisenhower doit donc décider du sort de milliers d'hommes en fonction d'une prévision qui demeure une hypothèse malgré toute la compétence de celui qui la formule. La situation devient même carrément absurde dans la communication, puisque au moment où Stagg annonce l'arrivée du mauvais temps, convaincu qu'il est, les conditions semblent excellentes et idéales. C'est ici que le titre du film Prêcheur prend tout son sens. Il désigne naturellement la pression psychologique qui s'exerce sur ces hommes, mais également, de manière beaucoup plus littérale, la pression atmosphérique qu'observent les météorologues pour essayer de prévoir ce qui va se produire.
14: Donnez-moi les données venant de toutes les stations météo. Tout ce qui est relevé, je veux qu'on me le donne. Il y a deux tempêtes de grande ampleur qui progressent en direction des côtes normandes.
18: En êtes-vous sûr et certain ?
14: Je suis convaincu que les tempêtes vont arriver.
19: Réponse insuffisante. Si nous retardons le débarquement, nous perdrons cette guerre à coup sûr.
14: Si vous débarquez demain, vos troupes seront englouties par les flots.
4: On ne sera pas surpris d'apprendre que, même s'il s'en détache esthétiquement, le film est adapté d'une pièce de théâtre un peu comme Diplomatie de Volker Schondorf. Il repose beaucoup sur des hommes enfermés dans des pièces, étudiant Descartes, confrontant des rapports et défendant leurs analyses. Le spectacle ne vient donc pas seulement de ce qui se passe à l'extérieur, mais de la tension intellectuelle qui règne à l'intérieur de ces salles où quelques hommes tentent de prendre une décision qui peut littéralement modifier le cours de l'histoire. Andrew Scott est très convaincant dans le rôle de James Stagg, précisément parce qu'il essaie jamais d'en faire un héros spectaculaire. Son Stagg à lui est réservé, méthodique, parfois obstiné, mais son courage véritable consiste à continuer de défendre ce qu'il estime être vrai, alors que tous ceux qui l'entourent préféraient entendre une autre réponse. Face à lui, le toujours brillant Brendan Fraser compose un Eisenhower plus imposant, mais dont l'autorité laisse progressivement apparaître le poids terrible de la responsabilité. C'est probablement l'un des aspects les plus intéressants du film. Eisenhower peut réunir les meilleurs spécialistes, confronter leur analyse et leur demander encore et encore s'ils sont certains de leurs conclusions, mais personne ne pourra prendre la décision à sa place. Et c'est ça, hein, la véritable force de Prêcheur, un solide divertissement tendu, hein, c'est de rappeler qu'une fois les événements passés, tout paraît logique, presque inévitable, mais pour ceux qui ont vécu ces événements, rien n'était encore écrit, à l'image d'une météo insaisissable.
13: Prêcheur est en salle depuis le 9 septembre. Néo Tokyo, des pouvoirs incontrôlables et une menace tapis dans l'ombre, Akira revient en salle dans une nouvelle restauration en 4K et avec une version IMAX. Et c'est toi Manu qui nous en parle.
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10: Ah, c'est vraiment surprenant.
12: Je ne suis pas Akira.
16: Petite révolution dans l'animation, en 1991, Akira, réalisé en 88, sort sur les écrans français et s'impose d'emblée comme l'un des tout premiers mangas, hein, sinon peut-être le premier mais à vérifier, à sortir en salle dans l'Hexagone. Katsuhiro Otomo adapte son propre travail pour les écrans alors qu'il n'a pas terminé d'ailleurs son manga fleuve en bouquin, hein, qui sort en France dans les années 90 en plusieurs volumes, grand format cartonné, 14 volumes d'ailleurs, hein. Il s'agit surtout de l'un des plus gros budgets de l'histoire de l'animation japonaise, hein, 700 millions de yens pour la production, soit environ 5,5 millions de dollars à l'époque, ce qui paraît peu aujourd'hui, hein, mais qui restait colossal en son temps. Alors le budget total, la production et promotion comprise, atteint environ plus de 7 millions de dollars en fait, hein. Donc il faut signaler aussi que grâce à cette super production, la France va s'ouvrir progressivement vers cette forme de dessin animé, hein. Alors Hayao Miyazaki, Isao Takahata ou encore Satoshi Kon vont définitivement asseoir la supériorité de l'animation japonaise sur le reste du monde. Mais au début des années 90 n'était pas gagné, le film démarque comme un véritable ovni, un film d'animation japonais de plus de 2 heures, ultra violent, futuriste, inspiré par le cyberpunk, le cinéma de Kubrick et Blade Runner. La réception critique d'Akira est encore un peu timide, même si elle loue les qualités plastiques de l'ensemble et l'écriture complexe.
10: Pensez à un traître parmi eux au conseil d'administration.
20: Nous avons des preuves, monsieur.
10: Oh, ben non, c'est pas là le problème. Cette situation demande du tact, quelque chose que vous avez du mal à comprendre.
20: On n'enseigne pas le tact à l'école de la police.
16: Le récit se situe en 2019, hein, à Neo Tokyo, hein, une mégalopole reconstruite après une catastrophe nucléaire. Kaneda et sa bande de jeunes motards passent leur nuit à semer le chaos sur des autoroutes gigantesques. Jusqu'au jour où Tetsuo, le souffre-douleur du groupe, entre en contact avec un étrange enfant au pouvoir psychique. Alors 38 ans après sa réalisation, Akira demeure encore une leçon d'animation d'une fluidité sidérante. Alors tout a été réalisé à l'ancienne, sans recours aux effets numériques, hein. Les expressions du visage, les décors titanesques, les détails sur les vêtements, les effets de lumière, le souci du détail graphique participent à la réussite exemplaire de ce feu d'artifice plastique qui n'a rien perdu de sa beauté, pour peu qu'on aime le genre. Le dynamisme très cinématographique de la mise en scène, multipliant les axes insolites des cadrages et puis un sens du découpage parfait, brise alors la frontière un peu poreuse entre dessin animé et cinéma live.
21: J'étais inquiet pour toi. J'aurais préféré que vous vous tiriez, que vous me laissiez tranquille. Hein ? Vous me prenez tous pour un raté. J'aurais très bien pu m'en tirer tout seul. Mais un jour viendra où je vous montrerai ce que je sais faire. N'oubliez pas ce que je vous dis.
16: Sur le fond, hein, le film s'avère complexe, abordant des thématiques classiques de la SF, poussant la critique sociale et politique assez loin. La dystopie d'Otomo décrit des jeunes gens en rébellion contre l'autorité, avec en toile de fond le traumatisme de la bombe H. Le cinéaste, hein, qui se décrit lui-même comme anti-système, éreinte frontalement l'armée, le pouvoir, la science. Nihiliste et virtuose, Akira a pour défaut principal d'être un peu confus, condensé en 2 heures un manga fleuve, non terminé de surcroît, et quasi impossible.
22: À minuit, vous abandonnerez votre rang et votre commandement de l'armée de la métropole. Vous vous rendrez à notre garde.
10: Qu'est-ce qu'il dit ?
22: Nous attendons, colonel.
10: Est-ce que vous croyez vraiment que je vais livrer Neo Tokyo à ces imbéciles ?
16: Personnellement, alors moi je préfère les BD, hein, qui prennent leur temps d'expliquer, de développer les relations entre les personnages, de donner une cohérence aux multiples récits. Là, Otomo vous jette tout à la figure et à vous de recoller les morceaux, d'où cette sensation d'assister à un spectacle cryptique. Alors, tout le dernier tiers d'ailleurs n'a rien à voir avec le matériau d'origine, hein, festival de son et lumière, d'une audace et d'une violence rare dans ce type de production. Alors, malgré cette réserve, hein, Akira est une expérience de cinéma unique qu'il faut vivre au moins une fois dans sa vie, alors d'autant qu'il ressort dans une copie splendide restauré.
13: Eh bien, ce film, ce retour d'Akira sur les écrans et parfois en IMAX est visible dans les salles depuis le 9 septembre.
24: Bon, je crois qu'on s'est dit tout ce qu'on avait à se dire.
28: Qu'est-ce qui se passe ?
30: Au revoir.
0: Qu'est-ce que vous avez dit ?
6: Je crois qu'il est grand temps de s'en aller.
8: Oui, ça ne fait aucun doute.
29: Nous n'allons pas revenir là-dessus.
17: Non, écoutez...
23: Maintenant, je vais vous demander de vous en aller.
8: Parfait.
13: Ainsi s'achève Cinérama. On se retrouve la semaine prochaine, toujours avec des films. Tu en auras un, toi, Manu ?
16: Oui, c'est le retour en salle d'un nouveau film de Takashi Miike, Sham.
13: Et puis toi, Guillaume, tu auras aussi un film.
4: Moi, je vais vous parler de L'Invitation, le nouveau film d'Olivia Wilde.
13: Quant à moi, je vous parlerai de Ma famille de samouraï, un dessin animé. Et puis, Sophia nous parlera de Histoire de la nuit. Et puis, il y aura probablement un blind test. À la semaine prochaine.
24: This is Cinérama.
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26: À votre santé. 324e émission de la Sauce Citoyenne, Centre de Santé du Valois. Bonjour les amis de RVM, nous sommes encore trois aujourd'hui pour vous parler de se protéger de la canicule et des incendies.
4: Daniel Cléo.
27: Et Christian Max.
26: On a inversé, ben moi, je suis obligée de me présenter toute seule.
27: Ouais, hein, Hélène Mazur, voilà. Les extrêmes avec les moyens.
26: Bon, à notre émission précédente, malheureusement, donc, on a dû faire le point sur l'impact des grosses chaleurs, hein, des canicules sur les corps humains. Il y aurait beaucoup à aborder, hein. Il y a la nature, il y a les animaux, etc. Bon, aujourd'hui, on continue pour savoir, comment dire, prévenir, puisque on l'a dit, qu'on a été mal préparé, même s'il y a eu un plan canicule, mais notoirement insuffisant par rapport à l'ampleur, hein, du phénomène. Et donc, Christian, il a quelques conseils qui émanent d'une association très...
4: Santé publique France.
26: Voilà, très officielle. Et ensuite, nous parlerons de la sécurité civile.
4: Alors, avant les canicules, qu'est-ce qu'on peut faire ? Moi, je pense surtout aux gens qui ont des traitements médicamenteux sur la durée, permanents. Bah, il ne faut pas hésiter à demander... aux médecins, aux pharmaciens, si les doses qu'on reçoit sont bien adaptées en période de canicule. Parce qu'il peut parfois être nécessaire de les diminuer.
26: D'accord. Et ça, on peut demander aux pharmaciens.
4: Ben, ils le savent, oui. Ils savent quand même ce qu'ils vendent, heureusement.
26: Oui.
4: Parce que pour demander à son médecin, c'est beaucoup plus difficile. Mais il faut surtout se protéger pendant. Particulièrement les femmes enceintes, les bébés et les personnes âgées.
26: Et oui.
4: Les gens qui ont aussi une maladie chronique. Et ça, quand on est personne âgée, c'est souvent le cas. Et les travailleurs exposés à la chaleur par leur profession, que ce soit à l'intérieur ou à l'extérieur. Parce que, par exemple, si on travaille dans une fonderie, il fait chaud. Même quand il fait froid dehors.
26: Ah oui.
4: Donc, pendant une canicule, il est nécessaire de boire régulièrement de l'eau.
27: Uniquement.
4: Et de l'eau. Hein, de mouiller son corps et de se ventiler. Donc, on a vu d'ailleurs l'explosion des ventes de ventilateurs et l'explosion des prix en même temps. Hein. Manger en quantité suffisante. Éviter les efforts physiques. Donc, le jogging, les parties de tennis, les sorties en vélo, quand il fait 35 à l'ombre, faut pas.
27: Pas bon.
4: Ne pas boire d'alcool, parce que l'alcool, ça déshydrate. Mais même si ça a bon goût, faut faire gaffe. Maintenir son habitation au frais, tout simplement en fermant les volets.
26: Voilà. Ça, tout le monde le fait. Hein.
4: Et j'en suis pas sûr, malheureusement.
26: Ah bon,
27: c'est pas agréable de vivre dans la pénombre, c'est vrai, mais tant pis.
4: Donc, la nuit, il faut aérer. Si les températures ont vraiment baissé. Parce que s'il fait aussi chaud la nuit que le jour, comme ça s'est produit quelques fois ces derniers temps, c'est pas sûr que ça soit une bonne politique. Ne pas hésiter à passer du temps dans les endroits frais. La plupart des boutiques sont climatisées.
27: Les cinémas. Christian.
0: On a vu d'ailleurs exploser les nombres d'entrées au cinéma cet été en France. Et ne pas hésiter à prendre des nouvelles de ses proches. Et, ou en donner.
27: Pour nous, les anciens, voilà. Oui.
0: Alors, pour les personnes âgées, qu'est-ce qu'il faut faire ? Bah déjà, passer plusieurs jours dans un endroit frais ou climatisé. C'est pour ça aussi que les prix des climatiseurs mobiles ont explosé pendant l'été. Hein. C'est bizarre. Hein. Mouiller régulièrement le corps. Buvez environ 1,5 litre d'eau, c'est-à-dire la quantité d'eau nécessaire. Enfin, c'est la quantité d'eau en fait qu'on peut éliminer dans une journée.
26: Hein. Ah oui.
0: Et manger suffisamment pour apporter des sels minéraux nécessaires à l'organisme. Parce que si on se dit j'ai trop chaud, je mange pas, j'ai pas faim,
27: c'est pas bon.
0: C'est pas bon du tout. Et la chaleur aussi est particulièrement mauvaise pour les nourrissons et les jeunes enfants. Parce qu'elle les expose à une déshydratation qui peut devenir très vite très grave.
27: Oui.
0: Donc on ne va pas étaler toutes les mesures à faire. Les mères de famille le savent mieux que moi. Même si je l'ai fait à mon tour aussi quand c'était le mien. Oui. Je voudrais continuer aussi sur ce que doit faire un employeur. Parce que tout à l'heure, on parlait des travaux à Crépy-en-Valois en pleine canicule. Alors, que dit la loi là-dessus ? Donc, la loi donc prévoit une protection particulière des travailleurs exposés à des conditions climatiques particulières. Tout employeur doit intégrer au document unique, ceux qui travaillent en entreprise savent ce que c'est, les risques liés aux ambiances thermiques et dans le secteur du bâtiment, mettre à la disposition des travailleurs un local de repos adapté aux conditions climatiques ou aménager le chantier de manière à permettre l'organisation de pauses dans des conditions de sécurité équivalentes.
27: Instituer des pauses.
0: Ouais. Et dans les locaux fermés où il peut y avoir des très fortes chaleurs, prévoir des pièces réfrigérées correctement. Climatisé plus exactement, parce que réfrigéré, il ne faut quand même pas aller trop loin.
27: Pas bon, oui. Pas bon.
0: Climatisé, par exemple, dans les hôpitaux. Hein.
27: Mmh. Oui.
26: D'accord.
0: Je te cède la parole.
26: Eh bien oui, écoutez, maintenant on va passer quand même...
0: aux pompiers.
26: Voilà, on a été tous suffoqués, c'est le cas de le dire, de voir les gigantesques incendies, un méga-feu.
27: Ouais.
26: Et les pompiers, tout le temps sur le terrain, sans interruption, pendant des jours et des jours. Petite parenthèse, moi j'ai entendu un capitaine de pompiers, un professionnel, se plaindre qu'on ne faisait pas appel aux professionnels, mais qu'aux volontaires. Pourquoi ? Eh bien, parce qu'on les paye moins cher, les volontaires.
27: Tiens donc.
26: Et donc, les professionnels qui, a priori, sont là pour ça, eh bien, s'occupent d'autres choses que de s'attaquer aux incendies, aux méga-feux. C'est quand même fou, ça. Hein. C'est incroyable. Alors, tout le monde a entendu qu'on manquait de canadaires, d'équipements, etc. Mais prenons d'abord les hommes, les êtres humains. Eh bien, il faut se rendre compte, on a parlé d'exposition des uns et des autres à la chaleur, mais alors eux, c'est plus que la chaleur, ils sont au premier plan et ils absorbent évidemment des fumées, des polluants hein, qui sont déjà dans la nature. Et donc, évidemment, ils sont confrontés à des risques sanitaires, hein, leur santé est en danger. Et donc, alors il y a des maladies, alors ils ont du mal à faire reconnaître maladies professionnelles, c'est quand même fou, ils respirent pendant des heures. Par exemple, un pompier professionnel, il a pu cumuler 40 heures d'intervention, complétées par 280 heures en tant que volontaire. Donc 40 heures, alors j'en sais rien, sur combien de temps, il a donc respiré quotidiennement des fumées toxiques. 5 mois plus tard, il était gravement malade, déclaré inapte opérationnel et diagnostic du pneumonoque, c'était un asthme invalidant. Donc, c'est grave. Hein. Et alors après, il paraît que avant de faire reconnaître ça comme une maladie professionnelle, pour avoir quand même le droit d'être à la fois soigné et avoir des revenus, si on ne peut plus travailler, invalidant, hein, ça veut dire ce que ça veut dire. Donc, c'est déjà extrêmement lourd. Hein. En France, donc, pour savoir combien ils sont, sur un contingent de 200 000 volontaires et 43 500 professionnels, seuls 24 déclarations de maladies professionnelles ont été comptabilisées. Ben oui, parce que c'est un parcours de combattant, quoi. Voilà, c'est pas reconnu. Je crois que tu voulais dire quelque chose, Daniel.
27: Il faut pas oublier, en plus, que tout le monde l'a vu, que tous ces pompiers volontaires ou professionnels sont harnachés avec tout le matériel sur le dos. C'est quelque chose de très lourd, hein, et étanche, hein, leurs habits. Donc, il y a de quoi crever là-dessous. Nous, on était en short, mais eux, ils avaient tout le matériel. Ensuite, les bénévoles, il faut pas oublier, en plus, que leur patron, il les laisse partir. Et ça pose quand même quelques problèmes dans des petites boîtes.
26: Parce
27: que le gars est parti, et puis faut faire le boulot, quoi, c'est terrible. Par contre, Total, dans sa grande générosité, a payé le carburant aux pompiers terrestres et aériens du 1er juillet au 31 août. Bon, il est évident que Total avait fait 11,2 milliards de bénéfices en 6 mois. C'est gentil.
0: On ne s'inquiète pas pour sa santé.
27: On sait gentil. Bon, allez Hélène, on revient.
26: Alors, je continue sur ce qui supporte quand même. Hein. Quand même, s'il y a des risques, des impacts qui sont avérés. Le Centre international de recherche sur le cancer a classé l'exposition professionnelle des sapeurs-pompiers comme cancérogène pour l'homme en 2022. Nous sommes en 2026. Hein? Et donc, les fumées, les suies, les particules fines, les gaz irritants, tout ça engendre une exposition constante. Hein? Et donc, tout ça, c'est un impact fort, en plus de la chaleur. Ils sont

0: au même titre que les agriculteurs. Donc franchement, ajoutez à ça, vous imaginez le stress de ces pompiers tout le temps sur la brèche, hein, avec des risques lourds, et qui sont épuisés et ils cumulent et confrontés, il faut le dire, à un sentiment d'impuissance. C'est ce qui s'est passé.
1: Il y a eu 3 morts ou 4 morts hein, chez les pompiers.
0: Alors, ce qui est plus, comment dire, abondant, si j'ose dire, c'est les traumatismes qu'ils accumulent. Et donc, ils tombent malades de toutes sortes de façons. Hein. Et le fait qu'ils ne soient pas relayés aussi, c'est... Vous imaginez quand même, hein, pas de... Alors, pour vous donner aussi la pression qu'il y a, j'ai quelques chiffres, lors des renforts en colonne, hein, quand c'est très, très important, eh bien, les pompiers interviennent pendant 7 à 10 jours d'affilée, engagés jusqu'à 20 heures par jour face à des murs de flammes de 40 mètres de haut. Moi, j'ai du mal à imaginer ça, hein, j'ai du mal. Eh bien, ces pompiers... En plus, ils sont mal protégés. Ils ont des cagoules anti-feu. Elles réduisent le risque de brûlure, mais elles ne sont pas filtrantes par rapport au gaz et tout ça. Donc, quand même, c'est infernal, quoi. Faut le reconnaître. En plus, la médecine de prévention n'existe pas, comme un peu partout. Donc, on a là des personnes qui jouent un rôle fondamental, vital, pour des populations et qui eux-mêmes sont pas en sécurité, sont mal protégés. Et donc, peut-être ne l'aviez-vous pas entendu ou lu, mais ils ont été en grève le jeudi 13 août pour exiger que leur santé et leur sécurité deviennent une priorité nationale.
1: Et il y a une manifestation de prévue en septembre, je crois.
0: Oui. Septembre... Il y a beaucoup de manifestations.
1: Tiens, au fait, il y a une belle manifestation, c'est le festival de la Voix Verte, Hélène, le 26 septembre.
0: Quelque chose d'agréable.
1: De 11h à 23h. Alors attention, à 23h, c'est boum-boum, hein, ça rigole pas. Allez, terminé.
0: Donc, tout le monde le sait, hein, c'est que les pompiers ne font pas que les incendies. Hein. 87% de leurs interventions concernent l'aide à la personne.
1: Oui.
0: Donc, chaque citoyen est concerné. Hein. Donc, franchement, la dégradation de leur situation, elle est inadmissible. Hein. C'est la protection civile. Alors, je voulais vous dire qu'il y en a qui sont conscients qu'il faut... Tout le monde est conscient qu'il faut qu'ils soient mieux équipés, etc. Eh bien, figurez-vous que chez Thalès, le syndicat CGT, eh bien, exhorte les dirigeants de l'entreprise Thalès à agir pour l'intérêt général. Donc Thalès, comme chacun sait...
2: C'est de l'armement.
0: Voilà. Et donc, le syndicat demande que le groupe consacre 1% de son résultat net à des solutions technologiques au service de la lutte contre les flammes et pour l'équipement des soldats de feu.
2: Technologies qui sont déjà, au moins en partie...
0: existante
2: dans l'armée.
0: Exactement, existante.
2: Je dis bien en partie. Hein.
0: Thalès, ils disent bien, détient les technologies et les compétences pour changer la donne par rapport à la pénurie de matériel. Et donc, il y a eu des échanges avec l'Office national des forêts, qui joue aussi un rôle très important. Le syndicat avait proposé dès 2023 d'adapter certaines technologies militaires aux besoins des pompiers et des gestionnaires forestiers confrontés aux méga-feux. Et donc, des mortiers, par exemple, seraient capables de souffler les flammes ou de diffuser des produits retardants afin de limiter le recours de l'eau. Puisque le recours à l'eau, vous vous souvenez, on était dans un contexte de sécheresse. Et des drones d'observation serviraient à surveiller les zones touchées par les incendies en temps réel. Le groupe pourrait aussi fournir des robots terrestres spécialisés dans le transport de charges lourdes, ce que disait Daniel, hein, ils transportent le matériel, hein, pour sécuriser en plus les opérations de nuit. Et il pourrait aussi y avoir l'adaptation de certains équipements militaires afin d'améliorer la protection.

0: des sapeurs-pompiers confrontés à des environnements hostiles. Tout ça, ça leur paraît naturel à un groupe qui engrange des milliards de bénéfices, n'est-ce pas, et dont le principal actionnaire n'est autre que l'État. Encore faut-il faire le choix entre la finance et la sécurité des populations.
1: Mais il y a eu un vote à l'Assemblée nationale, Hélène, sur l'embauche des pompiers, etc. etc. Donc j'invite...
0: Alors
1: bah, j'invite un peu nos auditeurs à chercher un petit peu les gens
0: qui ont voté
1: pour, abstenu ou contre. L'embauche de pompiers, par
2: exemple.
1: Ce qui
2: est intéressant de voir, justement, c'est que certains de ceux qui, aujourd'hui, se haussent du col en réclamant des moyens supplémentaires pour la sécurité civile, dans le passé, ils ont
1: 2022,
2: voté systématiquement contre les augmentations de budget de la sécurité civile.
1: Voilà.
2: Mais les mêmes.
1: Des trucs tout bêtes, hein, créer des pare-feux, ils ont voté contre. Mais c'est pas possible.
0: C'est tous ceux qui, c'est les climato-sceptiques, comme on dit, qui attaquent les scientifiques, les écologistes, quand même. Attendez.
2: Il paraît que les écologistes seraient responsables des méga-feux.
0: C'est incroyable ce qu'ils disent. Souvenez-vous, le premier écologiste en 1974, René Dumont, qui s'était présenté à la présidentielle, on se moquait de lui. En 1992, c'était le sommet de Rio. En 2015, c'était la COP21. Et après, les grandes marches pour le climat. Et qu'est-ce qu'on a fait de tout ça? On a envoyé les flics contre les marches pour le climat.
2: On a envoyé des fonctionnaires de police.
1: Pardon.
0: Merci. Par contre, ceux qui sont responsables de ça ont voté contre toute mesure de préparation au dérèglement climatique. Donc, comme tu disais, Daniel, ami auditeur, auditrice, informez-vous bien. Nous nous arrêterons là pour aujourd'hui. Vous pouvez toujours écouter nos émissions. Le samedi 9h15, mardi 13h, jeudi 16h, et toujours aller sur le site de RVM pour écouter un podcast.
1: Au revoir les amis.
2: Au revoir.

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2: 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Au programme, reconstitution, objets originaux et regard d'experts pour vous dévoiler des archers ingénieux. 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Le programme détaillé est disponible sur le www.crépyenvalois.fr. 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À la clé, des bons d'achat allant de 20 à 500 euros. L'ouverture des portes se fera à 18h30 pour un début des jeux à 20h. 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Venez nombreux, tentez votre chance et partagez un moment convivial en famille ou entre amis. Réservation au 06 76 82 02 44 ou amical.serimagneval@orange.fr.
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1: Il est 14h.
2: Bienvenue à tous sur RVM, nouvel épisode littéraire tout de suite dans Des livres à volonté.
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2: Bonjour à toutes et à tous, je suis avec Laura à la librairie du Valois pour présenter un nouveau livre sur plusieurs tomes. Ça s'appelle Le Manoir de Castelcatz, un livre d'Alain Puységur. Bonjour Laura.
5: Bonjour Thomas.
2: Dans quelle ambiance, dans quelle atmosphère on se situe avec ce livre ?
5: Alors, on va suivre les pas de Kovan. C'est un jeune chat qui rêve d'intégrer le prestigieux manoir de Castelcatz, où est enseignée la magie. Sauf que une ombre plane sur l'école et des incidents ils se multiplient dans les couloirs et une terrible créature rôde. Ce qui est sûr, c'est que l'année, elle sera pas de tout repos, surtout pour le jeune Kovan qui cache un terrible secret.
2: Super atmosphère. En tout cas, si vous aimez les chats et Harry Potter, ce livre est fait pour vous.
5: Oui, tout à fait. Vraiment, à partir de 10 ans et jusqu'à 99 ans.
2: Donc, littérature assez mystique dans l'ensemble. Est-ce qu'il y a des choses drôles, farfelues qui surviennent ?
5: Oui, il y a beaucoup d'humour, notamment avec les chats. C'est à la fois drôle, les personnages sont attachants, et puis il y a une petite part de mystère, puisqu'on sait qu'il se trame quelque chose dans ce manoir, mais on ne sait pas quoi, et du coup ça tient bien en haleine.
2: Laura, on continue en musique pour rester dans l'ambiance. On remonte dans les années 90 avec ce titre de Pow Wow. Ça s'appelle Le Chat, tout simplement. Chanson qui avait d'ailleurs remporté le titre de la chanson originale lors des 8e victoires de la musique. C'était en 1993.

0: On poursuit du coup la découverte de ce livre, Le Manoir de Castelcatz, avec Alain Puy-Ségur, donc plusieurs tomes, ici le tome 1, l'automne des aspirants. Laura, quels extraits vous avez choisi de nous lire ?
1: Alors j'ai deux petites citations pour vous, une plus drôle et une qui met plutôt dans l'ambiance mystérieuse. Donc la première, Bruine, qui est une de ses amies, c'était une autre paire de coussinets. Elle était l'illustration parfaite de l'expression « mettre les quatre pattes dans le lait ».
0: Donc ouais, vraiment des chats qui... En fait, c'est vraiment des chats dans...
1: C'est un monde de chats, oui, tout à fait. Et la seconde, c'était le genre de forêt qu'on entendait hurler la nuit et qui, même en plein jour, n'était qu'une tanière d'obscurité et de murmures. Quelques chats s'étaient aventurés dedans. Ceux qui en étaient revenus n'avaient plus toute leur tête ou tout leur poil.
2: Ça fait presque peur.
1: Presque, presque, mais promis, il n'y a pas d'horreur.
0: Il n'y a rien de méchant. En tout cas, coup de cœur assuré pour ce livre.
1: Le quatrième et dernier tome vient juste de paraître et l'auteur sera en dédicace à la librairie du Valois le samedi 17 octobre après-midi.
0: Très bien, et bien ne ratez pas ce rendez-vous avec donc Alain Puy-Ségur. Et si vous ne connaissez pas donc cette série et tous ces livres, Le Manoir de Castelcatz, et bien rendez-vous à la librairie du Valois pour vous les procurer. Merci beaucoup Laura.
1: Merci Thomas.
0: On se retrouve la semaine prochaine dans Des livres à volonté pour et bien la découverte d'un nouveau livre ensemble. D'ici là, portez-vous bien.
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1: Brocante et créateur au jardin revient pour sa 8e édition les 18, 19 et 20 septembre. Ce rendez-vous solidaire et bucolique s'installe au cœur de la ferme du château de Fontaine-Chaly. Au programme, une grande brocante scénographiée dans une grange historique de 50 mètres de long. Seront présents plus de 50 artisans, créateurs locaux et pépiniéristes, des échanges de plantes, des animaux, animations musicales et des séances de dédicaces avec des écrivains locaux sont également prévues. Le droit d'entrée est fixé à 5€ et tous les visiteurs seront accueillis avec du thé, des gâteaux faits maison et le sourire, bien sûr. L'ensemble des bénéfices des entrées sera reversé à des associations caritatives. Rendez-vous donc les vendredis 18, samedi 19 et dimanche 20 septembre. Rendez-vous de 10h à 18h. À la ferme du château, elle est située 14 rue du Château à Fontaine-Chaly. Vous aurez la possibilité de déjeuner sur place lors d'une pause gourmande. 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
1: Nous sommes le 15 septembre aujourd'hui, parlons d'un pilote de rallye hors norme qui nous a quitté un 15 septembre, il s'agit de Colin McRae. Il a vu le jour le 5 août 1968 en plein centre de l'Écosse, dans la ville de Lanark. Si aujourd'hui encore on parle de Colin McRae, ce n'est pas seulement parce que de célèbres jeux vidéo consacrés à la course auto portent son patronyme, non, pas du tout. Et puis d'ailleurs, généralement, quand c'est le cas, c'est que vous avez marqué les esprits ailleurs. Colin est né dans le monde de la voiture, grâce notamment à son père, Jimmy McRae, 5 fois vainqueur du championnat de Grande-Bretagne des rallyes, et participant également dans sa carrière à quelques courses du championnat du monde WRC, ce même championnat que va remporter Colin en 1995, à l'âge de 27 ans, qui fera de lui le plus jeune champion du monde de l'histoire jusqu'au récent avènement du Finlandais Kalle Rovenpera, à seulement 22 ans. Colin McRae goûte au circuit professionnel en 1987, il n'a même pas 19 ans, quand il participe à son premier rallye professionnel au rallye de Suède. Mais c'est véritablement au début des années 90 que McRae fera parler la gomme. En 1993, il remporte au volant de son iconique Subaru Legacy son premier rallye en Nouvelle-Zélande, mais c'est avec sa Subaru Impreza qu'il va écrire sa légende, tançant même son coéquipier chez Subaru, l'espagnol double champion du monde Carlos Sainz. Colin est têtu, Colin est joueur, Colin a envie de gagner. C'est ce qu'il fait en 1995, en remportant la couronne mondiale WRC, avant 3 autres titres de vice-champion du monde et un total de 25 victoires en rallye dans sa carrière, qui l'a poussé jusqu'en 2006. Mais lors des dernières années, l'Écossais aspirait à découvrir d'autres disciplines automobiles, dans le Paris-Dakar ou aux 24 Heures du Mans également. Le 15 septembre 2007, il sera une dernière fois pilote, pilote de sa destinée, puisqu'il sera aux manches de son hélicoptère quand celui-ci s'écrase au sein de sa propriété en Écosse. Accompagné de 2 amis, Colin McRae et son fils décèdent dans le crash. Celui qui a rendu, je cite, « plus charmant le rallye automobile » a laissé un grand vide après sa disparition, mais son souvenir semble quant à lui bien intact. Allez, on se donne rendez-vous demain pour d'autres histoires d'un jour avec Mémoire Sport.
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4: Faire des pieds et des mains. Une expression auriculaire qui n'appartient pas au domaine poétique où, sans en avoir l'air, on fait des vers avec des pieds. Quoique l'on peut noter qu'il existait auparavant l'expression « faire des pieds et les mains » qui voulait dire « embellir un récit, le rendre intéressant par les circonstances et les épisodes qu'on y ajoute ». Faire des pieds et des mains est une expression française utilisée pour décrire les efforts déployés de manière intense afin d'atteindre un objectif spécifique. Lorsqu'une personne fait des pieds et des mains, elle met en œuvre tous les moyens possibles, se donnant corps et âme dans la réalisation d'une tâche ou la concrétisation d'un projet. Par exemple, l'équipe de RVM a fait des pieds et des mains pour que ses locaux soient rénovés. Faire beaucoup d'efforts, de démarches pour obtenir quelque chose, un service, une faveur, se démener, remuer ciel et terre, se mettre en quatre, se décarcasser, mettre les bouchées doubles. L'origine de l'expression « faire des pieds et des mains » remonte au XVIe siècle. À cette époque, les acteurs de théâtre utilisaient beaucoup leurs pieds et leurs mains pour exprimer des sentiments ou pour mimer des actions. Cette expression s'est donc développée en lien avec cette pratique théâtrale qui mettait en avant l'importance du langage corporel pour communiquer efficacement. Au fil du temps, l'expression a évolué pour prendre un sens plus large. Elle est devenue synonyme de l'usage de tous les moyens possibles pour atteindre un objectif. En d'autres termes, elle illustre l'idée de se démener, de lutter et de persévérer en faisant appel à toutes les ressources dont on dispose. Aujourd'hui, faire des pieds et des mains est une expression courante dans le langage oral. On l'utilise pour décrire des situations où quelqu'un met tout en œuvre pour réussir, souvent face à des obstacles ou des défis. Elle véhicule l'image d'une personne déterminée et engagée, prête à tout pour parvenir à ses fins. Bien que datant du XIXe siècle, elle est facile à comprendre. Il s'agit simplement d'une image intensive où, pour se donner le maximum de chances d'arriver à réaliser quelque chose, la personne ne se contenterait pas d'utiliser ses seules mains, elle y ajouterait également ses deux pieds. Alors, comme souvent, il existe plusieurs hypothèses sur l'origine de cette expression. Une hypothèse est qu'elle vient de l'image d'une personne qui se met à quatre pattes pour ramper ou pour atteindre quelque chose. Une autre hypothèse est qu'elle vient de l'image d'une personne qui danse ou qui gesticule pour attirer l'attention. Finalement, l'origine exacte reste assez obscure. Dans son dictionnaire critique de la langue française, Jean-François Ferrault indique qu'au XVIIIe siècle, on disait « y aller des pieds et des mains ». Ce qui, sous cette forme, suggère plus le déplacement rapide que la manipulation facilitée. Il signale également la version « travailler des pieds et des mains ». Notre « faire des pieds et des mains » d'aujourd'hui n'est apparu qu'au XIXe. Avec cette expression, on ne fait pas les choses à moitié. On aurait pu se limiter à faire des mains tout seul ou bien à faire des pieds. Par contre, on dit bien « faire les pieds à quelqu'un », c'est-à-dire lui donner une bonne leçon. Autre expression qui semble être née dans la première moitié du XXe et qui pourrait faire référence aux longues marches qui étaient imposées aux soldats pour les endurcir. De là, faire les pieds à quelqu'un signifierait l'exercer, lui faire la morale et donc lui donner une leçon. Gardons les pieds sur terre et si vous trouvez mon auriculaire un tantinet casse-pied, n'hésitez pas à nous le faire savoir, la main ferme, ça l'aidera à lever le pied sur les jeux de mollets, le déboulonner de son piédestal, ça lui fera les pieds pour qu'il passe la main, lui qui prend son pied à écrire comme un pied. À la revoyure et gardez bon pied à bon oeil.
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2: Bienvenue dans les Hauts-de-France. Voici un reportage réalisé par une radio associative de la région.
3: À Wallers-Sarrambert, dans le Hainaut français, il y a le site minier, les corons et un hippodrome. Il y a 100 ans, ce lieu équestre a été inauguré, puis a laissé place au club hippique des Pins qui fête, lui, ses 60 ans. Lors d'une journée spéciale pour célébrer ses deux anniversaires, un nouvel hippodrome a été installé pour des concours et démonstrations. On en parle avec Étienne Caron, président de l'association.
4: Alors, le club est né en 66 grâce à quelques passionnés qui sont amoureux du cheval et de la nature. Le club a commencé comme ça et puis au fur et à mesure, comme l'instruction s'est mise à l'intérieur du club, on a fait un peu d'instruction, on a formé des cavaliers. Et comme les cavaliers étaient formés, on a enchaîné sur l'organisation de compétitions pour qu'ils puissent s'exprimer pleinement.
3: Comment ce club a perduré au point aujourd'hui d'en être à son 60e anniversaire ?
4: Avant tout, je pense que c'est une passion de tous les gens qui s'y ont mis de la première animation, de la première activité de club jusque maintenant où les gens qui sont succédés à la tête du club étaient en fait des passionnés, quoi.
3: Et tout de suite, le club a rayonné au niveau local, régional, voire national. Ça a monté très vite.
4: Oui, au niveau des compétitions, on fait quelques compétitions régionales. Et aussi au niveau national, oui. Au niveau national, c'est les compétitions club qui se déroule tous les ans à la Motte Beuvron au mois de juillet.
3: Qu'est-ce qui a évolué dans la gestion d'un club hippique ?
4: Alors, dans la gestion d'un club hippique, la principale évolution, c'est que ça s'est ouvert au monde des poneys, en fait. En 66, on n'avait pas de poneys, et au fil des ans, les poneys sont arrivés dans les centres équestres, et on a pu initier les enfants beaucoup plus tôt.
3: Et les enfants restent ensuite adolescents, adultes, on essaie de les garder le plus possible ou leur amour du cheval est tellement fort qu'ils restent naturellement ?
4: Eh bien, on essaye de les garder quand même parce qu'il y a quand même un taux de renouvellement assez important pour maintes raisons, pour les raisons scolaires, après les raisons de vie de famille, les gens qui partent aussi dans d'autres régions pour leur travail. Mais en fait, ce qu'il faut arriver à garder, c'est une structure de passionnés, comme je disais tout à l'heure, pour renouveler à chaque fois les cavaliers et puis essayer de les amener dans un niveau le plus haut possible, pas forcément en compétition, parce que c'est beaucoup de loisirs aussi, c'est surtout même une équitation de loisirs.
3: En 60 ans, il y a eu des hauts, il y a eu des bas. Quelles difficultés vous avez affrontées ?
4: À peu près comme toutes les entreprises, quoi. Il y a des moments où socialement, économiquement, c'est plus dur à tout niveau. Et puis après, il y a des crises comme le Covid. Ça suit en fait l'évolution d'une vie normale, quoi.

0: on fête les 60 ans du club, et puis aussi un autre anniversaire, un centenaire, l'hippodrome de Wallers-Arambert. On se dit, il y avait un hippodrome ici, au cœur du Hainaut.
1: Ça, c'est mon grand dada, je vais dire ça comme ça. Par le bouche à oreille des anciens, j'ai su qu'il y avait un hippodrome à l'endroit où le club épique s'est créé. Donc, ça n'a pas été facile de trouver des documents. On a fait beaucoup de recherches. Alors moi, j'avais des témoignages, mais pas trop de documents. Et là, on a par exemple retrouvé un programme de course de 1929.
0: Qu'est-ce qu'on y faisait en 1929 ?
1: Alors, il y avait des courses de trois attelés, comme cet après-midi. Il y avait des courses réservées aux militaires. À l'époque, il devait y avoir beaucoup de militaires dans les environs. Donc, il y avait des courses de steeplechase, des courses d'obstacles pour les militaires.
0: Ouais. 100 ans après, il est toujours là, cet hippodrome. Alors certes, il n'y a pas les gradins comme on peut voir à la télévision, mais l'emplacement est toujours là. Mais comment on peut le faire revivre, cet hippodrome ?
1: On a refait une piste, on a recréé une piste, on a travaillé le terrain pour que les chevaux puissent pratiquer leur discipline. Et bon, avec du matériel spécifique, on a réussi à retracer une piste. Bon, c'est pas la piste initiale, mais ça va plaire aux drivers de cet après-midi.
0: On devient historien donc ici, à la recherche des documents pour le centenaire de l'hippodrome de Wallers.
1: Ouais, exactement, ouais. Et justement, on fait un petit appel aux gens qui ont connu ou aux gens qui ont des documents, s'ils peuvent nous envoyer des photos ou des témoignages. Alors, il y a des témoignages, ça date, mais il y a un monsieur de Saint-Amand qui nous a envoyé un témoignage sympathique qu'on va pouvoir diffuser à la tribune cet après-midi.
0: Ouais. Et qu'est-ce qu'il dit, ce témoignage ?
1: Eh bien, qu'il a connu l'hippodrome, il se rappelle à peu près où loger les chevaux pendant les courses, les moyens de locomotion pour arriver à l'hippodrome, parce qu'à l'époque, je crois qu'il dit qu'il venait en vélo de Saint-Amand. Enfin, la vie de 1920-1930.
2: J'ai 94 ans, je suis né en 1931 et j'ai un souvenir très vivace de cette sortie que nous avions fait, mes parents et moi, à l'hippodrome de Wallers. J'étais âgé, selon moi, de 5-6 ans, pas plus. J'ai le souvenir que mon père m'avait emmené assis dans un panier fixé sur son vélo. C'est vous dire qu'il n'y avait pas d'autre moyen de locomotion à l'époque. J'avais été frappé de faire une sortie aussi longue depuis mon domicile jusque Wallers. Et j'ai été frappé par l'immensité du terrain. Et j'ai assisté à la cour avec ma mémoire d'enfant qui n'est plus très très fidèle, mais ça m'a marqué. Je me souviens également de l'hippodrome, qu'on avait traversé la rue pour se rendre dans le bâtiment en face qui était l'écurie des chevaux. Et j'avais été frappé parce que il y avait beaucoup de chevaux qui étaient là, oui. Je crois même qu'il pouvait y en avoir un qui avait été blessé et ça m'avait frappé. L'hippodrome qui fête ses 100 ans, je crois que c'est son activité à cause de la guerre, de la Deuxième Guerre mondiale. J'ai eu l'occasion, dans mon activité professionnelle, de me rendre souvent à Wallers. À chaque fois que je passais cette longue voie qui allait de Hainaut à Wallers, je me remémorais ce panier en osier.
3: Qu'est-ce qui, à votre avis, a rendu cette sortie aussi marquante ?
2: Le plaisir de voir courir les chevaux. Je suis un fils d'agriculteur. Mon père étant vraiment un amateur de chevaux, mais régulièrement, il faisait venir le marchand de chevaux, parce que c'est souvent pour travailler la terre, et il changeait de cheval. J'ai connu plusieurs générations de chevaux tant que j'étais à la ferme. Après, il y avait une chose également, ça, c'était après la guerre, que nous allions au concours hippique à Thermal, derrière le casino.
0: Le club hippique des Pinces, c'est des cavaliers, mais aussi des petites mains qui permettent le bien-être des chevaux, comme Romain Giorgetti, maréchal ferrant installé dans le Douaisis.
4: J'interviens ici pour effectuer des prestations de démonstration de ferrage, donc faire voir aux gens l'explication du métier, l'entretien des pieds, les diverses prestations qui existent autour du métier de maréchal ferrant. Donc là aujourd'hui on va faire une prestation au matin, de l'après-midi. Le but c'est vraiment de faire découvrir ce métier au public et apporter les explications qu'ils demandent.
0: C'est un métier qui se fait de plus en plus rare, maréchal ferrant.
4: Alors c'est un métier qui se fait de plus en plus rare. Il faut savoir que c'est quand même un métier qui est quand même très très physique. Maintenant on peut apercevoir beaucoup de genres féminines exercer ce métier. Le métier se diverse de plus en plus. Il y a des gens qui vont s'axer en tant que maréchal ferrant, mettre des fers, enfin voilà. Et maintenant, il y a le domaine qui se tourne aussi vers la podologie. Donc des gens qui exercent le métier de podologue et qui, eux, vont pratiquer que des pieds nus.
0: Finalement, les pattes, c'est leur affaire.
4: Bah, de toute façon, le proverbe, il dit, pas de pied, pas de cheval.
0: Ouais.
4: Donc c'est pour ça qu'on intervient généralement en fonction de l'activité du cheval entre tous les 5 à 8 semaines pour vraiment maîtriser les aplombs, regarder le moindre détail.
0: Et donc, maréchal ferrant, ça se féminise.
4: Oui, il y a pas mal de femmes qui commencent à exercer ce métier. Dans le nord, j'en connais déjà pas loin d'une dizaine qui se sont installées en tant que maréchal ferrante.
0: Ici, vous travaillez régulièrement avec le club hippique des Pins.
4: Alors moi, le club hippique des Pins, oui, en effet, c'est moi qui interviens ici pour quasiment la totalité des chevaux. Environ depuis, oui, quasiment une quinzaine d'années. Savoir que moi, j'avais travaillé ici aussi auparavant en tant que salarié, hein, en contrat d'apprentissage. Et depuis, c'est moi qui gère quasiment la totalité de l'écurie.
0: On peut dire qu'ici, c'est un club hippique, mais c'est bien plus que ça, c'est aussi un lieu de formation, comme vous pouvez le dire.
4: Oui, bien sûr, c'est un lieu de formation, parce que moi j'ai été ici apprenti en tant que BPGEPS, donc moniteur d'équitation. Mais en effet, ici la MFR Ducato intervient régulièrement. Il y a les formations moniteur d'équitation, palefrenier, les bacs pro. Voilà, c'est vraiment un centre, clairement un centre de formation où plusieurs corps de métier viennent s'entraîner ici et apprendre avec l'expérience de Monsieur Caron et de Hubert Mas.
0: Que faites-vous ici au quotidien ?
4: Ben, ici au quotidien, moi j'interviens, comme je vous dis, principalement pour entretenir l'état des pieds des chevaux. Savoir que c'est quand même des chevaux qui font du concours complet principalement, hein, une activité phare du club hippique des Pins. Donc il faut vraiment que les chevaux ont des pieds et des aplombs impeccables. Et avec, comme on dit, avec des bonnes chaussures, parce qu'étant donné qu'ils courent sur l'herbe, il faut des crampons, etc., vraiment pour qu'il y ait une bonne stabilité dans le sol. Donc voilà, c'est vraiment l'activité. Moi, j'interviens ici vraiment pour l'entretien des pieds.
0: Quand on parle de maréchal ferrant, on a dans notre image un métier ancien. Est-ce qu'il se modernise, ce métier ?
4: Alors oui, ce métier se modernise. Les techniques évoluent. Par exemple, dans le temps, ils faisaient leurs fers eux-mêmes. Nous, maintenant, c'est des fers qu'on achète tout faits, hein, avec plusieurs tailles différentes et qu'on vient adapter, ajuster au pied du cheval pour que ce soit plus rapide et plus rentable. Que ce soit dans la qualité des matériaux, dans le matériel, tout se modernise.
0: Tout se modernise et le fait aussi de travailler sur du local.
4: Oui, alors après, comme je vous ai dit tout à l'heure, en étant sur Douai, donc j'interviens dans mes axes principaux, ça va être Cambrai, Valenciennes, Douai, et un petit peu de clients à l'étranger, sur la Belgique par exemple, ou la Hollande.
0: Vous avez fait votre formation ici, ce club hippique des Pins, c'est bien plus qu'un club, c'est particulier pour vous de travailler ici ?
4: Ah oui. Clairement, je dirais que ça fait partie de la famille. Monsieur Caron, c'est une personnalité vraiment extraordinaire. Moi, j'ai passé 2 ans ici en tant que salarié. Ça a été limite les 2 meilleures années de ma vie. Ici, c'est vraiment familial.
0: Les 60 ans du club hippique des Pins et le centenaire de l'hippodrome de Wallers-Arambert, un reportage réalisé par Joris Nincens de Radio Club.
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3: 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Au programme, 6 km 700 de randonnée. Départ à 9h30, rendez-vous sur le parking rue Sabatier à Pierrefonds. Covoiturage possible à 8h45 devant la salle Bernard Kindrèche à Crépy. Participation 5 euros pour les non-adhérents. C'est gratuit pour les adhérents. Prévoir des chaussures de marche, des vêtements adaptés, un gilet réfléchissant et de quoi s'hydrater. Inscription au 06 12 83 31 48 ou à associationformezvous@gmail.com. Avis aux chineurs et amateurs de bonnes affaires. Dimanche 20 septembre, le comité des fêtes de Marolles organise sa première brocante de 8h à 17h sur la place de la mairie. Venez flâner, chiner de belles trouvailles et partager un moment convivial. Buvettes et restaurations seront disponibles sur place. L'Association des Arts de Saint-Jean-aux-Bois organise son salon 2026, une exposition de peintures, aquarelles et sculptures autour du thème joie, joie profonde ou éphémère, intime ou collective. Elle sera visible le vendredi 18 septembre de 14h à 18h et les samedis 19 et dimanche 20 septembre de 10h à 18h à la Maison du Village de Saint-Jean-aux-Bois. L'entrée sera libre.
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0: Lettres et écrits d'antan. Sorties des archives non classées de la mairie de Crépy-en-Valois, ces lettres et ces écrits nous ont paru dignes d'intérêt. Témoignages de la vie quotidienne, plaintes, suppliques, recherches, conseils, arrêtés, etc. Ils nous font revivre les siècles passés, 18e, 19e pour la plupart, et côtoyer des hommes pas très différent de ceux qui vivent en ce début du 21e siècle.
1: Sous-préfecture de Senlis, Oise. Objet, rouissage de lin, à Duvie. Senlis, le 4 mai 1865. Monsieur le maire, j'ai l'honneur de vous adresser sous ce pli copie d'un arrêté que je viens de prendre pour prescrire l'ouverture, à partir du 7 de ce mois, d'une enquête d'un mois dans la commune de Duvie sur un projet d'établissement d'un rouissage de lin. Je vous prie de faire publier et afficher immédiatement cet arrêté afin que la population soit suffisamment informée pour faire, s'il y a lieu, des observations. Aussitôt après le mois d'enquête, vous voudrez bien me renvoyer l'arrêté ou copie de l'arrêté 6 juin et le faire accompagner d'un certificat constatant la publication dans la commune. Recevez, monsieur le maire, l'assurance de ma considération très distinguée pour le sous-préfet de Senlis, empêché, le maire de Senlis, Chartier.

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7: Je suis aujourd'hui à la Ferté-Milon et je suis en compagnie du maire Marc Andrieux qui a été élu donc lors des dernières élections municipales en mars. La Ferté-Milon, en quelques mots, donc c'est une ville située dans l'Aisne, non loin de Villers-Cotterêts. En partie médiévale, le bourg fait partie de la communauté de communes de Retz en Valois. C'est une ville entourée de terres boisées agricoles et la commune se situe également dans la vallée de l'Ourcq, ce qui est agréable parce qu'elle est donc longée par le canal de l'Ourcq. Et c'est la ville où est né Jean Racine aussi en 1329. Donc ça, évidemment, c'est important. Parce qu'il y a un musée, Jean Racine, d'ailleurs. Et il y a environ 2200 habitants. Et il y a deux hameaux également qui font partie de la Ferté-Milon. Mauloix et Saint-Quentin-sur-Allan. Bonjour Marc Andrieux. Est-ce que vous voulez bien vous présenter en quelques mots ?
8: Marc Andrieux, j'ai 71 ans, je suis marié et trois enfants. C'est mon cinquième mandat.
7: C'est votre cinquième mandat ?
8: Ça va être le cinquième mandat. En tant que conseiller municipal,
7: oui.
8: Et la dernière mandature, j'étais maire adjoint. C'est ma première en tant que maire. Et il y a deux périodes de la mandature où je n'étais pas présent, vu que j'étais président de la Fédération nationale d'haltérophilie.
7: Vous faites des haltères ?
8: J'ai fait des haltères, oui.
7: Ça a été votre passion ?
8: Ça a été ma passion, oui. En tant que président de fédération, oui. Et puis, j'ai ma belle-fille qui a fait les Jeux Olympiques. Et mon fils est championnat du monde. Donc, on a été baigné par ça. Et l'haltérophilie à la Ferté-Milon est connue dans la France entière, vu qu'on est un des plus grands clubs français. Oui, c'est important de le dire, voilà.
7: Pourquoi vous êtes devenu maire, hein? Qu'est-ce qui vous a embarqué dans cette aventure,
8: hein? Je vais revenir 2 ans en arrière. Ma prédécesseur, après pratiquement 10 ans, elle voulait changer. Mm-hmm. Elle voulait changer. Elle a fait un énorme travail avec l'équipe qu'il y avait. Pour vous dire, elle a fait pratiquement 9 millions d'investissements dans une petite ville comme la nôtre, c'est énorme. Donc elle a travaillé dur et donc il y a eu un moment, elle a eu envie de souffler et elle m'a demandé si je voulais suivre.
7: Prendre le
8: relais. Donc pendant 2 ans, elle m'a appris le métier parce que c'est vraiment un métier. C'est, je ne vais pas dire 24 heures sur 24, ça serait exagéré. Quoique, on peut être appelé dans la nuit pour des tas de problèmes d'incivilité, de
7: cynisme.
8: Voilà, oui. Ouais. Donc c'est vraiment quelque chose de très prenant.
7: Mm-hmm.
8: Voilà, c'est comme ça que j'y suis arrivé, mais c'était pas prévu dans ma logique. Je disais, voilà, je vais passer une retraite tranquille. En tant qu'adjoint, voilà, je vais aider. Mais voilà.
7: Bon, là, vous n'êtes pas du tout tranquille, donc.
8: Ah non, c'est les 3-8, mais c'est quand même quelque chose d'important. Mais je crois que c'est pour l'ensemble des maires, c'est comme ça. On s'imagine pas, mais
7: Quelles sont les activités qui vous prennent le plus de temps et qui vous demandent le plus d'investissement ?
8: Alors, il y a une partie administrative qui est très importante. Tous les jours, j'ai mes parafeuilles qui sont remplies. Et donc, ça me demande pratiquement 2 heures par jour de lecture et puis avant signature. Et il y a les dossiers à traiter. Il y a de discuter avec les agents, bien entendu. Puis, je me fais fort tous les matins de faire le tour de ville pour voir s'il n'y a pas de soucis. Voilà, donc tous les matins. Et les gens sont contents parce que j'ai des contacts avec. Mais tous les matins, voilà, je vois quelque chose. J'en reparle après au responsable technique pour lui dire, j'ai vu telle chose, est-ce que tu pourrais envoyer tes gars? J'aime bien faire le tour de ville pour voir s'il n'y a pas de problème particulier.
7: Est-ce que vous avez envie de nous parler de l'histoire de cette ville, historiquement? Donc, ça vient d'où, la Ferté-Milon?
8: Alors, c'est plus que compliqué. Enfin, vraiment, la Ferté-Milon, déjà, Milon, c'était déjà un notable qui était là à l'époque. Et donc, il a aidé à reconstruire la ville. Mais c'est un très gros patrimoine, dans la mesure où il y a eu un château fort dès le départ. Et ensuite de ça, il y a eu un autre château qui est arrivé un petit peu plus tard, qui a été démantelé,
7: Louis
8: d'Orléans, qui a été démantelé. Ça n'a pas plu à Henri IV à ce moment-là. Donc ça a été démantelé. Mais donc, le fait d'avoir des vestiges comme ça, fait qu'on a un patrimoine très important. Juste une anecdote, j'habite dans la rue de Montholon. Et j'ai appris il y a très peu de temps que de Montholon, c'était le premier maire de la Ferté-Milon.
7: Okay.
8: Voilà, c'est comme quoi, des fois, il y a des coïncidences comme ça.
7: Et donc, il y a les vestiges d'un château.
8: Il y a un château où il reste 14 tours. avec deux portes d'entrée. Et il y a donc cette fameuse façade voilà, qui a été démantelée en, je crois, en 48 jours. C'est tellement qu'il était énervé, Henri IV, à l'époque, qu'il avait... Voilà.
7: En tant que patrimoine, donc, il y a l'église Notre-Dame.
8: Il y a deux églises, donc Notre-Dame et puis Saint-Nicolas, qui sont donc des églises qui sont monuments historiques et qui nous posent problème aujourd'hui parce que vu...
7: Il y a des travaux à envisager, c'est ça ?
8: Énorme, énorme.
7: Donc, mais même les 9 millions qui ont été investis par la maire précédente, donc...
8: Ça ne suffit pas. Voilà, on essaye d'entretenir, de boucher les trous, je vais dire. Voilà, malheureusement, c'est ça. Parce que si je prends, par exemple, Saint-Nicolas, il y a des études qui ont été faites, il y a pour plus de 3 millions d'investissements. Mmh. On peut demander, bien entendu, des subventions, mais c'est plus que c'était il y a quelques années. Dire je vais avoir 80% de subventions, ça me paraît utopique. Voilà.
7: Mais les églises, il y a toujours des messes à l'intérieur ?
8: Ah oui, toujours les deux. Ah oui, les deux. Mais ouais, de toute façon, il y a des gens, des bénévoles, pour citer par exemple l'association MRPM, qui font régulièrement des travaux à l'intérieur.
7: S'il y a des gens qui viennent à l'intérieur, de toute façon, il faut mieux que les édifices.
8: Bah oui, et il y a énormément de gens qui viennent voir ces églises.
7: Mmh. Hein. Donc il y a le musée.
8: Il y a le musée Racine. Si, alors il a une très belle collection.
7: De quoi ?
8: Bah, tout ce qui concerne les livres de Racine. Il y a ses revues, enfin il y a tout. Il y a les manuscrits. Enfin, il y a ses courriers, enfin, il y a énormément de choses.
7: Il y a le musée régional du machinisme agricole.
8: Voilà.
7: Qu'est-ce qu'on y trouve dans ce musée ?
8: Que des tracteurs, enfin des tracteurs. Tout ce qui concerne, je dirais, l'agriculture, voilà, le matériel agricole.
7: Voilà. Mais voilà. Donc, j'imagine historique aussi.
8: C'est historique aussi, oui. Il y a des pièces qui sont très très vieilles.
7: Il y a la passerelle Eiffel.
8: La passerelle Eiffel, effectivement, qui est sur l'eau. Tout à fait.
7: Comment elle est arrivée ici, cette passerelle ?
8: Parce qu'elle est passée par là. Elle est passée dans plein d'endroits. Hein. Et donc voilà.
7: Il s'est dit, tiens, je vais faire une passerelle au-dessus de l'Ourcq.
8: Tout à fait, tout à fait. Et juste à côté de l'hôtel Racine. C'est un gîte, mais un hôtel Racine juste à côté. Donc c'est magnifique.
7: Bon, il y a aussi pas mal de commerces. Je crois qu'il y a à peu près tous les commerces nécessaires.
8: Alors, on en a récupéré deux il y a peu de temps. Il y a le restaurant Les Ruines. Il est ouvert depuis le 14 juillet. C'est des nouveaux locataires. Au restaurant Des Ruines, c'est un locataire. Et c'est nous qui avons remis en place ce bâtiment, qui est aussi pittoresque. Hein. C'est un bâtiment, voilà, on peut pas faire n'importe quoi vu qu'on est à côté du château. Ouais. Donc voilà. Et puis il y a l'hôtel de la gare aussi. Donc il y a deux restaurants qui se sont ouverts en deux mois de temps.
7: Et ça veut dire qu'il y a suffisamment de monde qui y vont, en fait.
8: Oui, oui, oui, parce que tous les jours, c'est plein.
7: Des travailleurs qui viennent le midi, par exemple ?
8: Il y a des travailleurs, c'est sûr. Mais bon, il n'y a pas qu'à ces endroits-là qui vont. Ils vont aussi donc au Narval. Hein. Il y a un petit café restaurant à côté du chemin de fer. Il y a aussi le tacos qui est juste en face. Donc on a de la restauration à la Ferté-Milon. Et tout le monde travaille.
7: Donc, il y a une pharmacie, il y a une poste.
8: Il y a une pharmacie, il y a une poste, il n'y a plus qu'un salon de coiffure. Voilà.
7: Il y a une MJC.
8: Alors, la MJC, oui, c'est quand même une activité où il y a plus de 300 adhérents.
7: Il y a
8: une activité, enfin, une multi-activité. Il y a un cinéma qui marche très bien. Mais tout ça, c'est des bénévoles. Voilà.
7: Il y a une gare aussi, ça faut le dire.
8: La gare, oui, parce qu'on est à une heure de Paris, ça c'est important. D'ailleurs, il est prévu que la ligne soit électrifiée avant 2032. Donc, ça c'est aussi important. On avait tendance à laisser tomber un petit peu les petites gares comme la nôtre. Et là, vraiment, ça va repartir. Voilà.
7: Et il y a des entreprises également ?
8: Oui, oui. Il y a pas mal d'entreprises. Il y a Médiation. Qui est une grosse société qui travaille mondialement, hein, donc sur des supports pour les parfums, enfin voilà, c'est vraiment quelque chose de très important. Et puis il y en a deux, trois autres.
7: Il y a les endives du Valois.
8: Il y a les endives du Valois, où tous les week-ends, je vais chercher mes endives.
7: Voilà. Quand c'est la saison.
8: Quand c'est la saison.
7: Comme événement et manifestation phare à la Ferté-Milon ?
8: Ah ben, il va y avoir tout le temps les journées du patrimoine.
7: Hein, comme partout ailleurs,
8: mmh. Voilà, où il est prévu voilà, du théâtre de ville, il est prévu un certain nombre de choses, la visite des musées, la visite de certains artistes, parce qu'on a quand même pas mal d'artistes dans la ville.
7: Qui ça ?
8: Alors il y a des artistes qui font, comment ça s'appelle, des petites statuettes. Ils font des aquarelles, enfin il y a quand même pas mal de... Voilà.
7: Qu'est-ce qu'il y a d'autre comme manifestation organisée à la Ferté-Milon ?
8: Alors, bah, je prends, mais c'est pareil, ça se fait aussi au niveau national. Il y a le forum des associations où il y a donc des associations sportives et culturelles. Donc j'ai 17 associations qui seront présentes sur l'île d'Amiche, donc sur le canal de l'Ourcq, pour présenter leur activité. Et, ouais.
7: Est-ce qu'il y a des personnes ou des personnages, bon, en plus de Jean Racine, est-ce qu'il y a des gens qui sont nés, qui ont séjourné ici et qui sont connus ou pas à la Ferté-Milon, vous savez?
8: J'ai pas tous les noms, mais par exemple, il y a Marie Rivière qui était la sœur de Racine, qui s'est mariée. Alors là, je voudrais pas dire de bêtises parce que l'histoire et moi, ça fait deux. Mais il y a eu quand même pas mal d'illustres personnes qui sont passées. Il y a eu Trio qui est passé aussi ici, hein, donc le peintre. Les philosophes se sont rencontrés quand même assez régulièrement. Je pense à La Fontaine, je pense aussi à Alexandre Dumas. On est tous dans le même,
7: dans le même coin.
8: Donc il y a eu quand même pas mal de personnages qui sont passés.
7: Les projets que vous avez à réaliser en tant que maire, là, aujourd'hui, vous travaillez sur quoi actuellement ?
8: Alors, comme je vous ai dit tout à l'heure, ma prédécesseur a fait plus de 9 millions d'investissements.
7: Ça veut dire qu'elle a fait beaucoup de choses.
8: Elle a fait énormément de choses. Mmh. C'est-à-dire qu'on a refait un stade à neuf, mais on ne pouvait pas faire autrement parce que les sangliers sont passés par là. Et donc, on a complètement rénové le stade. On a fait une crèche qui est complètement remplie. C'est quand même un travail important. Mmh. On a fait une salle des fêtes. On a fait, sur le château, on a fait une esplanade. On a complètement refait le rempart. Et alors, c'est ça qui a posé problème à un certain nombre de concitoyens, parce qu'on a peut-être mal diffusé le message, ils ont mal compris ce qu'on voulait faire. C'est-à-dire qu'ils ont pensé qu'on avait mis tout l'argent dans ce rempart, qui a coûté quand même 1 100 000. Mais comme la fondation Stéphane Bern a trouvé le projet intéressant, et ben ça nous a coûté 150 000 euros. Mais là, on a peut-être mal expliqué. Donc les gens, maintenant, souhaitent qu'on s'occupe de leur quotidien, qu'on s'occupe du fleurissement, qu'on s'occupe de la sécurité, qu'on s'occupe de la propreté. Voilà. C'est vrai qu'il y a quand même des projets, et heureusement qu'on a des projets, notamment sur le groupe scolaire, où on voudrait donc refaire l'école maternelle, tout en tenant compte maintenant du problème climatique, donc de revoir les énergies, ainsi de suite.
7: Ah, c'est bien ça.
8: De revoir aussi la cantine, parce qu'aujourd'hui, nos jeunes vont à la cantine, mais au lycée professionnel, donc ils traversent la route. Voilà, il y a un accord qui est fait, et c'est très bien comme ça, mais on aimerait bien que la cantine, on puisse l'insérer dans le groupe scolaire. Et puis, il y a ce problème de stationnement, mais je crois que c'est partout pareil. Quand les gens viennent apporter les enfants à l'école, et ben, il faut de la place, et donc on essaie de voir comment on peut aussi améliorer cette partie stationnement. Donc il y a un gros travail à faire.
7: Très bien. Ouais. Vous y êtes bien, vous, à la Ferté-Milon, vous y vivez bien.
8: Ça va faire plus de 40 ans que j'y suis.
7: C'est un endroit où on vit bien.
8: On vit même très bien. Il y a un gros patrimoine, et quand les gens viennent à la Ferté-Milon, faut savoir que...
7: Il y a des visites touristiques, en fait, c'est ça ?
8: Ah oui. Mmh. Ouais. Je prends le cas du musée agricole, c'est pourtant, c'est 1200 personnes qui viennent. Et en plus, ces musées sont gratuits.
7: D'accord.
8: Que ce soit le musée Racine que le musée agricole.
7: Bon, écoutez, je vous remercie, et puis je vous souhaite une bonne continuation, Marc Andrieux, et bonne journée. C'était Anne-Laure pour RVM. J'étais avec Marc Andrieux qui a été élu maire en mars cette année et il nous a parlé de la ville dont il s'occupe. À bientôt sur RVM, la radio qui vous écoute.
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4: Allez, vous allez commencer par les grandis.
5: Les grandis.
4: Que les mamans sont bien élevées.
5: Que les mamans sont bien élevées.
4: Mais moi, je dis que c'est faux.
5: Ma maman n'est pas trop polie.
4: Quand elle s'énerve dans les embouteillages. Comment elle fait, maman, quand elle s'énerve dans les embouteillages?
5: Qu'est-ce
4: qu'elle dit?
2: Eh bien, bonjour et bienvenue sur RVM Radio Wallonne Mulsien. C'est Frédéric. Le 9 septembre 2026, sur la place Jean-Philippe Rameau à Crépy-en-Valois, on a pu voir, écouter, lire, se poser dans une ambiance cosy entre coussins, transats, tissus doux et livres pour la jeunesse. C'était la déambule de la compagnie Le Haricot Volubile qui avait installé sa bibliothèque itinérante. Découvrons ce projet avec Alam Slama, comédienne, chanteuse, metteuse en scène. Et Nico, voilà. Bonjour.
6: Bonjour.
2: Alam, tu es accompagnée de ta fille.
6: Oui, Iem, ma fille.
2: Bonjour.
7: Bonjour.
2: Tout de suite, première question. Alam, c'est pourquoi avoir créé la déambule et c'est quoi cette déambule?
6: La déambule a été créée par mon frère Rafik Slama, donc il y a 10 ans. Il a créé ça à Paris pour accompagner un peu des événements qui se passent, par exemple des brocantes ou des choses comme ça. Et il offre un stand de lecture pour que les enfants et les adultes trouvent un espace de lecture et s'approprier l'espace public d'une manière positive et créer des bulles. Justement, c'est pour ça qu'on appelle ça la déambule. Beaucoup de gens croient qu'on va déambuler dans les rues, on comprend la confusion, mais nous, c'est vraiment dans l'idée d'une bulle. Après, il y a 5 ans, j'ai repris en main un petit peu ce projet, toujours avec Rafik, et nous avons développé un partenariat avec Clésence, le bailleur Clésence Action Logement, qui nous propose beaucoup dans l'Oise, donc Compiègne, Noyon, Crépy-en-Valois, on est venu quelques fois, et voilà, qu'est-ce qu'on oublie, Méru, Beauvais, chaque été, donc on intervient pour offrir, faire un lien entre la lecture de l'école, la lecture et les médiathèques. On aime bien en fait créer cet interespace où il y a une comédienne, toujours une comédienne ou un comédien qui est là pour donner vie au livre. D'une manière sortir un peu de la lecture nécessaire de l'école, mais sortir, casser un peu ces représentations pour aller se plonger dans les livres, dans l'imaginaire du livre, à travers des ateliers ou à travers ce que la personne aussi est inspirée de faire.
2: Est-ce que ça s'adresse uniquement aux jeunes?
6: Pas forcément, la déambule s'adresse à tout un chacun, mais c'est vrai que pour l'instant, en fait, dans les temps de présence, c'est vrai qu'on a plus de public jeune, mais l'idée c'est vraiment d'ouvrir la lecture. Donc ça peut, il y a 3 espaces. Donc il y a la bulle à voix, c'est vraiment le côté pris en charge par le comédien ou la comédienne qui sera en charge. En l'occurrence en ce moment c'est moi avec un stand de lecture avec un clavier, un looper, 2 micros. Donc
2: c'est quoi un looper?
6: Un looper c'est ce qui fait les boucles quand on met en place une voix. On peut mettre une voix par dessus une autre pour accompagner, et l'idée c'est d'inviter les enfants ou les adultes et les deux à venir avec un bouquin et se dire je veux le lire, et comment je le lis, et comment je sur l'instant, comment on peut imaginer des sonorités qui vont avec l'histoire, comment je peux découvrir, il y a tout ce plaisir à lire, et j'ai découvert que beaucoup d'enfants adorent lire au micro, même si ils lisent pas très bien. Et ben justement l'idée c'est d'oublier tous les complexes qu'on peut avoir et se plonger dans ce plaisir-là, parce que moi j'ai toujours eu énormément de plaisir depuis que je suis petite à lire à haute voix. J'adore ça. J'adore même plus lire à haute voix que lire
2: pour soi-même,
6: pour moi-même, et donc c'est aussi le plaisir de partager ça.
2: Et donc, alors, comment vous procédez? Vous arrivez dans un endroit bien spécial ou dans une ville? Comment vous choisissez vos villes?
6: Donc, l'année dernière, on était plutôt avec, et les années d'avant, plutôt avec l'aisance. Mais cette année, on a voulu voir plus grand. Et donc, on a sollicité aussi des appels à projets en contrat de ville. L'État et la préfecture de l'Oise est partenaire sur Crépy-en-Valois, Méru, Compiègne et Noyon. Et donc, on a demandé un cofinancement. Donc, avec l'aisance et sur Crépy, la mairie de Crépy participe aussi. L'idée, c'est d'abord, on est arrivé à Crépy par le bailleur Claisance. Rachida Chahira, qui est la chargée de développement social et urbain, aime notre travail, aime l'idée qu'on propose de la lecture surtout aux enfants et aux adultes. Et on travaille depuis plus de 5 ans et c'est comme ça qu'on arrive sur les villes. On peut arriver aussi en répondant à un appel à projet. Là, on a été dans le 13e arrondissement à Paris aussi. On a été, des fois, ça peut être pour un événement, de la transition écologique. Logique. Par exemple, on peut adapter nos livres à la thématique du jour. On a été aussi pour les cités jardins dans le 94, qui est un magnifique aussi, une des bâtisses architecturales très intéressantes. Donc, pour fêter les cités jardins, il y a eu une BD qui a été construite avec les habitants, avec des dessinatrices et des dessinateurs. Donc, pour faire les lectures de cette BD-là, bah, ils ont fait appel à Déambule. Ça peut s'adapter vraiment aux événements qu'il y a. Des fois, ça peut être une fête qui peut y avoir. Donc nous, on s'adapte et on tient vraiment à travailler localement, à travailler avec les gens sur place. C'est-à-dire, ça ne nous intéresse pas de venir avec nos gros sabots et venir... c'est très intéressant.
2: Toujours en extérieur.
6: Toujours en extérieur, oui. La Déambule, toujours en extérieur. Et on travaille, en fait, il y a le temps de bulle à voix, c'est ce dont j'ai parlé. Et il y a un temps de bulle à crayon. On fait intervenir aussi des artistes plasticiens locaux. De préférence. Donc aujourd'hui, on a Nicolas qui est avec nous, qui va parler après. Donc aujourd'hui, on a fait appel à lui pour animer des ateliers. Lui, c'est un artiste graphiste. Et donc parfois, on peut faire appel à une autre personne qui fait autre chose. Par exemple, à Noyon, qui a fabriqué, Elisabeth Ennuyer, qui a fabriqué avec les enfants des marque-pages. Cette année, on est très contents parce qu'on développe des liens aussi localement. Pour encourager et puis faire connaître aussi les artistes locaux.
2: En tout cas, c'est une riche idée. Est-ce que vous pensez que dans notre région, est-ce que la lecture, c'est quelque chose que vous avez remarqué, qu'on lisait beaucoup moins?
6: Oui, on lit beaucoup moins parce que aussi il y a les écrans qui viennent prendre la place du livre. Il y a aussi les complexes qu'on peut avoir, les blocages qu'on peut avoir par rapport à l'école et tout ça. Et justement, le théâtre vient aussi dire bah non, mais c'est pas grave, on y va, on continue, on va prendre l'idée de ce livre et de montrer que à partir d'un livre, l'imaginaire, l'essence d'un livre, bah on peut arriver à d'autres choses. On se concentre sur autre chose et nous on ne remplace jamais le travail des médiathèques. On est complémentaires aux médiathèques parce que les bibliothécaires font un travail formidable de terrain. Moi, j'insiste vraiment sur l'action théâtrale de la Déambule.
2: Dans ce nid douillet, qu'est-ce qu'on peut trouver comme livre?
6: Donc les livres, on a un peu de tout, c'est-à-dire on n'a pas encore une fois focalisé beaucoup sur le choix, donc on peut avoir des Maxi Lili, on peut avoir des BD, on peut avoir des mangas, on peut avoir quelques livres pour enfants. Moi, en ce moment, je me focalise vraiment sur des livres où l'histoire se déroule, comme ça invite les enfants à la lire, à découvrir des événements. On a une malle avec des tissus et tout de suite la lecture d'un livre peut prendre la forme d'un atelier théâtre où l'enfant peut mettre une cape et aller faire ceci, ou bien tout à l'heure, par exemple, ce matin, un livre, je lis des phrases, un livre répétitif pour enfants où, par exemple, il dit les gens disent, les grands disent que maman et ceci et cela, ben, eux, ils aiment bien, les enfants aiment bien répéter avec moi. Et en fait, c'est comme un atelier théâtre, mais ce qui est important pour moi, en tout cas, à ce moment-là, c'est qu'ils comprennent que tout cet imaginaire, que tout cette créativité que je développe avec eux vient du livre et vient de l'illustrateur et de l'auteur ou l'autrice. Et ça, c'est hyper important à comprendre. Et qu'un livre peut être tout un monde et on le montre visuellement.
2: IM ?
1: Oui.
2: Ça va ?
1: Oui.
2: Alors, toi, ce matin, qu'est-ce que tu as fait ? Est-ce que tu as écouté ta maman lire un livre ? C'était quoi ce livre ?
1: Ben, ce matin, elle avait lu un livre. Le livre qui s'appelait « Je sais tout sur les mamans ». Et elle disait à tout le monde de parler un peu plus fort. Comme ça, ils s'amusaient bien les enfants, j'avais l'impression.
2: Oui, et toi, est-ce que tu t'es amusée en écoutant ta maman raconter cette histoire?
1: Oui.
2: Et est-ce que tu sais tout sur ta maman?
1: Oui.
2: Est-ce que toi aussi, tu prends la parole des fois pendant ces ateliers? Est-ce que tout d'un coup, tu prends le micro et tu racontes une histoire?
1: Déjà, je l'ai demandé et si elle me dit oui, oui.
2: D'accord. Donc, est-ce que tu aimes lire à haute voix?
1: Oui.
2: Oui, ça te procure quoi?
1: Bah, je sais pas, j'aime bien... C'est de... Comme j'aime bien lire. J'aime bien lire devant les gens.
7: Il avait les couleurs de l'arc-en-ciel. Et ses écailles brillaient et miroitaient dans la lumière autant de petites gouttes irisées. Glou, glou, glou, glou.
2: C'est quoi ce moment d'enregistrement des voix des enfants? Qu'est-ce que tu fais avec tous ces enregistrements?
6: Donc j'aimerais, en fait, l'enregistrement des voix des enfants, c'est pour ça que j'ai contacté Radio RVM, parce que c'est quelque chose qui est en process, c'est-à-dire pour l'année prochaine, on aimerait bien investir dans toute l'installation que j'ai, que je fais manuellement, d'investir dans un dispositif que j'appellerais, pour la bulle à voix, que j'appellerais podcast ton livre. Et l'idée géniale, ce serait de pouvoir, en même temps qu'il y a leur lecture, de pouvoir les enregistrer, d'en faire des petits podcasts qu'on peut diffuser dans des temps calmes à la déambule, et que ce soit vraiment au fur et à mesure que la déambule se balade, qu'il y ait des enfants qui ont raconté des histoires et qu'il y a d'autres enfants qui écoutent ou des gens qui écoutent, et que ça continue un peu ces lectures et que ça donne envie, et sachant que ça demande un travail aussi de, comme dans un atelier, un travail d'encadrement. En fait, les enfants, on leur dit, bah voilà, faites les petits bruits des poissons. Comme l'autre fois, j'ai un livre sur les poissons. Donc, il y a des enfants qui font les bruits des poissons. Un autre qui va commencer à raconter. Un autre qui déplace. Il faut faire une petite musique. Donc, on peut stopper. On refait et on recommence. Et après, on arrive à une présentation. Et ça leur plaît.
2: Oui, parce qu'ils sont acteurs de leur lecture.
6: Oui.
2: Très bien.
6: Oui.
2: Vous faites partie de la compagnie Le Haricot Volubile. C'est une compagnie, c'est vous qui l'avez créée, cette compagnie, ou
6: oui.
2: C'est votre frère? C'est
6: avec mon frère, tous les deux.
2: Et pourquoi Haricot Volubile? D'où ça vient?
6: Il est fort pour trouver les noms. Le Haricot Volubile, parce qu'on a un autre spectacle qui s'appelle Les Contes à Graines. C'est un spectacle sur les jardins partagés. Parce que j'ai été inspirée par un jardin partagé où il y a eu une histoire autour d'une plante, la carde, qui est vue comme sauvage par certains et comestible par d'autres. Et donc celui qui la voit comme comestible est parti en vacances, et celui qui la considère comme sauvage l'a remplacée et l'a arrachée. Donc l'autre, quand il revient, ça venait de son pays natal. Ça a créé une histoire, et je me suis dit, c'est génial, il y a plein de choses qui se passent dans les jardins partagés. C'est-à-dire, la déambule, elle est aussi intéressante. On voit bien cette image de lecture dans l'espace public et dans la nature, et on a aussi les contes à graines, c'est-à-dire la nature urbaine, l'écologie urbaine. Et donc on a pensé au haricot. Le haricot, c'est quelque chose de commun. Il y a le cassoulet, il y a la loubia en Algérie, par exemple, et le haricot, c'est très commun et volubile, donc qui parle et qui va dans tous les interstices, tous les espaces, quoi.
2: Est-ce que vous avez des dates à proposer, à dire aux auditeurs, auditrices autour de Crépy?
6: On sera à

0: aussi de Valérie Donzelli. Et pour l'été, donc on propose l'été et la rentrée, on propose la déambule. Donc je passe l'année à préparer la déambule parce que ça me tient à cœur de travailler aussi en pied d'immeuble avec les vrais gens.
1: Qu'est-ce qui t'a donné envie aussi de d'être comédienne?
0: Ce qui m'a donné envie, c'est que depuis que je suis petite, j'aime plutôt la musique. Et après, j'ai grandi en Algérie, à Oran, et avec le Centre culturel français. Et là, on a rencontré beaucoup de comédiens, de comédiennes qui venaient jouer. Et j'ai pu bénéficier de plusieurs stages. Et donc, on s'est rencontrés. Il y a eu une comédie musicale aussi qui s'est montée là-bas. Et là, on a créé une troupe. Même en étant étudiante, je faisais de la pharmacie, ça n'a rien à voir. Et après, j'ai fini mon diplôme. J'ai été piquée par le théâtre très tôt. Et après, une fois que j'ai fini mon diplôme, je suis venue en France. J'ai étudié encore un master en pharmacie. Et puis voilà, je me suis dirigée vers le théâtre parce que c'est ce que je voulais. J'ai donné le diplôme à mes parents en leur disant « Vous le vouliez, vous l'avez maintenant. »
1: Je fais ce que je veux.
0: Je me suis inscrite en école de théâtre. Et puis voilà. C'est comme ça que le théâtre m'a piqué en fait très jeune.
1: Et toi, IM, qu'est-ce que tu as envie de faire plus tard? Est-ce que tu as déjà trouvé ta voie?
2: Moi, ce que je voudrais faire plus tard, c'est être chanteuse ou comédienne comme ma maman.
1: Ah, voilà, bah, t'as un beau modèle à côté de toi, donc c'est très bien. Bon, en tout cas, on est ravis de vous avoir accueillis à RVM. Je vous souhaite plein de belles choses durant ce petit festival des déambules, Bibliothèque itinérante. Cette déambule, vous pouvez la voir très très bientôt, au mois de septembre, sur Compiègne. Voilà, merci à l'âme. Et IM d'être passé dans les studios de RVM.
0: Merci.
1: Au revoir.
0: À vous, au revoir.
3: On va faire une BD sur ça.
1: Et c'est quoi ça?
3: Ça, en fait, il fait des cornes de cerf.
1: Comme ça, c'est des cornes.
3: Là, c'est des cornes de cerf.
1: Voilà. Et c'est quoi? C'est comme matière?
3: Ça, c'est de la bombe.
1: Là, la bombe, elle écrit sur quoi?
3: Sur du carton.
4: Sur du carton. D'accord. Blanc.
1: Et vous voyez quoi? Vous voyez quoi là? Vous voyez pas un personnage?
5: Si, c'est un personnage.
1: Ah bah voilà.
3: On voit un premier personnage dans notre BD.
1: Et le but du jeu, c'est de quoi faire?
5: De faire une histoire. Enfin, on essaye de réfléchir avec les images, de faire une histoire.
1: D'accord. Donc, et là, à votre avis, qu'est-ce qu'il fait comme... qu'est-ce qu'il pourrait dire?
5: Il fait des cornes de cerf.
3: Je fais des cornes de cerf.
5: Regarde, j'ai des cornes de cerf.
3: Regarde, j'ai des cornes de cerf. Oui, c'est nous qui avons fait, c'est de la créativité.
1: Après Alam, on rencontre Nicolas Lefebvre, qui faisait partie de cette déambule, mais pendant une journée.
6: Oui, en fait, à des occasions ponctuelles durant l'année, en fait.
1: Qu'est-ce que tu proposais pendant cette journée, Nicolas?
6: C'était axé sur l'art, plus précisément sur l'artiste italien Oscardo Vaholdi qui avait dans les années 80 créé justement la Linea, quelque chose qui est très très connu. Et là, ce qui est marrant, c'est justement déjà à l'époque, en fait, lui, quand il a créé cette bande dessinée, il y avait le personnage de la bande dessinée qui s'adressait directement à l'auteur et puis qui le faisait déambuler dans un univers. Et des fois, le petit personnage râlait un petit peu après l'auteur pour qu'il puisse lui créer un univers que lui demande. Et je trouvais ça assez rigolo. Comme Alam allait dans le théâtre et en même temps dans la lecture, je trouvais que c'était intéressant de rajouter des bulles et faire un univers créatif pour les enfants. Comme ça, ils peuvent donner aussi bien ce qu'ils veulent écrire dans les bulles que les éléments de décor qu'ils veulent inclure à l'intérieur de ces créations, quoi.
1: Alors oui, j'ai vu sur cette place, vous aviez mis des carrés de carton avec le dessin de ce personnage de Alinéa, et il y en avait plein partout. Et donc, c'est les enfants qui vont devoir mettre des bulles par rapport à leurs émotions, par rapport à l'histoire.
6: En fait, ce que le personnage leur inspire, ça va être eux justement qui créent l'histoire, mais ils peuvent aussi rajouter des éléments de décor, une fleur, un soleil, enfin ce qu'ils veulent vraiment.
1: Non, parce que c'est en noir et blanc là. Ouais, il n'y a qu'un trait et puis c'est.
6: Bah, justement,
1: blanc.
6: L'idée c'est ça. C'est pour ça qu'il fallait un support qui ressemble à un tableau, mais comme les tableaux c'est assez coûteux, en fait, au moins ça relie aussi avec l'upcycling, un art que je propose aussi qui est sur le recyclage ou l'environnement. Donc le carton, c'est une matière très noble, puis qu'on peut trouver partout, donc accessible à tous. Et puis en plus, si ça leur donne des idées, l'avantage, c'est que voilà, ils voient qu'avec du carton, on peut faire énormément de choses, donc ils peuvent le récupérer.

0: récupérer aussi bien dans les déchets entre guillemets de recyclage
1: pour créer
0: des choses. Voilà, c'est ça.
1: Alors vous, Nicolas, c'est quoi votre métier ?
0: Alors moi, j'ai deux métiers. Je suis éducateur sportif et artiste peintre. Dans mon métier d'éducateur sportif, je propose 110 activités différentes aux collectivités territoriales, aux écoles, associations, professionnelles, mais aussi à des particuliers ou des comités d'entreprise qui vont aussi bien sur le ride, hein, tout ce qui est vélo, chopper américain, low rider, etc. Tout ce qui est autour du drift, du nautique.
1: Donc, alors, c'est quoi le drift ?
0: Alors le drift, c'est des vélos. En fait, en gros, il y a une roue de vélo devant avec deux roues arrière de karting, mais qu'on dégonfle et qu'on regonfle et qu'on met une sorte de tuyau de gouttière pour que ça glisse. Et en fait, le drift, vous voyez, c'est comme ils font avec les voitures BMW quand ils font des rodéos sur les côtés.
1: Sauf que là,
0: il y a des pédales et les petits apprennent à se déhancher pour pouvoir apprendre le contrebraquage. En fait, c'est pour créer des nouvelles vocations. Mais on fait pas que ça. En fait, on est divisé en 8 gros univers. Et dans chacun de ces univers, on retrouve différentes choses. Par exemple, pour ce qui est l'univers nautique, on passe des randonnées kayak, foot kayak, de l'aquabasket, parce qu'on dépose aussi des jeux à l'IMPI, l'Institut National de la Protection Individuelle, pour pouvoir justement proposer des choses beaucoup plus fun et sortir des créneaux traditionnels pour pas faire de concurrence déloyale aux associations. Par exemple, les associations, en règle générale, c'est du basket, du judo, du karaté, etc. Nous, on essaie vraiment de faire des jeux très fun, mais surtout faire venir des produits qui viennent de l'étranger, que ça soit des États-Unis, du Vietnam, des pays, par exemple, on propose le vélo vietnamien, etc., en initiation. Beaucoup de choses qui viennent de l'extérieur.
1: Et comment ce vélo vietnamien?
0: C'est comme les pousse-pousse, sauf que des fois nous on les achète dans des lots, donc ils sont dégradés. Et l'idée, c'est de refaire aussi des ateliers pour de la rénovation et après des bains d'hydro-dipping pour les recustomiser, lui donner un air plus moderne. Ça veut dire que ce vélo vietnamien, il va servir à la fois à des enfants ou des adultes, mais il peut être aussi également loué pour des séances photos ou bien des locations pour mariage. Ça, c'est un exemple, hein, parmi
1: alors,
0: 30 autres.
1: Où est-ce qu'on peut vous joindre, par exemple, si on a envie de faire, par exemple, du vélo vietnamien?
0: Alors nous, principalement pour qu'on réponde assez rapidement, c'est mon numéro de téléphone, hein, 06 17 20 26 81. On a quand même 25 ans d'existence. J'ai démarré, j'avais 21 ans. Je suis un ancien éducateur. Hein, ça fait 27 ans que je pratique ce métier. Et puis on a créé une petite page aussi Instagram, Free Squad H.
1: Alors Free, pour nos auditeurs, c'est FREE. Plus loin, Squad, SQUAD et H, qui veut dire
0: libre équipe. En fait, on fait de équipe de manière libre. On a quand même des idées aussi autour de la liberté ou autour de notre manière de s'engager auprès de la jeunesse ou du public. Et c'est pour ça qu'on l'a appelé Free Squad H, libre équipe.
1: Donc, et au niveau de l'art, qu'est-ce que vous faites ?
0: Alors, nous, c'est très varié.
1: Vous êtes un collectif ?
0: On est un collectif, ouais. C'est pour ça que ça s'appelle Free Squad aussi. En fait, moi, je suis auto-entrepreneur, j'ai un numéro, mais il y a d'autres collègues qui sont aussi auto-entrepreneurs. Et si, par exemple, sur des fêtes de la jeunesse et des sports, l'avantage, c'est que les personnes qui font appel à nos services, bah, ils ont aussi un groupe derrière.
1: Une
0: structure. Et surtout, ce qui est important, c'est que dans notre équipe, il faut qu'ils soient diplômés d'État. Donc, moi, par exemple, un exemple pour moi, j'ai 6 diplômes brevets professionnels de l'éducation et de la jeunesse. Et j'ai aussi un direction accueil de mineurs, donc il faut absolument être diplômé. Ils ont un interlocuteur, mais ils peuvent avoir plusieurs intervenants.
1: Très bien.
0: Vraiment être dans le professionnalisme au maximum et savoir aussi encadrer les jeunes avec beaucoup de pédagogie. Nous, ce qui est important, c'est aussi la transmission de savoir. C'est surtout sur ça, c'est pas de l'animation pour faire de l'animation un peu consommable comme si on allait au laser game, au cinéma ou au karting. C'est vraiment de leur apprendre des choses et pourquoi pas les éveiller à des nouvelles vocations.
1: Et alors, et l'art dans tout ça ?
0: L'art dans tout ça, le graffiti, le street art en particulier, parce que je suis street artiste reconnu déjà depuis, je gagne vraiment ma vie avec le street art depuis déjà 25 ans. Je fais aussi bien des grandes fresques murales qui peuvent faire 21 mètres de haut par 7 mètres de haut à la nacelle.
1: Oui, est-ce qu'on peut les voir où ?
0: Bah, beaucoup sur 50, le nord de France, parce qu'en fait j'ai vraiment peint partout en France quasiment, même là je suis encore descendu à Toulouse il n'y a pas longtemps pour faire une fresque, mais là je vais intervenir en Alsace ce week-end, donc je bouge vraiment partout en France. Là, par exemple, le thème, ça va être sur les cigognes de l'Alsace, mais pour un club de lancer de couteau, parce que je me suis mis au lancer de couteau cette année.
1: Ok. Ah, vous êtes multitâche, comme on dit.
0: Ouais, c'est ça, multitâche. Et tous les deux ans, je rattaque une nouvelle discipline, une nouvelle passion. Je me forme à ces passions, et après, c'est de la transmission de savoir. Et puis je fais aussi maintenant beaucoup sur l'upcycling parce que
1: c'est quoi ça?
0: L'upcycling, c'est l'art du recyclage. Ça veut dire que je suis capable de faire un portrait de Gainsbourg, Coluche, mais en fait n'importe quel portrait ou réalisation, mais ça peut être des réalisations, pas forcément avec les enfants, puisqu'on a beaucoup de projets intergénérationnels, et c'est ça qui est bien, parce que l'art réunit tout le monde, les petits comme les grands. Et moi, ce que je trouve intéressant aussi, c'est d'utiliser toujours, que ça soit le sport ou l'art, comme un médium de partage et de sociabilité, puisque finalement, maintenant, on voit tout le monde qui est enfermé derrière son écran, en fait, prisonnier de cette drogue moderne qui est le téléphone. Et je trouve qu'au travers l'art et le sport, il y a énormément de choses à partager, des fous rires à avoir, et puis ça éveille, et puis tout de suite on peut, comme c'est dans l'animation, on est tout de suite comme une famille. Ça veut dire que vous voyez, même des fois je croise des gens, ça fait 10 secondes qu'on parle, mais tout de suite on peut se tutoyer. Il y a cette forme aussi de liberté d'échange qui est intéressant, et finalement moi c'est ce qui m'intéressait aussi dans mon métier. Je fais pas ça pour la consommation, je fais ça aussi pour le lien social et de toute génération, puis pour rester dans le coup aussi. Parce que j'aime parler avec les anciens, parce que je trouve qu'on a beaucoup perdu de l'héritage des anciens, aussi bien sur, je vais prendre un principe simple, sur le jardinage, la culture de la terre, mais aussi sur le respect, etc., qui se perd de plus en plus, mais aussi sur les nouvelles générations, parce qu'elles ont aussi des choses à apporter, puisque comme disait Salvatore Dali, hein, puisqu'on parle de l'artistique, on ne pourra pas éviter d'être moderne. Et on est obligé aussi de vivre avec ça. Temps. Mais vivre avec son temps, ça ne veut pas dire qu'on vit mieux, mais ça veut dire qu'il y a peut-être un échange de toutes ces générations et un lien à faire comme un relais entre les nouvelles générations et les anciennes générations. Et moi, je me sers du sport et de l'art pour ça, quoi.
1: On sent que vous êtes très, très dynamique, très actif.
0: Oui.
1: Et qu'est-ce que vous pensez donc de ce que proposait Alam?
0: C'est un peu le même principe que ce que je propose, sauf qu'elle a des thématiques qui sont un petit peu différentes, qui vont être axées sur le théâtre, sur la lecture, peut-être aussi sur l'expression corporelle, puisque en fait le théâtre inclut les deux. Mmh. Et puis ce qui est bien aussi, c'est que dans son créneau à elle, pour les jeunes qui sont timides, bah c'est une autre ouverture aussi sur le monde. En fait, on pense être tous liés les uns les autres, mais au final on s'est tous retranchés, comme je le disais, dans le téléphone. Et là, le truc, c'est de pouvoir s'exprimer oralement et de prendre une position devant le public ou dans la rue. Il y a quelque chose d'intéressant. Finalement, notre travail a des objectifs pédagogiques, je pense, qui sont très liés, mais avec un relais différent. Elle, ça va être vraiment lecture théâtrale. Et moi, ça va être l'art et le sport.
1: Bon, en tout cas, merci Nicolas pour ton énergie. Et puis, ben, écoute, ben, je te souhaite de belles choses.
0: Et ben, merci aussi à RVM hein, pour ce petit échange. Et j'espère qu'on aura l'occasion de se revoir.
1: Tu es de Saint-Quentin, mais tu viens à Compiègne.
0: Je travaille sur 8 départements, tout le nord de France. Hein. Vraiment en priorité, parce que c'est vrai qu'on est une région, on dit toujours il n'y a rien. Bah. En fait, on se contente de dire qu'il n'y a rien, mais en fait, à quel moment on utilise notre énergie, notre force pour proposer des choses qui nous poussent vers le haut? C'est le cœur de ma vie depuis 26 années. Et puis, je pense que même jusqu'à l'hospice, je ferai des cours de déambulateur, parce que l'énergie, j'espère qu'elle sera encore là, quoi.
1: Bon, ben merci Nico.
0: De rien.
1: C'était la déambule de la compagnie Le Haricot Volubile avec Alam Slama, qui avait installé sa bibliothèque itinérante, accompagnée de Nicolas. Me dire par exemple là-bas ce que dit le personnage sur le carton dessiné. Alors.
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1: C'était rencontre, festival,
6: concert,
1: balade,
6: expo,
1: visite,
6: sortie,
1: événement
6: dans notre région.
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1: Ah, on vient d'apprendre qu'on était honnête. Bah, il va falloir qu'on le prouve.
2: C'était la première fois.
1: Oui, bah voilà, j'espère que notre honnêteté ne se démentira pas cette semaine. Pour Kitchenette saison 17, on a troqué la mobilette pour une vintage estafette avec manche-disque chrome et gourmette, plein de sons d'une autre planète. Décollez donc vos étiquettes. Et comme le dit notre vedette Célestin...
3: Si vous avez l'impression que le monde tourne à l'envers, vous êtes au bon endroit.
1: Très bien. Bah écoutez, ça tombe bien. Nous-mêmes, notre kitchenette est un peu à l'envers. Il va falloir qu'on l'arrange. Allez, top générique.
4: Chanter, c'est ma vie. Chanter, c'est ma passion. Je chante pour mes amis. Je chante un peu à l'église. Lors des mariages, vous voyez, c'est tout à fait amateur. Et on m'a convaincu de faire un disque. Alors c'est un peu en quelque sorte, comment dire, une consécration, j'en suis très fier.
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4: J'espère que ce petit florilège de morceaux, combien fameux, il y en a pléthore d'autres, mais il fallait faire un choix. Et voilà, et disons place à la musique.

0: Ce que vous entendez là est une relique. Ce sont les tout débuts du heavy metal. On était en 1970 et c'était Black Sabbath. Bien sûr, la voix de Black Sabbath et le principal auteur, c'était Ozzy Osbourne, qui n'était pas qu'une vedette de télé-réalité, qui était aussi un chanteur à une longue carrière, à qui on pense, hein, qui nous a quittés en cette fin d'année. En tous les cas, bonjour à toutes, bonjour à tous. Bienvenue dans Kitchenette, la musique côté obscur. Avec nous cette semaine, eh bien, elle retient surtout les petites lunettes rondes qui ont fait le look intemporel de Ozzy Osbourne. Forcément, c'est Agnès, la Fashion Kitsch. Bonjour Agnès, comment ça va?
1: Hello, très très bien. Voilà, j'ai choisi ce genre de lunettes. C'est bien, non?
0: Bon. Ouais, elles sont pas si rondes, mais on s'en rapproche.
1: On sait pas, un carré est un rond, enfin bon, comme la semaine dernière.
0: Oui, voilà, j'ai l'impression que c'est une thématique qui s'enchaîne d'émission en émission.
1: Absolument.
0: Peut-être que dans la famille Osbourne, elle est plutôt Kelly. Kelly Osbourne, c'était la fille d'Ozzy Osbourne, rendue célèbre justement par la fameuse télé-réalité The Osbourne. C'est Lucie avec nous, alias la rapporteuse du Kitsch. Bonjour Lucie, comment ça va?
2: Salut Olivier, salut tout le monde, ça va, merci.
0: Tu n'as peut-être pas suivi les Osbourne?
2: Pas du tout.
0: Oui, suivez la vie d'Ozzy et sa famille.
2: Non, j'ai pas...
0: Kelly, c'est un peu la fille fashion victim, assez métal, mais fashion victim.
2: Ah d'accord,
0: voilà.
2: Je suis plus fashion que métal.
3: Que victime.
0: Victime. Et enfin, on appelait Ozzy Osbourne Prince of Darkness, le prince des ténèbres. Lui aussi, on l'appelle le prince des ténèbres, mais c'est dans des endroits très précis, à des heures que la morale réprouve. C'est le professeur depuis peu à la réalisation. Bonjour professeur.
4: Bonjour.
0: Alors, est-ce que vous verrez un jour la lumière au bout du tunnel, professeur?
4: Le jour où je cesserai de vous avoir en face, oui.
0: Bah, c'est ça, c'est moi qui vous bouche la lumière, j'ai l'impression. Donc voilà, il va falloir m'écraser. Alors, je ne sais pas s'il y a un lien entre tout ça et notre invité. Je ne sais pas s'il a été métal dans sa carrière. En tous les cas, il est également batteur. Et surtout, c'était paranoïde qu'on a entendu, mais il n'était pas question de parano, mais d'optimisme dans son album. Et même si les sujets sont sérieux, on l'applaudit très fort. C'est Célestin.
5: Mais il y a déjà une ambiance de dingue, merci beaucoup et bonjour à toutes et à tous.
0: Bonjour Célestin, comment ça va?
5: Merci de me recevoir. Et ben en fait ça va bien, déjà je suis content d'être là, je découvre votre famille comme vous l'appelez vous-même et je trouve ça très chouette, merci pour l'invitation. Et puis je suis aussi ravi que tu trouves de l'optimisme dans mon message parce que ça fait du bien de l'entendre parce que des fois j'en doute un peu moi-même. Et pour rebondir sur la première.
0: Oui, alors le métal.
5: Ouais, j'ai un vrai passif de métalleux, moi. J'ai joué dans des groupes de métaux, même s'il y en avait plusieurs.
0: D'accord, vous étiez
5: quand j'avais, quand j'étais ado, hein, quand même. Hein.
0: Okay.
5: Et puis même après, quand j'étais ado. C'est une adolescence qui a duré peut-être jusqu'à 30 ans, mais ouais, j'ai fait pas mal de métal à la batterie, pour le coup. Je jouais torse nu sur scène, je faisais des abdos pour que ça se voit. J'avais une belle vie de batteur de métal, quoi. C'était chouette.
0: Et là, tu nous proposes de venir avec toi, c'est ça? C'est le titre de ton album. Je crois que c'est le troisième perso, c'est ça?
5: C'est le quatrième.
0: Il y a eu un album
5: de transition qui s'appelle Débranché, qui est un album qui regroupe différents morceaux des premiers, deuxièmes et quatrièmes, du coup, mais en version, comme son nom l'indique, en version un peu plus acoustique. Un peu plus débranchée. Et oui, je vous invite tout à fait à venir avec moi. Ouais.
0: Viens avec moi, c'est le titre de l'album de Célestin. On en entendra un extrait qu'on ne peut pas rater, hein, qui est très parlant. Et en effet, il y aura des ronds et des carrés. Ça va nous rappeler l'émission de la semaine dernière. On expliquera pourquoi. Et également, à la fin, tu nous feras une belle surprise, un live. Mais alors, sera-t-il branché ou débranché? Sera-t-il avec ou sans électricité, ce live, à la fin de l'émission, Célestin?
5: Eh bien, on s'est beaucoup posé la question avant de venir. Et on s'est dit, si on ne met pas d'électricité, on sera les seuls à pouvoir en bénéficier.
0: Pour nos auditeurs,
5: on a envie de partager ça avec vous. Là, on n'a pas eu le choix. On va mettre de l'électricité, mais sachez quand même que la plupart des concerts que je fais maintenant, si vous venez en live, je les fais sans électricité.
0: Sans électricité.
5: Donc voilà, je vous invite quand même après à venir voir ça dans une salle de spectacle quand même.
0: Donc oui, on mettra quand même un micro sur ta guitare histoire que nos auditeurs puissent en profiter. Et ton micro est déjà branché, donc on t'entendra à travers le micro. Qu'est-ce qu'il y aura d'autre dans le sommaire, chers amis, dans quelques secondes maintenant? Tiens, on va revenir sur ce dont on parlait un petit peu. J'ai l'impression qu'on va reparler de télé, c'est ça, avec vous, Agnès?
1: Et oui, moi je vais parler de la chaîne, bien sûr, musicale, qui a bercé pas mal d'entre nous, il faut le dire, des années 80. MTV.
0: MTV, n'est-ce pas? On sera tourné vers l'Amérique cette semaine. Dans la vidéo kitsch vers le milieu de l'émission, Lucie, alors on sera tourné vers l'Amérique aussi ou pas tant que ça?
2: Non, pas spécialement, mais en tout cas, on sera tourné vers un espèce de garçon un peu tanguy.
0: Sa mère
2: va absolument le mettre dehors.
0: Peut-être que ça peut vous arriver. Vous avez des jeunes à la maison et c'est dur de les faire sortir de leurs écrans, sait-on jamais. Et puis, bien juste avant le live sans électricité, mais quand même avec un micro sur la guitare de Célestin, professeur, des gens qu'on a envie de débrancher tout de suite, c'est ça? Enfin, en tout cas, en tout bien tout honneur, c'est...
4: Le Hard Kitsch.
0: Voilà, qu'on ne va pas diffuser en entier et pour cause.
4: On pourra.
0: Et puisqu'elle en a parlé, eh bien, on va tout de suite allumer la télé, j'ai l'impression, avant de l'éteindre. C'est dans la news de la semaine tout de suite et c'est avec Agnès.
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1: Et oui, la chaîne de télévision musicale MTV s'apprête à débrancher la plupart de ses antennes internationales. En France, la fermeture est prévue pour fin décembre. Alors peut-être vous me direz, mais elle n'avait pas déjà fermé cette chaîne ?
0: Bah, il fallait avoir le câble pour la voir, c'est ça, les satellites et compagnie.
1: Et puis en fait, elle ne ressemblait plus du tout à ce qu'elle avait été au tout début. Elle était donc née en 1981 et elle inaugurait vraiment une nouvelle ère pour la culture pop avec beaucoup de vidéoclips et d'émissions musicales. Maintenant, elle est la propriété du géant Paramount, Skydance, qui est confronté à la concurrence féroce des plateformes, bien sûr, de TikTok, de YouTube, et donc MTV Music, MTV Hits, et les émissions de musique des années 80 et 90 fermeront au Royaume-Uni et dans le reste de l'Europe. Voilà.
0: Qu'est-ce qu'on
1: Là, j'ai choisi, eh bien, le premier... En fait, la première musique qui a été diffusée, c'est le groupe, c'est Buggles, et c'est Video Killed the Radio Star.
0: Très symbolique, hein, franchement.
1: Absolument.
0: La vidéo a-t-elle tué les stars de la radio ? Et 45 ans plus tard, eh ben non, les radio stars sont encore là, et c'est nous qui avons eu la peau d'MTV. Voilà, comme quoi, ils ne l'ont pas emporté au paradis, ça c'est bien.
1: À force, nous nous sommes vengés. Et donc maintenant, en fait, à la fin, c'était juste ce que je disais, quoi, des téléréalités, plutôt des émissions de divertissement.
0: Comme The Osborne, dont on a parlé tout à l'heure, ouais, 2002-2005, on
1: exactement,
0: a retrouvé les années.
1: Ouais, 2002-2005. Et ils avaient aussi une particularité, c'est qu'ils diffusaient des concerts, justement, en direct, version acoustique. Et notamment celui de Nirvana, 2003, Britney Spears et Madonna qui se roulent une pelle. 2010, Lady Gaga qui arrive avec une robe faite de viande.
2: Et MTV France ferme ses portes le 30 décembre avec Game One.
0: Et oui,
1: ah,
0: et
1: oui,
0: d'ailleurs,
1: oh là là,
0: à cause du
1: et
0: même
1: oui,
0: propriétaire qui est Paramount. Donc il a fermé les deux chaînes françaises. Peut-être qu'un jour on viendra sur Game One notamment.
2: Donc je précise. Ouais. Et d'ailleurs, je serai à la soirée de fin.
0: Ah bah,
1: de Game One
2: De Game One MTV, parce que j'ai travaillé pour sa chaîne.
0: D'accord, bah vous nous raconterez.
2: De joie et des larmes, parce que oui, c'était des super années.
0: Et maintenant, bah, les clips, on les trouve partout, on les trouve sur tous les réseaux, sur YouTube,
1: etc. Oui, la concurrence est rude.
0: On entendra tout à l'heure, je pense, un extrait qui a été clippé, mais de façon extraordinaire, cher Célestin. Un clip qui vous prouve que la Terre est ronde, dans tous les cas, c'est une espèce de caméra en 360 degrés que vous avez utilisé donc, pour le clip d'un carré dans un rond, c'est ça ?
5: Des carrés dans des ronds. Effectivement, c'est complètement ça. C'est une caméra à 360 degrés que je porte moi-même en fait, à la ceinture. Et avec le côté fisheye, on arrive à faire disparaître le bras en fait, qui sort de mon ventre en quelque sorte. Et donc ouais, ça donne un effet qui est assez cool. Et en l'occurrence, dans cette chanson, je dis le contraire, c'est-à-dire je pense que la Terre est plate.
0: Bah c'est vrai que ce qui est étonnant, enfin on y reviendra tout à l'heure, c'est que la semaine dernière, nos invités nous ont dit que la Terre était carrée, vous dites qu'elle est plate.
1: Je te jure.
0: Et dans votre clip, tout est rond, donc on a l'impression qu'elle est ronde. Donc vous voyez comme quoi, effectivement.
5: C'est fou quand même. On sait peu de choses. Hein.
0: Alors Célestin, justement, vous l'avez arpenté, cette terre, enfin en tout cas notre pays, puisque vos concerts sans électricité, pour aller d'une salle à l'autre, enfin d'un lieu à un autre, et bien vous avez tout fait en vélo.
5: Alors oui, effectivement, j'ai fait cet été une tournée à vélo, ma première et je pense malheureusement pas la dernière, j'ai envie de dire. On a fait trois semaines de tournée en partant de Cluny, en allant jusqu'à Marseille, on a fait 710 km, plus de 5000 mètres de dénivelé positif, donc c'est plus que
1: d'accord,
5: le Mont Blanc. Tout ça donc sans électricité, c'est-à-dire que les concerts sont sans électricité, donc acoustique et à la bougie, ou à la lumière du soleil. Et les vélos sont également du coup non électriques.
0: Ah oui, d'accord, pas d'aide électrique.
5: Il n'y a pas d'aide électrique, on voulait vraiment jouer le jeu complètement.
1: Pas de triche.
5: Et donc voilà, avec quand même du coup une carriole avec la guitare, le matériel, les affaires pour trois semaines.
0: Ça veut dire que contrairement aux grandes vedettes, notamment américaines, tu ne prends pas l'avion ou très peu ?
5: Alors ça, c'est un débat qui est très intéressant. Ah oui. Et effectivement, ça, ça fait partie en fait des contradictions qu'on a toutes et tous. Je prends encore l'avion dans de très rares cas pour des tournées, et ouais, parce que je suis engagé dans un autre projet qui tourne à l'international avec des gens qui en vivent, et j'ai des conditions, il faut qu'il y ait plus d'un certain nombre de concerts, etc. Mais par contre, c'est une des choses qui me questionne énormément.

0: Célestin que j'ai créé, mais qui est totalement, enfin totalement, qui est beaucoup à mon image. Moi, depuis tout petit, j'ai l'impression de vivre en tout cas à l'endroit, dans un monde où il y a des milliards d'humains à l'envers. Et je fais, mais c'est pas possible. C'est pas possible que, vu les problèmes qu'on a, qu'on n'essaye pas de les régler, qu'on n'essaye pas de s'unir. C'est un truc que je ne comprends pas. Ouais. Et même maintenant, hein, des années après, je ne comprends toujours pas cette société, comment on fonctionne. Et maintenant, j'ai compris que c'était moi qui étais à l'envers et que tout le monde était à l'endroit.
1: T'es décalé à 180 degrés, quoi. Tu tournais le dos à tout le monde.
0: Peut-être.
1: Ou l'inverse, d'ailleurs.
0: C'est ça, ou je tourne la tête, j'en sais rien.
1: Célestin, pour finir, est-ce que tu vas continuer à défendre ton album sur scène prochainement, en 2026, par exemple?
0: Ah, bah, c'est l'idée, hein. De toute façon, vu que la scène, c'est le seul moyen en tant qu'artiste en ce moment de vivre de sa musique. Moi, je suis sur scène tout le temps. En plus, ça tombe bien, j'adore ça. J'adore ce qui me semble le plus important, c'est le rapport avec les gens et la découverte justement du public. Donc oui, effectivement, il y aura des concerts. Là, les prochains concerts, c'est les 13 et 14 au Théâtre de Morteau avec l'Harmonie de Morteau. Donc il y a 50 musiciennes et musiciens. Je joue au Sel à Sèvres aussi le 19 décembre. Alors j'ai envie de dire malheureusement, mais heureusement, c'est complet. C'est un concert sans électricité. Je fais pas mal de concerts sans électricité, comme je l'ai dit tout à l'heure. Et ensuite, l'an prochain, j'ai plein de concerts. C'est un concept un peu particulier, c'est que je vais jouer chez les gens, dans leur jardin, dans leur cave à vin, s'ils sont en Bourgogne. Je tourne tout le temps avec ce concept-là. Et d'ailleurs, je le dis, si des gens m'écoutent et ont envie de m'inviter chez moi, pour le coup, bah, c'est celestin.officiel, ça c'est les réseaux. Et vous m'envoyez un message et c'est simple comme Célestin, voilà.
1: Comme ça se prononce, on va continuer à parler avec toi et à mieux te connaître, car tu as fait des choses avant et tu fais aussi des choses en parallèle, tu l'as dit également. Mais avant, on va se tourner vers Lucie pour la deuxième rubrique de l'émission. Quelqu'un d'un peu décalé aussi, j'ai l'impression, c'est dans la vidéo kitsch de la semaine.
2: C'est pas moi.
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4: Donc je parle du chanteur Mika, qui a dit quelque chose, donc une chanson qui s'appelle « Elle me dit ». Et c'est donc un de ses plus beaux succès, mais surtout un des clips les plus fabuleux pour Mika. Donc on va l'écouter tout de suite et j'en dis plus juste après.
1: Vive les Tanguis.

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1: Non, il gâche pas vraiment sa vie, il est tout jeune, c'est un ado, puis il est pas prêt tout simplement, c'est ça?
2: Ben oui, enfin ou pas, en tout cas lui il a pas envie de partir de chez sa maman. Donc c'est un titre personnel et composé par Mika. Et donc les dialogues sont entre un fils et sa maman qui veut donc elle-même jouer par Fanny Ardant dans le clip. Donc vous allez cliquer sur le petit lien et voir toute une flopée de gens plus ou moins connus. En tout cas, voilà, Fanny Ardant interprète la maman de Mika et ce clip est assez fantaisiste et coloré. Et derrière la caméra, c'est la réalisatrice Kinga Burza qui est en fait polo-australienne et c'est elle qui a entre autres fait le clip de Katy Perry qui s'appelle I Kissed a Girl. Donc elle a fait des belles choses.
1: Ah oui, international Mika.
2: International, exactement. Et donc Mika, enfin il apparaît jamais dans son clip mais on l'incarne. Donc il y a plusieurs comédiens. Et il y a notamment aussi Daisy Broome qui joue dans le film Bande de filles. Et il y a Tania Drokinska, l'ex-égérie de Dior. Donc il y a un enchaînement de personnages, un joli décor un peu rétro, c'est frais, c'est coloré. Et l'air, on est d'accord, reste bien dans la tête.
1: Bah oui, oui, pourquoi tu gâches ta vie? Danse.
2: Elle m'a dit.
1: L'international, vous l'avez dit tout à l'heure, Célestin, j'ai l'impression qu'avec d'autres projets, vous tournez un petit peu partout, c'est ce que vous avez dit.
3: Transition de ouf.
1: C'est ouais. En anglais,
2: Mika,
1: du coup, c'est en français.
2: Ouais.
3: En fait, c'est du mime, du rythme et des onomatopées. Donc le fait de parler aucun langage connu, ça nous a du coup ouvert les frontières du monde entier. C'est vraiment, alors je sais pas si je vais pas rentrer trop dans les détails, mais juste pour raconter un peu l'histoire. Donc moi, je suis batteur au départ. Et avec un collègue batteur, on a monté un groupe un peu de rock idéal il y a 20 ans. Un groupe où on a viré en gros le bassiste, le guitariste, la chanteuse ou le chanteur.
1: Trop superflu.
3: Voilà, ça sert à rien. L'essentiel, la batterie. Et donc en fait, on a commencé à explorer cet univers qui était assez vierge parce qu'il y a très peu de groupes avec cette formule-là. Et en fait, on a pu rajouter du coup du mime, de l'humour et puis du burlesque. Et on avait vraiment pas d'idée que ça pouvait effectivement nous faire tourner. Là, on a fait plus de 1200 shows partout dans le monde.
1: Wow.
3: Enfin, c'est une histoire assez folle, quoi. Là, par exemple, pour les 20 ans, on fête les 20 ans à l'Olympia, le 24 octobre 2026.
1: Ah ouais, quand même.
3: Petite
1: donc vous
3: promo
1: avez des...
3: passage, paf, tu vois, voilà. Ouais, sympa.
1: Des fidèles.
3: L'Olympia, et puis voilà, et puis on a fait des salles magnifiques. On s'est associé avec des artistes incroyables. Enfin, vraiment, c'est une histoire très très chouette que je vous invite aussi à découvrir sur les réseaux en attendant, parce que donc Fils Monkey, ça s'appelle. F-I-2-L-S et plus loin Monkey comme singe.
1: C'est donc notre artiste invité de la semaine, de batteur à chanteur et bien d'autres choses, cycliste également. Il s'agit de Célestin, invité de la semaine.
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1: Et on en reçoit des cyclistes, Agnès. On va être prêt pour le Tour de France bientôt, j'ai l'impression. On nous dit pas Peter Kitsch qui était venu avec son vélo dans le studio, entre autres.
4: Exact. Ouais. Je trouve que des voix, il y en a beaucoup. Mais par contre, des auteurs, il y en a peu. Et c'est clair que tu en fais partie. Moi, j'ai trouvé tes textes super bien écrits, hyper poétiques, très touchants, vraiment.
3: Merci.
4: Et Mélodie, bien sûr, j'ai bien aimé, mais ce que j'ai vraiment beaucoup apprécié, sont tes textes. C'est vraiment canon. Tu écris tout, c'est une question.
3: Alors oui, j'écris tout. À l'époque où j'ai commencé, on ne parlait pas d'IA, donc la question ne se posait pas trop. Et moi, effectivement, j'ai baigné. Alors, en plus en parallèle du métal, parce que j'étais vraiment batteur de métal, je me cachais un peu, du coup, pour écouter Brassens, dont j'ai toujours été fan. Et Renaud, j'ai beaucoup écouté ça. Après, je suis tombé un peu dans le rap avec MC Solar et puis IAM, où je trouve qu'ils arrivaient avec de la poésie, avec des jeux, des sonorités sur les mots.
1: Donc le texte, les jeux de mots,
3: poésie, et puis la poésie des mots. J'aime la rythmique des mots étant batteur. Et surtout, je trouve que j'aime les gens qui ont des choses à dire. Ça peut m'arriver d'écouter maintenant des rappeurs... Okay. Des rapports modernes, parce que je trouve qu'ils ont du style, ils ont du talent et tout, mais ça m'embête un peu quand quelqu'un a rien à dire. Moi, je pense que c'est important d'avoir des messages en fait dans ces chansons. Moi, j'ai l'impression que j'ai envie de partager des choses et qui me semblent importantes. Et donc, avant tout, en fait, ce qui me pousse à écrire, c'est d'avoir des choses à raconter aux gens. Et effectivement, le texte pour moi, c'est vraiment le cœur de ce projet. C'est ce qui me prend le plus de temps d'ailleurs.
4: Ouais, beaucoup de gens racontent des choses, mais il y en a qui ont le talent pour le faire. Et franchement, je trouve que t'as la poésie pour le faire. Hein.
2: Alors, le style de Ben Mazuet.
3: Ouais, alors on m'en parle un peu maintenant. Mmh. Alors que j'ai beaucoup de respect pour ce gars, mais j'écoute peu. Peut-être qu'on a des influences en commun et que ça se ressent. Et puis voilà, il y a un truc un peu moderne aussi d'amener un peu de slam, un peu de rap et ce côté un peu plus parler parfois que chanter. Et moi, j'essaie de mixer un peu toutes ces influences et puis voilà, faire un peu à ma sauce. J'avoue que, comme je le disais, je suis producteur, manager, auteur, compositeur, arrangeur, chauffeur. À un moment, je fais ce que je veux, quoi.
2: Et cycliste.
3: Et pédaleur. Donc,
1: en fait, il n'y a personne.
3: Et quoi ?
1: Allumeur de bougie.
3: Alors, pas
1: aussi.
3: Toujours. Figure-toi que des fois, il y a quand même des gens qui me donnent un coup de main là-dessus avant mes concerts. C'est sympa.
1: C'est bien.
3: Mais donc, c'est vrai que je suis complètement libre, en fait, dans ce projet-là. Et donc, si j'ai envie de chanter, je chante. Si j'ai envie de rapper, je rappe. Si j'ai envie de parler, je parle.
4: Ouais.
3: Je fais ce que je veux. Si j'ai envie de faire du rock. Dans ce dernier album, il y a beaucoup d'influences. Il y a des trucs qui sont plutôt pop, chansons. Il y a des trucs qui sont carrément métal. Il y a des solos. Je travaille avec un guitariste qui est extraordinaire, qui fait des solos complètement dingues. Il y a vraiment de la place. Il y a un solo de sax qui dure 5 minutes.
1: Ce serait pas un saxo là d'ailleurs ?
3: Eh ben, il est tombé dessus, il est trop fort. Alors ça, c'est un solo d'Eric Pro. Pour moi, c'est le meilleur sax du monde.
1: Il dure bien longtemps celui-ci, du coup. Enfin, juste ce qu'il faut.
3: 37 minutes.
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3: Alors ça c'est Demain est un autre jour.
1: Ah, Demain est un autre jour, d'accord. Ouais. Quand je disais que même les sujets sont sérieux mais que l'espoir est là, l'optimisme est là, c'est une démonstration avec cette chanson-là que tu chantes un peu en duo, hein, tu as toujours ton hardcoreiste avec toi.
3: Complètement en duo, celle-là je dirais pas que c'est la plus optimiste, quoi. Il y a une certaine nostalgie et une certaine... mais après, moi je suis quelqu'un d'optimiste dans la vie, je pense que je comprends pourquoi ça se ressent dans mes chansons. Après, c'est vrai que quand je parle d'écologie, je trouve ça dur d'être en même temps optimiste et en même temps réaliste. Là, la réalité de la situation, elle est grave. Donc là, j'essaye aussi de pas enjoliver ça. Je suis pas trop là, en fait, de mes concerts, je suis pas trop là pour rassurer les gens. Je suis là plutôt pour dire ce que je pense être la vérité. Et si c'est pas marrant à entendre, c'est pas marrant à entendre. Je pense qu'on doit se parler franchement. Je parle beaucoup de féminisme aussi, de racisme. C'est pas des sujets, non, il y a des problèmes, faut en parler. Je pense qu'on peut pas mettre ça dans du papier cadeau et puis faut être sérieux, quoi. Là, on a un vrai défi devant nous, quoi.
1: D'où le style amouristique. Un peu humour, mais beaucoup d'amour.
3: Ouais, c'est important. Et donc, effectivement, pour que ces sujets, pouvoir les partager et pour pouvoir faire en sorte que ça passe. L'idée, c'est aussi effectivement beaucoup d'amour, parce que c'est la base. Beaucoup d'humour, parce que en fait, c'est un moyen de communication qui est extraordinaire, l'humour. Puis de poésie, parce que voilà, pour moi, c'est très important aussi. Je pense que ce monde manque cruellement de poésie. Après, poésie, ça peut paraître ringard, parce qu'on a l'image du vieux poète. Mais en fait, la poésie, c'est plein de choses. En fait, la poésie, ça peut être vraiment incarné de plein de façons différentes. Renaud, par exemple, alors c'est un vieil exemple, mais Renaud est arrivé avec une nouvelle façon de voir la poésie qui était plus moderne. Maintenant, je trouve qu'il y a plein d'artistes qui arrivent à ramener ça. Moi, j'essaye de parler de la vie de tous les jours, qui est quand même vraiment de moins en moins drôle, je trouve, mais de ramener les petites choses du quotidien, les petites choses de l'humain qui sont belles et qui enjolivent tout ça, quoi.
1: Elle retire actuellement la batterie de son vélo. Lucie, un petit mot. Alors, vous êtes convertie, ça y est, à l'écologie. Non, je plaisante, mais
2: je pense qu'on devrait tous l'être un petit peu, de toute façon, à l'écologie. On est en plein dans le mois du sapin, donc pareil, le vrai sapin ou le sapin en plastique, c'est le fameux débat du mois.
1: Est-ce qu'on l'arrache ou est-ce qu'on en fait en plastique?
2: Et c'est ça, donc ça aussi, il y a un peu l'écologie partout. Mais après, je trouve que faire un concert à la bougie et un peu la scène de fin dans le sens de la fête, très poétique, et c'est ma scène préférée parce que donc il y a un problème électrique, il faut absolument finir le mariage, et donc les cuisiniers, enfin tout le staff en fait de l'event va venir jouer avec les instruments qu'ils ont, et donc il va y avoir plein de bougies allumées, et tu parlais ces instants de poésie à travers plein de petites choses, et la beauté est faite de toutes ces petites choses justement, dont la bougie qui n'est pas en LED mais avec une mèche qu'on allumait avec un briquet. Donc est-ce que dans tes concerts on allume aussi le briquet comme on faisait ado qui t'a se brûlé le pouce ou
3: Bah, les gens ont plus trop de briquets.
2: Les gens, c'est toujours des fumeurs.
3: Ouais, bah, du coup, je pense que c'est une bonne chose.
1: Tu tolères les téléphones alors ?
3: Je tolère. Ce qui est dur, c'est ce mot, c'est de se dire est-ce que je les tolère ? Non, globalement, je préfère pour plusieurs raisons. Que les gens déjà ils profitent du moment présent. C'est vrai que dans un concert qui éclaire à la bougie, quand t'as quelqu'un qui filme avec son téléphone et en plus comme ça arrive la lumière du téléphone,
1: en fait
3: c'est juste un peu ridicule et ça gêne tout le monde. Mais après, moi, comme je le dis, pour moi c'est important. Moi j'aime le spectacle vivant. S'il y a quelque chose qui se passe dans le public, de toute façon je vais rebondir dessus. Et l'idéal c'est quand même que les gens filment pas tout le long du concert, sinon non, on passe à côté de
2: quelque
3: chose.
2: Mais en même temps, même si c'est quand même électrique, mais vous avez besoin des réseaux sociaux. Il y en a besoin quand même.
3: Alors,
2: des réseaux
3: oui, effectivement, c'est une autre contradiction. Parce que je pourrais aussi dire, moi, je me retire des réseaux. Mais en tout cas, le fait de créer cette petite bulle où, effectivement, là, pour le coup, il n'y a pas d'électricité, en tout cas, il y a quelque chose en plus d'extrêmement chaleureux. Parce que c'est un éclairage qui est chaleureux. Il y a autre chose que je découvre, en fait, parce que moi, j'ai toujours fait des tournées, on va dire, normales. Et pour le coup, avec l'autre projet dont je parlais, les Fils Monkey, on fait des tournées dans des salles très grandes.
1: C'est ça, très électrique.
3: Sur la lumière, des fois, voilà. Parfois des écrans géants, etc. Donc, je suis allé très loin dans l'autre sens. Et en fait, le fait là de. J'ai même pas envie de dire rétrograder, c'est d'aller dans une autre direction et qui est honnêtement bouleversante parce qu'en fait, ce que je découvre, c'est que plus on baisse le curseur des moyens technologiques, plus on arrive à remonter celui de la proximité avec les gens, de l'émotion, etc. Et en fait, c'est fou parce que non seulement on perd rien en termes d'artistique, mais on gagne vraiment un truc déjà dans la sincérité. Parce que là, moi, j'ai pas de maquillage. Les gens peuvent pas se dire, ouais, mais là, il a un effet sur la voix, l'autotune qui est tellement.
1: De plus en plus répandu.
3: Mais moi, je trouve ça dingue à quel point. Et puis, abuse pourquoi ? Parce qu'en même temps, ça permet de ne pas apprendre à chanter, ça permet de ne jamais être faux quand on chante. Moi, quand on vient me voir en concert, il y a un truc dont les gens peuvent être sûrs, ils aiment ou ils n'aiment pas, mais en tout cas, si je chante juste, c'est parce que moi, je chante juste, et si je chante faux, ça va s'entendre. Ça fait partie du truc. Et j'arrive pas en disant aux gens, moi, ça va être parfait. C'est du spectacle vivant, ça va être imparfait, mais dans la beauté de l'humain, quoi. Ouais.
2: En tout cas, l'idée, c'est pas de faire la morale, mais il faut qu'on soit tous responsables de ce qui se passe dans cette écologie, et c'est important. Je pense qu'il y a beaucoup trop de gens qui sont pas assez responsables de ça, donc il faut en parler.
3: Eh ben, je suis d'accord avec toi.
2: Merci, Célestin. Au final, j'ai peu parlé de ton album, là, mais pardon, on est resté sur l'écologie.
3: Alors, très honnêtement.
2: Mais parce que ça me touche aussi. Enfin, j'y telle alors que je suis venue en vélo électrique.
3: Ouais. Non, mais vélo électrique, comme je dis, c'est mieux que SUV. Et pour te dire, moi, je fais des albums quelque part pour parler d'écologie et de la vie au sens large. Donc, si on parle d'écologie, parce que c'est mieux que de parler de mon album. De toute façon, l'idée, c'est de revenir sur ce sujet ou sur ces sujets qu'on a en commun. Donc,
2: moi, ça me va très bien. De véhiculer ça à travers la musique.
3: Ah, complètement.
1: Célestin, vous l'avez dit tout à l'heure, c'est pas votre vrai nom. C'est entre guillemets les quatre albums, c'est Célestin. Célestin, ça veut dire que quelque part vous préférez les vraies étoiles qu'on a au-dessus de nous aux lumières de la ville. Et donc, du coup, vous avez un côté céleste, vous êtes beaucoup tourné vers les étoiles.
3: Moi, c'est un peu le contraire. Moi, j'habite dans les étoiles et je suis un peu tourné vers vous et je regarde ce monde et je me dis, mais qu'est-ce que c'est que ce délire,
1: c'est
3: quoi.
1: Pour ça que vous êtes à l'envers.
3: C'est pour ça que je suis à l'envers. Alors, je le dis, alors c'est dans ma bio, c'est une sorte de petit prince moderne.
1: Croisé avec Hubert Reeves, c'est ça.
3: Alors, pas croisé, j'aimerais, mais c'était genre dans les influences. Il y avait effectivement, je pense qu'à un moment, quelqu'un m'avait écrit entre Hubert Reeves et Aurel San, que je trouvais assez sympa parce que bon, les deux, je les trouve attachants.
4: Tu parles pas au bout d'un moment du temps cosmique ?
3: Alors si, parce qu'en fait, finir de répondre à cette question, Célestin, ça vient du fait que, alors depuis tout petit, moi je suis passionné de, par exemple, l'infiniment grand, l'infiniment petit, d'astronomie. Quand j'avais 8 ans, j'ai eu ma première lunette astronomique et je passais mes nuits à regarder les étoiles, à regarder les satellites de Jupiter, les cratères de la Lune, qu'on peut voir vraiment très très bien avec une petite lunette. Ensuite, j'ai eu un télescope qui m'a permis de découvrir des nébuleuses, des choses vraiment extraordinaires. C'est l'influence pour moi, parce qu'en fait, le fait de comprendre très jeune à quel point on est infiniment petit, en fait, ça permet de relativiser. Je pense que ça permet de faire une gymnastique qu'on devrait tous réussir à faire et à se remettre un peu à notre place de microbe.
1: Et vous avez fait une chanson là-dessus, d'ailleurs, où en 3 minutes, vous parlez d'une journée et en fait, c'est le temps de la Terre. C'est ça.
3: Alors, je parle d'une année. D'une année. Chanson qui est basée sur le calendrier cosmique de Carl Sagan. C'est lui qui a eu, je pense, le premier qui a eu l'idée de mettre ça en cette analogie. Et en fait, moi, je reprends scientifiquement ce que lui dit dans son calendrier, mais en y mettant ce qu'on disait de l'humour et de la poésie. Et je trouve ça. Et puis ensuite, le dernier chapitre que je rajoute, c'est celui sur l'impact de notre espèce dans la dernière seconde. C'est-à-dire qu'en une seconde, on a quand même réussi à détruire les trois quarts de la vie sur Terre. Là, je fais un petit raccourci, mais on
1: en une seconde, oui, par rapport à l'année qu'on l'a dit tout à l'heure. C'est lui, professeur depuis peu, il est en symbiose cosmique avec nous, mais parfois il est dans la Lune, évidemment. Alors, est-ce que vous aussi, vous avez croisé, pourquoi pas, là-haut Célestin déjà dans les étoiles?
6: Vous croisez Célestin dans les appartements, chez les gens. Comment vous organisez pour faire des concerts chez des particuliers? C'est pas pareil. Comment on ressent ça quand on est devant un petit public et on est chez les gens?
3: Alors, c'est pas pareil du tout. Je dirais pas que c'est l'opposé, mais c'est vrai que, comme je disais, j'ai fait des tournées énormes en tourbus avec un semi-remorque, etc.
6: Vous vous invitez chez quelqu'un quelque part?
3: Alors, je m'invite ou on m'invite, mais en tout cas, il y a une connexion qui se fait. Et d'une part, il y a cette proximité qui est totale.
6: Parce que vous avez leur vie autour, vous avez leur photo de famille. Vous avez...
3: c'est ça.
6: Comment ça fait de chanter comme ça?
3: C'est extraordinaire au niveau de l'accueil, parce que du coup, c'est vrai qu'il y a une fusion, c'est peut-être ce mot un peu fort, mais quand même qui est totale pendant, pour le coup, pas juste le temps du concert. Et avant, après, je dors chez l'habitant.
6: Vous dormez aussi
3: Parce qu'en fait, il n'y a pas vraiment de raison là-dedans d'aller prendre un hôtel à quelques kilomètres, parce que, il y a la chambre d'amis du fils qui est parti en vacances et qui est vacante. Ça permet, en fait, de vraiment de passer du temps et d'échanger énormément sur tous ces sujets qui sont hyper importants. Mais alors, on parle d'écologie, mais il y a tout le reste.
2: Chez vous, quoi.
3: Ça, avec la musique en plus, avec une simplicité incroyable, c'est-à-dire qu'avec toutes ces tournées qui sont quand même compliquées à caler, à mettre en place, etc., moi j'arrive avec une guitare. Je n'ai rien d'autre, j'ai pas de balance à faire vu qu'il n'y a pas d'électricité. Oui. Et en fait, c'est vraiment des chaises, les amis, les voisins. Voilà, ça peut être une trentaine de personnes, une quarantaine. Parfois, on a des surprises, il y a 120 personnes dans une grange, et puis parfois, on est 8 et ça marche.
2: Mais personne vient avec son instrument et se greffe?
3: Si, des fois, il y a des idées, des fois, il y a la fille qui fait du violon et on trouve un petit moment pour jouer ensemble. Oui, bien sûr, l'idée aussi dans ce projet, c'est de rassembler, donc c'est rassembler aussi sur scène. Cette souplesse de pouvoir inviter des gens, mais bon, l'idée, c'est quand même que je puisse jouer mon spectacle. Et puis, c'est pas juste un enchaînement de chansons, c'est quand même une histoire, c'est quand même un voyage.
4: Ouais, c'est sûr que si tout le monde se met à jouer, ça va pas le faire.
3: Il faut vraiment qu'on le fasse en même temps et qu'on se sente
2: bordel.
1: Des carrés dans des ronds, on l'a dit tout à l'heure, c'est le titre que vous avez clippé, donc extrait de cet album Viens avec moi. On a parlé du clip tout à l'heure. Les carrés, c'est quoi? C'est les petites catégories dans lesquelles on s'enferme en permanence et il faut sortir?
3: Je pense qu'il y a plein de choses. Ouais, il y a déjà le cadre de cette société que je trouve insupportable. Moi, j'ai jamais pu d'ailleurs supporter ça. Et je pense que c'est ce qui m'a poussé à essayer de trouver une place qui est un petit peu en marge. Et puis, je pense que notre société a une capacité, je trouve fascinante, à aller dans une direction, sachant que c'est quand même une sorte de suicide collectif, quoi. Donc là, si c'est pas mettre des carrés dans des ronds, et après, voilà, dans cette chanson, c'est aussi, comme je le disais, il y a du deuxième degré. À un moment, je me mets à crier, éclater à plate. Alors évidemment, maintenant, on sait que je fais de l'astronomie, on se doute que c'est quand même.
1: Que c'est
3: une blague.
1: Compatible.
3: Et voilà, et puis c'est une chanson qui m'a été inspirée par un discours de Rabbi où il parlait des boîtes, en fait, et le fait de se rentrer dans des boîtes, et que ce soit les boîtes où on travaille, les boîtes de nuit, les boîtes, etc. Donc c'est une chanson où je parle énormément de boîtes, des carrés, etc. Et cette façon qu'on a de vouloir. Alors que je pense que on est rond, nous.
1: Oui, donc pousser un petit peu les murs, pour voir un petit peu la lumière. C'est donc extrait de Viens avec moi, c'est Célestin dans Kitchenette, des carrés dans des ronds.

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1: Eh bien, il n'arrête pas, Célestin, on l'a dit, le 13 et 14 décembre, il sera à Morteau. Et puis en région parisienne, il sera à Sèvres le 19 décembre. Et puis en 2026, j'imagine, plein de dates pour défendre cet album « Viens avec moi ». D'ailleurs, « Viens avec moi », c'est un album, mais c'est aussi une chanson. Écoutons pendant quelques secondes ce que ça donne. Titre éponyme de Célestin. Il sait même plus

0: fait.
1: Les messages, il n'y a pas de planète B, c'est vrai, il n'y en a qu'une. Hein. Il faut en prendre soin. On peut citer les quelques personnes qui t'accompagnent en tournée, donc ta camarade chanteuse également, puis les autres musiciens qui sont avec toi.
2: Ah, tout à fait. Alors, il y a, pour le coup, sur l'album, il y a pas mal de musiciennes et de musiciens. Il y a effectivement la camarade dont tu parles, qui est aussi ma femme, qui est comédienne et qui a commencé à chanter, enfin, que je lui ai découvert un talent au chant, que je trouvais assez incroyable.
1: Ah, elle chantait pas avant.
2: Non. Bah, la maîtrise de la voix pour la scène, mais elle chantait pas. Et donc, elle s'appelle Rachel. Elle est anglaise. Elle m'a inspiré plusieurs chansons d'ailleurs. Et puis ensuite, il y a Julien Lacharme, qui est guitariste pour Alpha Blondie, entre autres, qui est un ami depuis que j'ai 16-17 ans, et qui fait aussi du coup le son et le mixage et le mastering des albums. Donc on travaille beaucoup tous les deux.
1: C'est donc toi qu'on va entendre à la voix et à la guitare pour clôturer cette émission dans quelques minutes maintenant. Donc Célestin avec nous. Mais avant, eh bien, des artistes qui s'accompagnent peut-être eux-mêmes, mais en tous les cas, des artistes, comme on l'a dit tout à l'heure, qu'on aimerait parfois débrancher. Ce sont les artistes du Hard Kitsch tout de suite.
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1: Vous avez beaucoup de messages dans votre album Célestin, mais il y en a un que j'espère vous en parlerez prochainement, parce que c'est bien beau de parler de la planète, mais il y a quand même des drames qui arrivent. Et il y en a un qui nous a tous choqués. Voilà, il faut aussi parler des joyaux de la couronne qui nous ont été volés.
4: Ah bah oui,
1: on nous a volé les joyaux de la couronne au Louvre, mais c'est scandaleux, enfin. Et il y a un monsieur qui s'est levé, qui a fait une vidéo qui est devenue virale. Je pense que vous savez de qui il s'agit, qui a pointé du doigt comme ça, « Rendez les bijoux de la couronne
4: !»
1: Sinon, vous périrez en enfer. Vous voyez de qui je veux parler? Le roi des dîners clandestins.
4: Des cheveux longs gris, ça.
1: L'ancien acheteur d'affaires conclu, collectionneur des objets
5: d'Apollon. Il n'a pas acheté?
1: Non, je ne crois pas qu'il avait les moyens. Pierre-Jean Chalençon, évidemment. Et donc forcément, vous vous dites, qui dit vidéo culte dit des DJ qui le reprennent. Eh bien, pas tout à fait. Mieux encore que ça. Les DJ n'ont pas osé s'y attaquer. Et c'est lui-même, Pierre-Jean Chalençon, qui vient de sortir un disque, Rendez les bijoux, je vous jure, c'est tout nouveau.
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1: Là, il crie sa colère.
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1: On connaissait la danse du Chalençon, on l'avait passé en Hard Kitsch.

0: Oui, c'est aussi des morceaux de lumière, les bijoux, pas naturels, mais presque. Alors évidemment, les commentateurs se sont bien lâchés sur Internet. Il y en a qui ont dit, on tient notre chanson pour l'Eurovision. Oui, pourquoi pas, on va en discuter. Il y en a un autre qui a dit, j'ai pas volé les bijoux, mais en entendant ça, j'ai envie de les rendre pour que ça s'arrête. Et un troisième qui a dit, bon, s'il vous plaît, rendez les bijoux, sinon ils vont nous faire tout un album. C'est vrai que c'est un peu le risque. Il ose tout, et c'est bien à ça qu'on le reconnaît.
1: Les bijoux.
0: Comme j'ai loupé. On va pas forcément brûler à l'enfer vu qu'on est une émission honnête, heureusement. Allez, Agnès,
2: mais c'est une blague ?
0: Non, non, non, ça n'est pas une blague. Vous connaissez pas l'enfer, mais plutôt d'enfer, Agnès. Alors quel est votre article ?
3: Alors Célestin, est-ce que tu aimes Stromae ?
4: Et il dit non.
5: Alors,
3: tu l'aimes
5: en
3: pas
5: un mot, oui, ouais, si, si.
3: On ne sait pas. Pourrait dire, je n'aime pas.
5: Je le dis franchement, si, voilà. J'aime bien Stromae.
3: Bon, alors on va voir si tu vas reconnaître cette chanson détournée de Stromae.
0: Vous êtes sûr que c'est Stromae, ça ?
6: C'est formidable, non ?
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0: Ah oui.
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0: C'est Michel Leb.
3: Faut laisser tourner un peu après, vous allez voir. Au bout d'un moment, il y a un refrain.
6: Parce que là,
3: c'est une chanson
0: de Dites-moi, ça n'est pas un vrai Vietnamien.
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3: Non.
2: C'est Michel Leb.
0: C'est ça.
3: Attends. Là.

0: Bah, ça donne faim tout ça.
1: La vraie chanson, c'est Ma meilleure ennemie.
2: Oui.
1: Avec Pomme. Stromae et Pomme.
2: Ah, d'accord.
1: Écoutez l'original.
0: Il y a un deuxième accent.
1: J'ai tout de suite arrêté. Je suis allée écouter l'original pour me consoler. C'est quand même dur.
0: Là, il y a un deuxième accent, mais un peu indéterminé.
3: Il va pas au bout de sa voix.
2: Il n'y a pas de voix.
3: Il est bloqué.
2: Oui,
1: en tout cas,
2: bloqué.
1: Il a une chaîne, c'est la chanson détournée. Il a pas mal de vues. Hein.
3: Ah ouais.
0: Professeur, sans transition, donc avant de commander le riz cantonné qui va bien.
2: Il est de retour encore une fois, mais en duo. Chaque semaine, je le passe. Écoutez.
4: Donc, c'est le... Bienvenue à vous. Je vous laisse commencer.
0: Ah, une belle résonance en tout cas.
4: Ça fait plaisir.
2: Bah, c'est sûr, mon ami.
0: Il chante aussi chez les gens, mais souvent, ils le mettent dans la salle de bain, dans les toilettes.
2: Il a du mal, vous allez voir.
3: Ah mais c'est le même ton pote qui a pas de dents là.
2: Mais c'est une nouvelle chanson pour le plaisir.
0: Je crois que lui aussi Célestin il est à l'envers celui-là. Mais vraiment.
5: Ça me rassure pas là.
3: Célestin il aimerait bien qu'il n'y ait plus d'électricité en fait. Ça fait mal aux
0: oreilles. Mais ils sont deux. Mais pour
2: le plaisir. Oui, il fait un duo avec quelqu'un qui sait un peu mieux chanter.
3: Oui.
2: Mais il encourage.
0: Mais le problème d'un chanteur qui n'a pas de dents, c'est que lui peut pas manger du riz.
2: Alors écoute, il fait le refrain parce que c'est le meilleur au refrain.
0: Ah oui.
3: Ah merde.
0: Pas le nôtre en tout cas.
3: Il faut que
2: Il est souvent décalé par rapport à la musique.

0: servait pas de nos oreilles en tous les cas.
1: N'oublie pas que cet homme gâche de l'électricité.
2: Ah ben on c'est pas le seul.
0: Sans autotune, avec un micro sur la guitare, sans donc branchement au micro, pour terminer cette émission, c'est le live de la semaine.
2: Et là, je vais essayer de pas chanter trop faux. Hein.
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0: Célestin avec nous, donc on le connaissait batteur, on le découvre chanteur, guitariste. C'est donc un extrait de l'album Viens avec moi.
2: Ouais, c'est le premier morceau.
0: La graine Célestin va germer dans vos oreilles tout de suite dans Kitchenette et c'est en live.
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0: une graine de talent. Célestin, ben on t'applaudit très très très très fort. Merci. Merci et bravo pour ce cadeau.
1: Merci beaucoup.
0: Toujours des dates avec ton duo de batterie également, Fils Monkey, des dates à venir?
1: Eh bien oui, tout à fait. Il y a pas mal de dates. Je vous invite sur le site internet filsmonkey.com pour regarder tout ça. Et puis, je le redis, il y aura l'Olympia pour fêter les 20 ans le 24 octobre 2026.
0: Ah, donc pas
1: c'est une belle
0: raté.
1: Soirée.
2: Ah, ouais, oui, ouais, ouais. Olympia. Mais la bougie aussi?
1: Alors là, non, là non. Ce ne sera pas la bougie. Ouais.
2: Fils Monkey. 24 octobre.
0: Du gros son puis des guest stars, on imagine. Ouais. C'est un vrai plaisir de faire ta connaissance, Célestin. Ouais. On a hâte de t'applaudir sur scène.
1: Eh bien, venez quand vous voulez. Vous avez des invites pour le prochain concert. Allez. Et puis, merci beaucoup pour votre invitation et pour cette émission très sympathique. Et je trouve que, pour le coup, en tant qu'artiste, c'est vraiment chouette d'avoir le temps de ne pas faire une interview en 3 minutes, comme c'est le cas la plupart du temps, d'avoir le temps de parler. De, voilà.
3: On nous le dit souvent. Ça.
1: Ouais. Franchement, c'est très appréciable. Merci beaucoup.
0: C'est bien plus précieux le temps que n'importe quel bijou, finalement.
1: Rendez-nous notre temps.
0: Rendez-nous le temps. Non, c'est un vrai plaisir, en tous les cas, Célestin. Plein de bonnes choses pour toi et pour toute l'équipe qui t'accompagne. Merci à vous, chers auditeurs, de nous avoir suivis. C'est toujours un plaisir également de faire l'émission pour vous. Merci beaucoup, Agnès.
2: Merci à la famille et merci à Célestin.
0: Merci beaucoup, Lucie.
4: Merci à tous et merci beaucoup, Célestin.
1: Merci. Hein.
0: Merci beaucoup, professeur de Pipeau.
3: Merci, Célestin. Merci à vous toutes. Toutes et tous.
0: On se donne donc rendez-vous la semaine prochaine. On se repluguera pour l'occasion. Et comme on le dit à chaque fois, évidemment, on vous
2: aime.
0: Merci à vous. À la semaine prochaine.

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1: Jusqu'au 11 novembre, découvrez l'exposition temporaire du musée de l'Archerie et du Valois à Crépy, archer de la préhistoire. Plongez au cœur du néolithique pour découvrir le rôle de l'arc dans la vie quotidienne des premiers hommes. Au programme, reconstitution, objets originaux et regard d'experts pour vous dévoiler des archers ingénieux. En parallèle, le musée vous propose plusieurs animations autour de l'exposition. Le programme détaillé est disponible sur le www.crépy-en-valois.fr. Avis aux amateurs de chiffres et de bonne humeur. L'amicale de Série Magneval organise un loto le samedi 19 septembre à la salle des fêtes de Glaigne. À la clé, des bons d'achat allant de 20 à 500 euros. L'ouverture des portes se fera à 18h30 pour un début des jeux à 20h. Une buvette sera disponible sur place. Venez nombreux, tentez votre chance et partagez un moment convivial en famille ou entre amis. Réservation au 06 76 82 02 44 ou amical.serimagneval@orange.fr. 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Au programme, 6 700 km de randonnée. Départ à 9h30, rendez-vous sur le parking rue Sabatier à Pierrefonds. Covoiturage possible à 8h45 devant la salle Bernard Kindrèche à Crépy. Participation 5 euros pour les non-adhérents. C'est gratuit pour les adhérents. Prévoir des chaussures de marche, des vêtements adaptés, un gilet réfléchissant et de quoi s'hydrater. Inscription au 06 12 83 31 48 ou à associationformezvous@gmail.com.
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1: Avis aux chineurs et amateurs de bonnes affaires. Dimanche 20 septembre, le comité des fêtes de Marolles organise sa première brocante de 8h à 17h sur la place de la mairie. Venez flâner, chiner de belles trouvailles et partager un moment convivial. Buvettes et restauration seront disponibles sur place. L'Association des Arts de Saint-Jean-aux-Bois organise son salon 2026, une exposition de peinture, aquarelle et sculpture autour du thème joie, joie profonde ou éphémère, intime ou collective. Elle sera visible le vendredi 18 septembre de 14h à 18h et les samedis 19 et dimanche 20 septembre de 10h à 18h à la Maison du Village de Saint-Jean-aux-Bois. L'entrée sera libre.
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10: Je suis aujourd'hui à la Ferté-Milon et je suis en compagnie du maire Marc Andrieux, qui a été élu donc lors des dernières élections municipales en mars. La Ferté-Milon, en quelques mots, donc c'est une ville située dans l'Aisne, non loin de Villers-Cotterêts. En partie médiévale, le bourg fait partie de la communauté de communes de Retz en Valois. C'est une ville entourée de terres boisées et agricoles et la commune se situe également dans la vallée de l'Ourcq, ce qui est agréable parce qu'elle est donc longée par le canal de l'Ourcq. C'est la ville où est né Jean Racine aussi en 1329. Donc ça, évidemment, c'est important parce qu'il y a un musée Jean Racine d'ailleurs. Et il y a environ 2200 habitants. Et il y a deux hameaux également qui font partie de la Ferté-Milon, Mollois et Saint-Quentin-sur-Allan. Bonjour Marc Andrieux, est-ce que vous voulez bien vous présenter en quelques mots ?
11: Donc Marc Andrieux, j'ai 71 ans, je suis marié et trois enfants, c'est mon cinquième mandat.
10: C'est votre cinquième mandat ?
11: Ça va être le cinquième mandat, en tant que conseiller municipal.
10: Oui.
11: Et la dernière mandature, j'étais maire adjoint. C'est ma première en tant que maire. Et il y a deux périodes de la mandature où je n'étais pas présent, vu que j'étais président de la Fédération nationale d'haltérophilie.
10: Vous faites des haltères ?
11: J'ai fait des haltères, oui.
10: Ça a été votre passion ?
11: Ça a été ma passion, oui. En tant que président de fédération, oui. Et puis, j'ai ma belle-fille qui a fait les Jeux Olympiques. Et mes filles, c'est championnat du monde. Donc,
10: voilà,
11: on a été baigné par ça. Et l'haltérophilie à la Ferté-Milon est connue dans la France entière, vu qu'on est un des plus grands clubs français. C'est important de le dire, voilà.
10: Pourquoi vous êtes devenu maire, hein? Qu'est-ce qui vous a embarqué dans cette aventure,
11: hein? Je vais revenir 2 ans en arrière. Ma prédécesseur, après pratiquement 10 ans, elle voulait changer. Mm-hmm. Elle voulait changer. Elle a fait un énorme travail avec l'équipe qu'il y avait. Pour vous dire, elle a fait pratiquement 9 millions d'investissements dans une petite ville comme la nôtre, c'est énorme. Donc elle a travaillé dur et donc il y a eu un moment, elle a eu envie de souffler et elle m'a demandé si je voulais suivre.
10: Prendre le relais.
11: Donc pendant 2 ans, elle m'a appris le métier parce que c'est vraiment un métier. Je ne vais pas dire 24 heures sur 24, ça serait exagéré. Quoique, on peut être appelé dans la nuit pour des tas de problèmes d'incivilité, de
10: cynisme.
11: Voilà, oui. Donc c'est vraiment quelque chose de très prenant.
10: Mm-hmm.
11: Voilà, c'est comme ça que j'y suis arrivé, mais ce n'était pas prévu dans ma logique. Je disais, voilà, je vais passer une retraite tranquille. En tant qu'adjoint, voilà, je vais aider. Mais voilà.
10: Bon, là, vous n'êtes pas du tout tranquille, donc.
11: Ah non, c'est les 3-8, mais c'est quand même quelque chose d'important. Mais je crois que c'est pour l'ensemble des maires, c'est comme ça. On ne s'imagine pas, mais
10: Quelles sont les activités qui vous prennent le plus de temps et qui vous demandent le plus d'investissement ?
11: Alors, il y a une partie administrative qui est très importante. Tous les jours, j'ai mes parafeuilles qui sont remplies. Et donc, ça me demande pratiquement 2 heures par jour de lecture et puis avant signature. Et il y a les dossiers à traiter. Il y a de discuter avec les agents, bien entendu. Puis, je me fais fort tous les matins de faire le tour de ville pour voir s'il n'y a pas de soucis. Voilà, donc tous les matins. Et les gens sont contents parce que j'ai des contacts avec. Mais tous les matins, je vois quelque chose. J'en reparle après au responsable technique pour lui dire, ben voilà, j'ai vu telle chose, est-ce que tu pourrais envoyer tes gars là. J'aime bien faire le tour de ville pour voir s'il n'y a pas de problème particulier.
10: Est-ce que vous avez envie de nous parler de l'histoire de cette ville, historiquement? Donc ça vient d'où, la Ferté-Milon?
11: Alors, c'est plus que compliqué. Enfin, vraiment, la Ferté-Milon, déjà, Milon, c'était déjà un notable qui était là à l'époque. Et donc, voilà, il a aidé à reconstruire la ville. Mais c'est un très gros patrimoine, dans la mesure où il y a eu un château fort dès le départ. Et ensuite de ça, il y a eu un autre château qui arrivait un peu plus tard, qui a été démantelé, Louis d'Orléans, qui a été démantelé. Ça n'a pas plu à Henri IV à ce moment-là. Donc ça a été démantelé. Mais donc, le fait d'avoir des vestiges comme ça, fait qu'on a un patrimoine très important. Juste une anecdote, j'habite dans la rue de Montholon. Et j'ai appris il y a très peu de temps que de Montholon, c'était le premier maire de la Ferté-Milon.
10: Okay.
11: Voilà, c'est comme quoi, des fois, il y a des coïncidences comme ça.
10: Et donc, il y a les vestiges d'un château.
11: Il y a un château où il reste 14 tours. Avec deux portes d'entrée, et il y a donc cette fameuse façade qui a été démantelée en 48 jours. C'est tellement qu'il était énervé, Henri IV à l'époque, il avait voilà.
10: En tant que patrimoine, donc il y a l'église Notre-Dame.
11: Il y a deux églises, donc Notre-Dame et puis Saint-Nicolas, qui sont donc des églises qui sont monuments historiques et qui nous posent problème aujourd'hui parce que vu
10: il y a des travaux à envisager, c'est ça.
11: Énorme.
10: Mais même les 9 millions qui ont été investis par la maire précédente. Donc
11: Ça ne suffit pas. Voilà, on essaye d'entretenir, de boucher les trous. Je vais dire, voilà, malheureusement, c'est ça. Parce que si je prends par exemple Saint-Nicolas, il y a des études qui ont été faites. Il y a pour plus de 3 millions d'investissements. On peut demander, bien entendu, des subventions, mais c'est puisque c'était il y a quelques années. Dire, je vais avoir 80% de subventions, ça me paraît utopique. Voilà.
10: Mais les églises, il y a toujours des messes à l'intérieur?
11: Ah oui, toujours les deux. Ah oui, les deux. Mais de toute façon, il y a des gens, des bénévoles, pour citer par exemple l'association MRPM, qui font régulièrement des travaux à l'intérieur.
10: S'il y a des gens qui viennent à l'intérieur, de toute façon, il faut mieux que les édifices.
11: Bah oui, et il y a énormément de gens qui viennent voir ces églises.
10: Donc il y a le musée.
11: Il y a le musée Racine. Si, alors il a une très belle collection.
10: De quoi?
11: Tout ce qui concerne les livres de Racine. Il y a ses revues, enfin il y a tout. Il y a les manuscrits. Enfin, il y a ses courriers, enfin, il y a énormément de choses.
10: Il y a le musée régional du machinisme à Gaillard.
11: Voilà.
10: Qu'est-ce qu'on y trouve dans ce musée?
11: Que des tracteurs, tout ce qui concerne, je dirais, l'agriculture, le matériel agricole.
10: Voilà. Mais donc, j'imagine, historique aussi.
11: C'est historique aussi, oui. Il y a des pièces qui sont très, très vieilles.
10: Il y a la passerelle Eiffel.
11: La passerelle Eiffel, effectivement, qui est sur l'eau. Tout à fait.
10: Comment elle est arrivée ici, cette passerelle?
11: Parce qu'elle est passée par là. Eiffel est passé dans plein d'endroits. Et donc voilà.
10: Il s'est dit, tiens, je vais faire une passerelle au-dessus de l'Ourcq.
11: Tout à fait. Et juste à côté de l'hôtel Racine. C'est un gîte, mais l'hôtel Racine juste à côté. Donc c'est magnifique.
10: Bon, il y a aussi pas mal de commerces. Je crois qu'il y a à peu près tous les commerces nécessaires.
11: Alors, on en a récupéré deux il y a peu de temps. Il y a le restaurant Les Ruines. Il est ouvert depuis le 14 juillet. C'est des nouveaux locataires. Au restaurant Des Ruines, c'est un locataire. Et c'est nous qui avons remis en place ce bâtiment, qui est aussi pittoresque. Hein. C'est un bâtiment, voilà. On ne peut pas faire n'importe quoi, vu qu'on est à côté du château. Ouais. Donc voilà. Et puis, il y a l'hôtel de la gare aussi. Donc, il y a deux restaurants qui se sont ouverts en deux mois de temps.
10: Et ça veut dire qu'il y a suffisamment de monde qui y vont, en fait.
11: Oui, parce que tous les jours, c'est plein.
10: Des travailleurs qui viennent le midi, par exemple?
11: Il y a des travailleurs, c'est sûr. Mais bon, il n'y a pas qu'à ces endroits-là qui vont. Ils vont aussi donc au Narval. Il y a un petit café-restaurant à côté du chemin de fer. Il y a aussi le Tacos qui est juste en face. Donc, on a de la restauration à la Ferté-Milon. Et tout le monde travaille.
10: Il y a une pharmacie, il y a une poste,
11: il n'y a plus qu'un salon de coiffure, voilà. Alors la MJC, oui, c'est quand même une activité où il y a plus de 300 adhérents. Une multi-activité. Il y a un cinéma qui marche très bien. Mais tout ça, c'est des bénévoles. Voilà.
10: Il y a une gare aussi, ça faut le dire.
11: La gare, oui, parce qu'on est à une heure de Paris, ça c'est important. D'ailleurs, il est prévu que la ligne soit électrifiée avant 2032. Donc ça, c'est aussi important. On avait tendance à laisser tomber un petit peu les petites gares comme la nôtre. Et là, vraiment, ça va repartir. Voilà.
10: Et il y a des entreprises également?
11: Oui. Il y a pas mal d'entreprises. Il y a Médias, qui est une grosse société qui travaille mondialement, donc sur des supports pour les parfums, enfin voilà, c'est vraiment quelque chose de très important. Et puis il y en a deux, trois autres.
10: Il y a les endives du Valois.
11: Il y a les endives du Valois, où tous les week-ends, je vais chercher mes endives.
10: Voilà. Quand c'est la saison.
11: Quand c'est la saison.
10: a comme événement et manifestation phare à la Ferté-Milon?
11: Ah bon, il va y avoir de toute façon les journées du patrimoine.
10: Hein, comme partout ailleurs,
11: mm-hmm. voilà, où il est prévu du théâtre de ville, il est prévu un certain nombre de choses, la visite des musées, la visite de certains artistes, parce qu'on a quand même pas mal d'artistes dans la ville.
10: Qui ça hein?
11: Alors, il y a des artistes qui font, comment ça s'appelle, des petites statuettes. Mmh. Ils font des aquarelles, enfin il y a quand même pas mal de... voilà.
10: Qu'est-ce qu'il y a d'autre comme manifestation organisée à la Ferté-Milon?
11: Alors, je prends, mais c'est pareil, ça se fait aussi au niveau national. Il y a le forum des associations, où il y a donc des associations sportives et culturelles. Donc j'ai 17 associations qui seront présentes sur l'île d'Amiche, donc sur le canal de l'Ourcq, pour présenter leur activité. Et, voilà.
10: Est-ce qu'il y a des personnes ou des personnages, bon, en plus de Jean Racine, est-ce qu'il y a des gens qui sont nés, qui ont séjourné ici et qui sont connus ou pas à la Ferté-Milon, vous savez?
11: J'ai pas tous les noms, mais par exemple il y a Marie Rivière qui était la sœur de Racine, qui s'est mariée, alors là je voudrais pas dire de bêtises parce que l'histoire et moi ça fait deux, mais il y a eu quand même pas mal d'illustres personnes qui sont passées. Il y a eu Trio qui est passé aussi ici,
10: ouais.
11: Hein, donc le peintre, les philosophes se sont rencontrés quand même assez régulièrement. Je pense à La Fontaine, je pense aussi à Alexandre Dumas. On est tous dans le même...
10: Dans le même coin.
11: Donc il y a eu quand même pas mal de personnages qui sont passés.
10: Et les projets que vous avez à réaliser en tant que maire, là, aujourd'hui, vous travaillez sur quoi actuellement?
11: Alors, comme je vous ai dit tout à l'heure, ma prédécesseur fait plus de 9 millions d'investissements.
10: C'est-à-dire donc ça veut dire qu'elle a fait beaucoup de choses.
11: Elle a fait énormément de choses. Mmh. C'est-à-dire qu'on a refait un stade à neuf, mais on ne pouvait pas faire autrement parce que les sangliers sont passés par là. Et donc, on a complètement rénové le stade. On a fait une crèche qui est complètement remplie. C'est quand même un travail important. Mmh. On a fait une salle des fêtes. On a fait, sur le château, on a fait une esplanade. On a complètement refait le rempart. Et alors, c'est ça qui a posé problème à un certain nombre de concitoyens, parce qu'on a peut-être mal diffusé le message, ils ont mal compris ce qu'on voulait faire. C'est-à-dire qu'ils ont pensé qu'on avait mis tout l'argent dans ce rempart, qui a coûté quand même 1 100 000. Mais comme la fondation Stéphane Bern a trouvé le projet intéressant, et ben ça nous a coûté 150 000 euros. Mais là, on a peut-être mal expliqué. Donc les gens, maintenant, souhaitent qu'on s'occupe de leur quotidien, qu'on s'occupe du fleurissement, qu'on s'occupe de la sécurité, qu'on s'occupe de la propreté. Voilà. C'est vrai qu'il y a quand même des projets, et heureusement qu'on a des projets, notamment sur le groupe scolaire, où on voudrait donc refaire l'école maternelle, tout en tenant compte maintenant du problème climatique, donc de revoir les énergies, ainsi de suite.
10: Ah, c'est bien ça.
11: De revoir aussi la cantine, parce qu'aujourd'hui, nos jeunes vont à la cantine, mais au lycée professionnel, donc ils traversent la route. Voilà, il y a un accord qui est fait, et c'est très bien comme ça, mais on aimerait bien que la cantine, on puisse l'insérer dans le groupe scolaire. Et puis, il y a ce problème de stationnement, mais je crois que c'est partout pareil. Quand les gens viennent apporter les enfants à l'école, et ben, il faut de la place, et donc on essaie de voir comment on peut aussi améliorer cette partie stationnement. Donc, il y a un gros travail à faire.
10: Très bien. Ouais. Vous y êtes bien, vous, à la Ferté-Milon, vous y vivez bien?
11: Ça va faire plus de 40 ans que j'y suis.
10: C'est un endroit où on vit bien.
11: On vit même très bien. Il y a un gros patrimoine. Et quand les gens viennent à la Ferté-Milon, faut savoir que...
10: Il y a des visites touristiques, en fait, c'est ça?
11: Oui. Je prends le cas du musée agricole. C'est pourtant, c'est 1200 personnes qui viennent. Et en plus, ces musées sont gratuits.
10: D'accord.
11: Que ce soit le musée Racine que le musée agricole.
10: Bon, écoutez, je vous remercie. Et puis, je vous souhaite une bonne continuation, Marc Andrieux. Et bonne journée. C'était Anne-Laure pour RVM. J'étais avec Marc Andrieux qui a été élu maire en mars cette année et il nous a parlé de la ville dont il s'occupe. À bientôt sur RVM, la radio qui vous écoute.
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1: Il est 19h.
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4: Faire des pieds et des mains. Une expression auriculaire qui n'appartient pas au domaine poétique où, sans en avoir l'air, on fait des vers avec des pieds. Quoique l'on peut noter qu'il existait auparavant l'expression « faire des pieds et les mains » qui voulait dire « embellir un récit », le rendre intéressant par les circonstances et les épisodes qu'on y ajoute. « Faire des pieds et des mains » est une expression française utilisée pour décrire les efforts déployés de manière intense afin d'atteindre un objectif spécifique. Lorsqu'une personne fait des pieds et des mains, elle met en œuvre tous les moyens possibles, se donnant corps et âme dans la réalisation d'une tâche ou la concrétisation d'un projet. Par exemple, l'équipe de RVM a fait des pieds et des mains pour que ses locaux soient rénovés. Faire beaucoup d'efforts, de démarches pour obtenir quelque chose, un service, une faveur, se démener, remuer ciel et terre, se mettre en quatre, se décarcasser, mettre les bouchées doubles. L'origine de l'expression « faire des pieds et des mains » remonte au XVIe siècle. À cette époque, les acteurs de théâtre utilisaient beaucoup leurs pieds et leurs mains pour exprimer des sentiments ou pour mimer des actions. Cette expression s'est donc développée en lien avec cette pratique théâtrale qui mettait en avant l'importance du langage corporel pour communiquer efficacement. Au fil du temps, l'expression a évolué pour prendre un sens plus large. Elle est devenue synonyme de l'usage de tous les moyens possibles pour atteindre un objectif. En d'autres termes, elle illustre l'idée de se démener, de lutter et de persévérer en faisant appel à toutes les ressources dont on dispose. Aujourd'hui, faire des pieds et des mains est une expression courante dans le langage oral. On l'utilise pour décrire des situations où quelqu'un met tout en œuvre pour réussir, souvent face à des obstacles ou des défis. Elle véhicule l'image d'une personne déterminée et engagée, prête à tout pour parvenir à ses fins. Bien que datant du XIXe siècle, elle est facile à comprendre. Il s'agit simplement d'une image intensive où, pour se donner le maximum de chances d'arriver à réaliser quelque chose, la personne ne se contenterait pas d'utiliser ses seules mains, elle y ajouterait également ses deux pieds. Alors, comme souvent, il existe plusieurs hypothèses sur l'origine de cette expression. Une hypothèse est qu'elle vient de l'image d'une personne qui se met à quatre pattes pour ramper ou pour atteindre quelque chose. Une autre hypothèse est qu'elle vient de l'image d'une personne qui danse ou qui gesticule pour attirer l'attention. Finalement, l'origine exacte reste assez obscure. Dans son dictionnaire critique de la langue française, Jean-François Ferrault indique qu'au XVIIIe siècle, on disait « y aller des pieds et des mains », ce qui, sous cette forme, suggère plus le déplacement rapide que la manipulation facilitée. Il signale également la version « travailler des pieds et des mains ». Notre « faire des pieds et des mains » d'aujourd'hui n'est apparu qu'au XIXe. Avec cette expression, on ne fait pas les choses à moitié. On aurait pu se limiter à faire des mains tout seul ou bien à faire des pieds. Par contre, on dit bien faire les pieds à quelqu'un, c'est-à-dire lui donner une bonne leçon. Autre expression qui semble être née dans la première moitié du XXe et qui pourrait faire référence aux longues marches qui étaient imposées aux soldats pour les endurcir. De là, faire les pieds à quelqu'un signifierait l'exercer, lui faire la morale et donc lui donner une leçon. Gardons les pieds sur terre, et si vous trouvez mon auriculaire un tantinet casse-pied, n'hésitez pas à nous le faire savoir, la main ferme, ça l'aidera à lever le pied sur les jeux de mollets, le déboulonner de son piédestal, ça lui fera les pieds pour qu'il passe la main, lui qui prend son pied à écrire comme un pied. À la revoyure et gardez bon pied à bon oeil.
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4: Il est 21h.

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5: Bonsoir, bonjour, bienvenue sur RVM. Bienvenue sur Radio Valois Mulsien, sur Radio Puy-d'Hélène ou bien sur la web radio de reggae.fr. Comme chaque semaine, c'est l'émission Ready pour le show qui débute. Une émission spéciale, puisqu'on va parler du reggae à La Réunion, avec dans un premier temps une interview de Baptiste. Il fait partie du Sound System et du label Kaboom Music basé à La Réunion. Une fois l'interview terminée, on s'écoutera des sons. Made in 974, s'il vous plaît. Auditrice, auditeur, posez-vous, je m'occupe du son. Ready pour le show, ça commence maintenant, avec dans les premières minutes, l'interview de Baptiste de Kaboom Music. Bonne émission à vous. No Logo Festival, on est avec Baptiste de Kaboom Music. Comment tu vas ?
6: Yes, ça va bien, merci. On est au No Logo, on est très content d'être là. On a fait 11 000 km depuis La Réunion pour être présent sur le festival, donc ça nous fait vraiment plaisir. Alors moi, c'est Baptiste Deja du Kaboom Sound System et Kaboom Music. Et je manage, je produis et j'aide aussi à la composition pour la chanteuse Nagai.
5: D'accord. Alors il y a deux choses spécifiques. Il y a Kaboom, le Sound System et le label. On va commencer par le Sound System déjà.
6: Yes, le Sound System que j'ai créé à La Réunion en 2018 en montant mon propre Sound System. Voilà, on est à peu près 3-4 activistes sur l'île. Donc moi, ma spécificité, c'est plutôt le reggae roots.
5: Ouais.
6: Voilà, j'ai deux scoops, voilà, une petite sono de 5 kilos. Et on organise régulièrement des soirées. Donc c'est une association également, Kaboom Music. Et du coup, on promote le sound system, le vinyle, les artistes réunionnais. Et donc là, on est dans le développement de l'artiste Nagai,
5: d'accord,
6: la chanteuse. Et voilà, nous avons produit après un maxi 45 tours, donc en vinyle. Et le prochain EP de Nagai, qui a le même nom, Back to My Roots, c'est un 6 titres avec 2 dubs, mixés par Roberto Sanchez.
5: Ouais, exact.
6: Donc voilà, donc on est très content de sortir ça. Et il y a d'autres projets aussi pour le label avec d'autres artistes qui vont arriver d'ici 2024-2025.
5: Première pause musicale, écoutons la chanteuse Nagai qui s'était produite en août 2024 au No Logo à Fraisans dans le Jura. Le morceau s'appelle Back to My Roots.

0: Avec ton centre, tu tournes avec qui d'autre comme artiste réunionnais ?
1: Pour l'instant, principalement, c'est Nagai. Vraiment, voilà. Réunionnais, sinon, bah voilà. Moi, j'aime bien Young Colcha aussi, un jeune artiste que j'ai eu la chance il y a quelques années de le faire venir à La Réunion. Et voilà, principalement Nagai.

il l'a évoqué il y a quelques secondes. On écoute actuellement l'artiste d'origine jamaïcaine qui est basé à Marseille, qui a pour nom Young Kolcha. Il est sur ce morceau avec le groupe qui s'appelle The 18 Parallel, un collectif de musiciens suisses basé à Genève et spécialisé dans le reggae roots. Le morceau a pour nom More Work To Be Done. L'interview de Baptiste de Kaboom Music

0: Le reggae est très en vogue à l'île de la Réunion.
1: Il y a une grosse culture reggae roots, surtout les fondations. Donc quand il y a Wailers qui sont annoncés, même s'il y a de moins en moins de membres des Wailers dedans par exemple, bah, les gens se déplacent en nombre, plus de 4000 personnes, 5000 personnes, etc. Il y a des fondations et disons que dès que le dancehall est arrivé et d'autres mouvements, le hip-hop, etc., c'est vrai que les gens sont plutôt tournés vers cette musique plus facile, peut-être plus d'accès, voilà, avec d'autres messages peut-être moins conscientes qui sont faites. Et depuis que le groupe Nagai est revenu, y a un nouveau vent aussi. Les gens, ils ont envie de ressortir leur reggae roots. Voilà, il y a des fondations, Natty Dread, Tira.
0: Groupe phare de la Réunion, il s'appelle Natty Dread 974, formé en 1992 par les frères Imira, qui ont pour prénom Jean-Marie et Jean-Marc. Écoutons dans un premier temps le morceau qui s'appelle Zerbuto. On enchaînera avec Tira et son groupe Rouge Reggae, emmené par Alain Lebeau. Ce groupe familial, devenu incontournable à La Réunion, incarne un reggae roots militant, fait maison, nourri de maloya et de spiritualité. On s'écoutera juste après le titre qui s'appelle Black Cause. Merci d'être là, les auditeurs.

0: Vous écoutez l'interview de Baptiste. Il représente le label et le sound system Kaboom Music, basé à La Réunion. Interview enregistrée au Nologo Festival à Fraisans en août 2024.
1: Il y a beaucoup d'autres artistes réunionnais. Et c'est vrai qu'il y a eu un petit peu un trou de génération, bien qu'il y a toujours des artistes réunionnais qui sont présents. Mighty Lion, Tim Manuel, voilà. Après, il y a une génération entre, par exemple, MC Duke, Kaf Malbar, Pixel, qui sont plus reggae, dancehall, trap, un peu plus mélangés. Et le projet vraiment roots reggae que je défends, c'est Nagai. Et du coup, c'est un vent de fraîcheur qui permet à beaucoup de groupes de se relancer, de reformer, d'avoir envie de transmettre des vibes conscientes ou continuer à les diffuser. Donc c'est vraiment ce que Kaboom Music ou Kaboom Sound System prône. Donc voilà, l'accès à tous, le mélange. Et voilà, et c'est vrai que je suis souvent accompagné d'un de mes frères Créole Connexion, qui lui est spécialisé Segue. Et du coup, ce qui permet vraiment ce mix de population entre les gens locaux, les réunionnais, avec la culture mauricienne, malogaise, réunionnaise qui est présente.

0: Et aussi ben, les gens de passage qui sont là de passage sur l'île. Et du coup, on aime bien vraiment cette mixiture, cette mixité qui est bien représentée à La Réunion.
1: Petite pause musicale dans l'interview des auditeurs. Posons-nous en écoutant les trois artistes que Baptiste vient d'évoquer il y a quelques secondes. On commence par un artiste qui s'appelle MC Duke. Il sera accompagné de Morgane pour le titre Les Belles Sériées. Juste après, celui que l'on nomme Pixel pour le titre Nouveau Départ.

0: l'artiste réunionnais Cap Malbar vient de se poser avec le titre qui avait pour nom Ouais Fouya. L'interview de Baptiste de Cabo Musique se poursuit dans quelques secondes. Tu peux préciser ce que ça veut dire précisément le segué?
1: Oui, alors le segué, c'est un mélange de reggae et de sega. Donc ça, ça vient de l'île Maurice. Et voilà, c'est principalement en ternaire, donc c'est un rythme qui peut paraître bizarre au début. Parce que la plupart des musiques occidentales, elles sont binaires. Et donc voilà, il y a des spécificités comme ça. Et ça a été créé par Kaya de l'île Maurice, le roi du segué. Alors, le représentant, le Bob Marley de l'océan Indien, qui est arrivé après Bob Marley, mais qui a eu une histoire un peu commune où les policiers l'ont arrêté, l'ont tabassé à mort, et que ça a fait des émeutes là-bas. Et dans la même époque, quand le segué s'est développé, il y a eu un élan pareil à La Réunion avec le malogué, donc un mélange de reggae et de maloya. Voilà. Mais ça vient, pour moi en tout cas, de ce que j'en comprends, ça vient plutôt de l'île Maurice. Et avec le vent que Kaya a apporté, les amis réunionnais, l'île sœur, ont repris un peu dans l'esprit, mélangé aussi à leur sauce, et fait une musique très intéressante. Et vraiment, je vous conseille d'aller écouter ça.

0: retrouve Cabo Music sur les réseaux, je suppose, pour suivre un petit peu l'actualité et les prochaines sorties du label.
1: Oui, bien sûr. Alors, c'est sur YouTube, Cabo Music, K-A-B-O-U-M, plus loin, Music en anglais, M-U-S-I-C, sur Instagram, Facebook, voilà. On est sur tous les réseaux, donc n'hésitez pas à liker, supporter, partager. Voilà, c'est le love et c'est le partage. Et c'est grâce à vous aussi qu'on avance. Donc, big up à tous les auditeurs qui nous soutiennent. Merci à tous.
0: Big up Baptiste, à bientôt.
1: Yes, merci.
0: L'interview est terminée. Il nous reste un petit peu de temps pour s'écouter toujours du reggae réunionnais. Dans un premier temps, le groupe qui s'appelle Secteur 410, composé de trois chanteurs qui ont pour nom Gaëtan, Denis, Jérôme, et un DJ qui les a rejoints en 2023 qui s'appelle DJ Sanjiva. Le premier titre s'appelle Heritage. Le second aura pour nom Nout Kiltia. Ces deux titres ont été mixés par DJ Jean.

Merci d'écouter Ready pour le show. C'était Sika Airlion pour son morceau Tigratel. La suite de la musique, c'est trois artistes de La Réunion avec, dans un premier temps, l'artiste interprète General, suivi du chanteur réunionnais Tataz, ainsi que de Frido Intel, qui est à la fois musicien, producteur, compositeur. Le titre, sorti en octobre 2025, s'appelle La Dilafée. En créole, cela signifie les commérages, les jalousies et les critiques qui existent entre personnes à La Réunion.

0: Yes, j'espère que vous êtes ready pour le show. Parce que là, c'est l'émission Ready pour le show sur RVM Radio Selection en live and direct.
1: L'émission s'achève avec une production qui s'appelle Boombay Prod. Le morceau s'appelle La Fièvre 2. Des artistes réunionnais locaux tels Didom, Malkija, Little Cam, Babylon Zion, Alan et enfin Africael et Bad Sam se sont posés dessus. Ready pour le show se termine en quelques secondes. Merci d'avoir été à l'écoute. On est back la semaine prochaine avec une playlist composée de nouveautés. Passez une bonne semaine.

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1: Nous sommes le 15 septembre aujourd'hui, parlons d'un pilote de rallye hors norme qui nous a quitté un 15 septembre, il s'agit de Colin McRae. Il a vu le jour le 5 août 1968 en plein centre de l'Écosse, dans la ville de Lanark. Si aujourd'hui encore on parle de Colin McRae, ce n'est pas seulement parce que de célèbres jeux vidéo consacrés à la course auto portent son patronyme, non, pas du tout. Et puis d'ailleurs, généralement, quand c'est le cas, c'est que vous avez marqué les esprits ailleurs. Colin est né dans le monde de la voiture, grâce notamment à son père, Jimmy McRae, 5 fois vainqueur du championnat de Grande-Bretagne des rallyes, et participant également dans sa carrière à quelques courses du championnat du monde WRC, ce même championnat que va remporter Colin en 1995, à l'âge de 27 ans, qui fera de lui le plus jeune champion du monde de l'histoire jusqu'au récent avènement du Finlandais Kalle Rovanperä à seulement 22 ans. Colin McRae goûte au circuit professionnel en 1987, il n'a même pas 19 ans, quand il participe à son premier rallye professionnel au rallye de Suède. Mais c'est véritablement au début des années 90 que McRae fera parler la gomme. En 1993, il remporte au volant de son iconique Subaru Legacy son premier rallye en Nouvelle-Zélande, mais c'est avec sa Subaru Impreza qu'il va écrire sa légende, tançant même son coéquipier chez Subaru, l'Espagnol double champion du monde Carlos Sainz. Colin est têtu, Colin est joueur, Colin a envie de gagner. C'est ce qu'il fait en 1995, en remportant la couronne mondiale WRC, avant 3 autres titres de vice-champion du monde et un total de 25 victoires en rallye dans sa carrière, qui l'a poussé jusqu'en 2006. Mais lors des dernières années, l'Écossais aspirait à découvrir d'autres disciplines automobiles, dans le Paris-Dakar ou au 24 Heures du Mans également. Le 15 septembre 2007, il sera une dernière fois pilote, pilote de sa destinée, puisqu'il sera aux manches de son hélicoptère quand celui-ci s'écrase au sein de sa propriété en Écosse. Accompagné de 2 amis, Colin McRae et son fils décèdent dans le crash. Celui qui a rendu, je cite, « plus charmant le rallye automobile » a laissé un grand vide après sa disparition, mais son souvenir semble quant à lui bien intact. Allez, on se donne rendez-vous demain pour d'autres histoires d'un jour avec Mémoire Sport.

0: Brocante et créateurs au jardin revient pour sa 8e édition les 18, 19 et 20 septembre. Ce rendez-vous solidaire et bucolique s'installe au cœur de la ferme du château de Fontaine-Chalie. Au programme, une grande brocante scénographiée dans une grange historique de 50 mètres de long. Seront présents plus de 50 artisans, créateurs locaux et pépiniéristes, des échanges de plantes, des animations musicales et des séances de dédicaces avec des écrivains locaux sont également prévues. Le droit d'entrée est fixé à 5 € et tous les visiteurs seront accueillis avec du thé, des gâteaux faits maison et le sourire, bien sûr. L'ensemble des bénéfices des entrées sera reversé à des associations caritatives. Rendez-vous donc les vendredis 18, samedi 19 et dimanche 20 septembre. Rendez-vous de 10h à 18h. À la ferme du château, elle est située 14 rue du Château à Fontaine-Chalie. Vous aurez la possibilité de déjeuner sur place lors d'une pause gourmande.
1: Chaussez votre meilleure paire de baskets.

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0: 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Bonne soirée.
1: Bonne nuit les petits, il est 23h.
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3: Faire des pieds et des mains. Une expression auriculaire qui n'appartient pas au domaine poétique où, sans en avoir l'air, on fait des vers avec des pieds. Quoique l'on peut noter qu'il existait auparavant l'expression « faire des pieds et les mains », qui voulait dire « embellir un récit », le rendre intéressant par les circonstances et les épisodes qu'on y ajoute. Faire des pieds et des mains est une expression française utilisée pour décrire les efforts déployés de manière intense afin d'atteindre un objectif spécifique. Lorsqu'une personne fait des pieds et des mains, elle met en œuvre tous les moyens possibles, se donnant corps et âme dans la réalisation d'une tâche ou la concrétisation d'un projet. Par exemple, l'équipe de RVM a fait des pieds et des mains pour que ses locaux soient rénovés. Faire beaucoup d'efforts, de démarches pour obtenir quelque chose, un service, une faveur, se démener, remuer ciel et terre, se mettre en quatre, se décarcasser, mettre les bouchées doubles. L'origine de l'expression « faire des pieds et des mains » remonte au XVIe siècle. À cette époque, les acteurs de théâtre utilisaient beaucoup leurs pieds et leurs mains pour exprimer des sentiments ou pour mimer des actions. Cette expression s'est donc développée en lien avec cette pratique théâtrale qui mettait en avant l'importance du langage corporel pour communiquer efficacement. Au fil du temps, l'expression a évolué pour prendre un sens plus large. Elle est devenue synonyme de l'usage de tous les moyens possibles pour atteindre un objectif. En d'autres termes, elle illustre l'idée de se démener, de lutter et de persévérer en faisant appel à toutes les ressources dont on dispose. Aujourd'hui, faire des pieds et des mains est une expression courante dans le langage oral. On l'utilise pour décrire des situations où quelqu'un met tout en œuvre pour réussir, souvent face à des obstacles ou des défis. Elle véhicule l'image d'une personne déterminée et engagée, prête à tout pour parvenir à ses fins. Bien que datant du XIXe siècle, elle est facile à comprendre. Il s'agit simplement d'une image intensive où, pour se donner le maximum de chances d'arriver à réaliser quelque chose, la personne ne se contenterait pas d'utiliser ses seules mains, elle y ajouterait également ses deux pieds. Alors, comme souvent, il existe plusieurs hypothèses sur l'origine de cette expression. Une hypothèse est qu'elle vient de l'image d'une personne qui se met à quatre pattes pour ramper ou pour atteindre quelque chose. Une autre hypothèse est qu'elle vient de l'image d'une personne qui danse ou qui gesticule pour attirer l'attention. Finalement, l'origine exacte reste assez obscure. Dans son dictionnaire critique de la langue française, Jean-François Ferreau indique qu'au XVIIIe siècle, on disait « y aller des pieds et des mains ». Ce qui, sous cette forme, suggère plus le déplacement rapide que la manipulation facilitée. Il signale également la version « travailler des pieds et des mains ». Notre « faire des pieds et des mains » d'aujourd'hui n'est apparu qu'au XIXe. Avec cette expression, on ne fait pas les choses à moitié. On aurait pu se limiter à faire des mains tout seul ou bien faire des pieds. Par contre, on dit bien « faire les pieds à quelqu'un », c'est-à-dire lui donner une bonne leçon. Autre expression qui semble être née dans la première moitié du XXe et qui pourrait faire référence aux longues marches qui étaient imposées aux soldats pour les endurcir. De là, faire les pieds à quelqu'un signifierait l'exercer, lui faire la morale et donc lui donner une leçon. Gardons les pieds sur terre et si vous trouvez mon auriculaire un tantinet casse-pied, n'hésitez pas à nous le faire savoir, la main ferme, ça l'aidera à lever le pied sur les jeux de mollet, le déboulonner de son piédestal, ça lui fera les pieds pour qu'il passe la main, lui qui prend son pied à écrire comme un pied. À la revoyure et gardez bon pied à bon oeil.
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4: « samedi 19 septembre à 15h30 dans le cadre des Journées européennes du patrimoine. Et pour clôturer les festivités des 850 ans de la cathédrale de Meaux, l'association Valeyran de Aimant, en partenariat avec les amis de la cathédrale de Meaux, organise un concert exceptionnel avec orchestre symphonique et grandes orgues. L'orchestre de Lutetia sera dirigé par Alejandro Sandler et accompagné par Domenico Séverin, l'organiste titulaire des grandes orgues. Un beau programme qui fera résonner les voûtes de la cathédrale, des œuvres de Vivaldi, Bach, Barber, Ovanès, Bossi et Respighi. Entrée libre sans réservation. Rendez-vous donc samedi 19 septembre à 15h30 à la cathédrale de Meaux.
5: Jusqu'au 11 novembre, découvrez l'exposition temporaire du musée de l'Archerie et du Valois à Crépy, archer de la préhistoire. Plongez au cœur du néolithique pour découvrir le rôle de l'arc dans la vie quotidienne des premiers hommes. Au programme, reconstitution, objets originaux et regard d'experts pour vous dévoiler des archers ingénieux. En parallèle, le musée vous propose plusieurs animations autour de l'exposition. Le programme détaillé est disponible sur le www.crépyenvalois.fr.
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2: Madame, monsieur, bonjour. Voici votre Crépy Info Radio du mercredi 16 septembre. Quoi neuf à Crépy-en-Valois? Tu as entre 11 et 15 ans, tu habites à Crépy-en-Valois et tu as des idées plein la tête pour faire bouger ta ville? Alors n'hésite pas, rejoins vite le conseil municipal des jeunes. Tu as jusqu'au vendredi 18 septembre pour t'inscrire. On compte sur toi. Télécharge le dossier d'inscription sur le www.crépy-en-valois.fr et envoie-le vite à cmj@crépy-en-valois.fr. L'outil en main recherche des bénévoles. Pour continuer de faire découvrir les métiers manuels de l'artisanat et du patrimoine aux enfants de 9 à 14 ans, l'association L'outil en main du Valois est à la recherche de retraités ou de personnes disponibles le mercredi après-midi entre 14h et 16h30 pour animer des ateliers de couture et de mosaïque. Vous voulez devenir bénévole? Contactez l'association au 06 47 23 93 63. Les inscriptions sont ouvertes pour la formation générale du BAFA. Passe ton BAFA et deviens animateur ou animatrice. La ville, la région Hauts-de-France, l'UFCV et le lycée professionnel Robert Desnos s'associent pour te proposer une nouvelle session de formation générale BAFA du 17 au 24 octobre 2026. Les inscriptions sont ouvertes jusqu'au vendredi 2 octobre inclus. Télécharge vite ton dossier d'inscription sur le www.crépy-en-valois.fr et envoie-le à Valentin Monnier à l'adresse sport@crépy-en-valois.fr. Agenda. À Crépy-en-Valois, les idées de sortie pour toute la famille ne manquent pas. Découvrez ce qui vous attend cette semaine. D'abord un petit zoom sur les journées du patrimoine. Les 18, 19 et 20 septembre, Crépy-en-Valois célèbre son patrimoine. Pour cette 43e édition des Journées européennes du patrimoine, placée sous les thèmes nationaux patrimoine en péril et patrimoine de la photographie, la ville propose 3 jours pour découvrir, comprendre et surtout prendre conscience de l'importance de préserver et de transmettre notre histoire. Au programme, des monuments ouverts gratuitement, des visites guidées, des conférences, des spectacles, des ateliers pour enfants, une projection d'archives et même une visite nocturne au Lampion à la découverte des lieux disparus ou menacés. De l'abbaye Saint-Arnoux au musée de l'Archerie, en passant par la collégiale Saint-Thomas, Crépy-en-Valois nous invite à voyager entre passé, présent et avenir pour que ce patrimoine continue à vivre et à se transmettre aux générations futures. Retrouvez le programme complet sur crépy-en-valois.fr. Bienvenue à la retraite. Vous êtes récemment retraité et vous préparez cette nouvelle étape de la vie, la MJC Centre Social vous propose des ateliers pour vivre cette transition sereinement, les jeudis du 17 septembre au 12 novembre, de 14h à 16h. Au programme, échangez avec d'autres participants, réfléchissez sur vos projets, découvrez des ressources près de chez vous, prenez soin de votre équilibre et de votre bien-être, trouvez de nouvelles idées pour profiter pleinement de votre retraite. N'attendez pas pour vous inscrire. Les places sont limitées et l'adhésion à la MJC est obligatoire. Pour tout renseignement et pour vous inscrire, contactez la MJC Centre Social au 03 44 87 13 13. Conférence de la Société d'Histoire et d'Archéologie du Valois dans le cadre des Journées européennes du patrimoine. Venez assister à la conférence « Construire la paix, un patrimoine immatériel fragile », l'action de Michel Dupuis dans les années 50. Le 19 septembre de 14h à 15h30 à la salle des fêtes, présenté par Éric Dancoine, président de la Société historique de Crépy-en-Valois.
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2: En piste pour le Téléthon. Parce que chaque pas compte pour faire avancer la recherche, l'association PhilFit vous propose de courir ou marcher ou tout simplement partager un moment convivial samedi 19 septembre de 16h à 21h sur la piste d'athlétisme de la rue de la Sablonnière. Une course ouverte aux petits et aux grands, sans chrono imposé, avec une participation de 2 euros, renversée à l'AFM Téléthon. Une médaille sera remise à l'arrivée pour tous les sportifs et sur place, vous trouverez un stand de ravitaillement et un mur de signature. Vous êtes motivé pour vous inscrire? Rendez-vous sur place. Alors, qu'attendez-vous pour enfiler vos plus belles baskets et les rejoindre sur la piste? Visite guidée musée de l'exposition Archers de la Préhistoire. L'équipe du musée de l'Archerie et du Valois vous propose de venir découvrir leur nouvelle exposition Archers de la Préhistoire lors d'une visite guidée spéciale dimanche 20 septembre à partir de 15h30. L'étude de la place de l'arc dans la vie des hommes au néolithique est au cœur de l'exposition temporaire. Dans le cadre des Journées européennes du patrimoine, la visite est gratuite et en libre accès, alors n'hésitez pas. Randonnée à la découverte de Pierrefonds. Ne manquez pas la prochaine randonnée découverte proposée par l'association Forme et Vous, le 20 septembre à 9h30. Parcourez une distance de 6 à 7 km dans une ambiance conviviale et découvrez la ville de Pierrefonds. Prévoyez des chaussures de marche, des vêtements adaptés, un gilet réfléchissant et de quoi vous hydrater. Les inscriptions sont ouvertes au 06 12 83 31 48 ou à l'adresse associationformezvous@gmail.com. Les rendez-vous du numérique. La médiathèque vous invite à venir explorer le monde du numérique à travers des ateliers ludiques, mercredi 23 septembre à 14h. En solo, en famille ou entre amis, initiez-vous aux nouvelles technologies tout en vous amusant. Les accès sont en accès libre, alors profitez-en. 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Menu des restaurants collectifs. Pratique. Désormais, retrouvez les menus des restaurants scolaires et de la maison de la petite enfance sur le kiosque Famille de la Ville. Une plateforme pour les parents qui regroupe tous les services liés à la petite enfance et à l'enfance. Bon appétit les petits crépinois. 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